Radio Dio 89.5, on vient d'écouter deux extraits de compilations sortis chez le label Bongo Joe. Première compilation avec le morceau de Till Afrique, c'est la compile Soul Sega Sa et les musiques de l'océan Indien dans les années 70. Ça a été suivi par la compilation Leve Leve, et là cette fois les musiques toujours des 70s mais côté Sao Tomé vers l'Atlantique. Et à l'instant enfin, eh bien c'était les Anglais Frappadingue de Cog and the Zongo Brigade.

Nous avons quitté le Sahel de Tikoubaouin pour retrouver les orchestrations cuivrées de Bombay Bicycle Club et tout de suite eh bien, partir en Europe pour écouter Tao. Tout ça, en tout cas, c'est sûr, c'est que c'était l'avion Radio Dio.

Les frangins des Ramones nous chantaient que Julie is a punk. Et tout de suite maintenant, eh bien, Moti Hari Brigade reprenait le Power to the People de John Lennon en nous disant que nous sommes bien sur Radio Dio.

0: Radio 89.5, un petit peu de rock hexagonal. On a écouté Not Your Animal et à l'instant Dirty Boots.
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1: Yo, 895, on a écouté Pascal Comlade suivi par The Cramps et Alain Boissanger.

Je ne sais pas comment ça se prononce, mais ça s'écrit YG. Ça a été suivi par ASAP 12i et par Abra Kadabra sur Dieu.

0: Radio vient de nettoyer tes conduits auditifs à l'écoute de Wulu, W-U-L-U, sorti chez Warp, et du groupe malgache Loa Rano.
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Un petit tour sur l'île de la Réunion et le label Maudit Tang, extrait de la compilation numéro 6 du label. On a écouté Kill Kill, suivi de Tulip.

0: DIO895 t'a proposé Minimal Orchestra, suivi de Jamie XX et les Français de Uto. 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

Un peu de hip-hop dans ce monde de brut. On a écouté Too Many Teas, Honda Sway et S-Rap sur le 895

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Les Stéphanois de l'Entourloupe ont été suivis par les Bambous de Makoto San, puis Farida International sur le 895 MHz.

supporte ta scène locale. Sur le 89.5, on a écouté Radio Tutti et les Barilla Sisters. Ça a été suivi par Dub Mentalist.

radio curieuse, des oreilles heureuses, Radio Dio vous a proposé le groupe marseillais, bien sûr, suivi des anglais de Matmos, puis du projet Wu Lou.

Trois groupes qui commencent par B. On a écouté Best Fern, suivi par Bonnie Banane, puis Bicep sur Radio Bio 895.

Stand High Patrol a été suivi par le projet québéco-lyonnais Latitude 45.

On a écouté Mount Kimby et la voix de Slow Tie. Ça a été suivi par une petite improvisation perchée de Bear Phillips et Georgie Cortag Jr. qui a cédé la place au projet stéphanois Thanks for Crying. Et à l'instant, c'était Ice Boy Violet, venu de Manchester sur le 895 de Duo.

0: Quand on entend Tchégué, suivi de Furax Barbarossa, on sait à l'évidence que nous sommes sur Radio Dio.
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1: The Black Albinos, Johnny Borrell and Zazu, et les Violent Femmes, à l'instant sur Radio Dio, voici un titre d'Outcast.

0: Boyarin, LV et MA Beat sur Duo. Voici Michel Claudio.
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0: les énervés locaux de N Large Your Monster. Avant eux, c'était Frank Black et Michel Clou Duo. Vous nous écoutez sur le 89.5 FM et c'est Radio Duo.
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1: Tu viens d'entendre Mokhtar, suivi par Amar 808 et Yugen Blackrock, et tu es bien sur Radio Dio.

un peu de hip dans le hop avec Jane et les autres, suivi par Rature et enfin Uzi Freya sur le 895.

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sur le 8-9-5 de Dieu. Vous êtes bien sur Saint-Étienne et Périphérie et vous êtes bien même à Saint-Étienne au Parc Expo puisque Radio Dieu a délocalisé son studio et est en tirette du week-end de la vie associative dans le hall d'entrée du Parc Expo entre hall A et hall B où se déroule actuellement le week-end de la vie associative depuis hier. Deux journées dédiées au monde associatif. Vous savez, c'est les grandes rentrées et forums associatifs, comme on le dit, alors qui se prêtent à ce jeu-là à Saint-Étienne sous cette forme de week-end de la vie associative, dit WEVA. Plus de 260 associations présentes, des dizaines d'initiations, démonstrations proposées. Je dirais des idées, des centaines même, plus de 500 sur l'ensemble du week-end. Différents pôles représentés, sport, bien-être, santé, culture, culture du monde, citoyenneté, solidarité, développement durable. Et c'est précisément d'ailleurs sous cette thématique et ce pôle-là que nous allons ouvrir et entamer cette deuxième partie de journée, après une pause repas bien méritée tout de même. Nous allons continuer cette journée avec une association de solidarité, présentation et perspective pour l'Amérique.

0: présentez-nous peut-être dans un premier temps l'association aux quatre coins du monde.
1: Alors, l'association aux quatre coins du monde pratique le commerce équitable avec l'Amérique latine depuis 1986 sans aucun intermédiaire. Ce qui permet évidemment l'amélioration de la vie et du travail des artisans. Aux quatre coins du monde, c'est engagé auprès de ses partenaires. Donc, depuis 40 ans, notre association permet à des dizaines d'ateliers d'artisans de vivre décemment de leur travail. Pour cela, 50% du prix de la fabrication est versé à la commande, ce qui permet l'achat des matières premières et facilite la vie au quotidien des artisans. Et 50%, dès la réception de nos commandes, tout objet livré est payé. Quatre coins du monde prend en charge le risque commercial. Donc, les différents ateliers sont visités au moins une fois par an pour la chargée de mission de l'association aux quatre coins du monde, afin d'avoir une certaine clarté sur nos activités. Voilà.
0: Alors, présentation un peu générale et rapide. C'est une association de solidarité internationale. Pourquoi est-elle attachée à l'Amérique latine en particulier ?
1: Alors, parce que notre fondatrice, qui est décédée il y a quelques années, avait été très malade durant sa jeunesse et était pratiquement condamnée. Elle s'était dit que si elle s'en sortait, elle réaliserait un de ses rêves, elle partirait en Amérique latine. Et Dieu merci, elle a pu faire face à cette cruelle maladie. Et donc, elle est partie, sitôt qu'elle a pu, elle est partie, elle est restée, si ma mémoire est bonne, un peu plus de 2 ans, à patrouiller un petit peu là-bas, à s'intéresser à l'artisanat, à s'intéresser à la vie de tous ces gens. Et petit à petit, lui est venue l'idée de faire quelque chose qui puisse aider tous ces gens-là, qui puisse les aider dans leur vie quotidienne. Et donc, tout doucement, l'association s'est montée et... Voilà.
0: Et elle existe maintenant depuis plus de 40 ans.
1: Oui, voilà. Nous avons fêté la 40e année à l'automne.
0: Oui, d'accord. Mmh. Et alors, d'après ce que, en cherchant un petit peu des informations sur votre association, j'ai pu comprendre même qu'il y avait une sorte de fonds
1: de donation.
0: Oui. Au nom de cette fondatrice, justement, qui a été créée.
1: Nicole Vittel.
0: Voilà. Ouais. D'accord. Qui correspond à quoi exactement d'ailleurs ?
1: Alors, ce sont des personnes, des bénévoles ou des personnes comme ça, qui nous font des versements annuels ou mensuels. Et puis, donc, ça nous permet d'aller plus vite dans le financement de certains programmes.
0: C'est une sorte de contribution
1: tout à fait.
0: Ouverte. Alors, pour l'association, et revenir à son objet social, vous l'avez un petit peu déjà, largement même évoqué, il y a un petit peu deux axes principaux, finalement. Mmh. Il y a l'aspect, vous le disiez, parce que c'est une forme de solidarité qui se décline comme ça en deux axes principaux, à la fois le commerce, qu'on pourrait dire donc équitable.
1: Tout à fait, mais c'est ça, c'est un commerce équitable.
0: C'est du commerce équitable, avec des partenaires donc là-bas, et on va parler d'où exactement, parce que quand on parle d'Amérique latine,
1: C'est vaste.
0: C'est vaste. Et puis, au-delà du commerce équitable, c'est-à-dire aider finalement, ou en tout cas être en lien avec ses partenaires et ses artisans, notamment locaux, c'est le financement, le suivi, la réalisation même de programmes qui sont réalisés dans ces différents pays aussi.
1: Oui,
0: alors,
1: tout à fait ça.
0: Est-ce qu'on peut peut-être reprendre, on va, si vous voulez bien, reprendre axe par axe, l'aspect commerce équitable. Alors. Expliquez-nous peut-être comment cela fonctionne-t-il.
1: Alors en fait, le commerce équitable, c'est qu'on rencontre des artisans et il n'y a pas on passe directement, on négocie avec eux, donc il n'y a pas d'intermédiaire, il n'y a pas de frais supplémentaires. Voilà. On mène une petite enquête, on regarde qu'est-ce qu'on peut faire pour eux, dans quel sens les aider. Et ensuite, suivant leur fonction, suivant si ce sont des artisans, on les aide en leur passant commande. Et surtout, lorsqu'on passe commande, on leur verse 50% de la somme afin qu'ils puissent acheter la matière première. Et donc, sitôt qu'ils ont terminé, que nous avons reçu la livraison, on leur verse vite les autres 50% afin qu'ils puissent vivre avec cet argent.
0: Voilà. Ouais. Alors, il y a une grande diversité de partenaires.
1: Oui.
0: De

0: de matières, de méthodes, en bien fonction sûr. Aussi des pays avec, qui vous, oui. vous avec lesquels vous travaillez. Oui. D'abord, quels sont-ils ?
1: Alors, essentiellement, on va dire en premier, c'est le Pérou.
0: D'accord.
1: Ensuite, la Bolivie.
0: Oui.
1: On a quelques petits achats, mais bien moindres, au Guatemala.
0: D'accord.
1: Et un petit peu à l'Équateur.
0: Équateur. Ouais. Alors, Colombie, Chili ?
1: Non.
0: Non.
1: Non.
0: Donc, c'est principalement sur ces pays-là.
1: Voilà.
0: Ensuite, l'artisanat recouvre aussi un champ assez vaste.
1: Oui.
0: Et on peut avoir d'ailleurs une représentation assez clichée ou stéréotypée de l'artisanat sud-américain. Quelle est la diversité des matières, des méthodes de l'artisanat quoi, avec lequel vous travaillez ?
1: Oui. Alors nous, on a des artisans qui sont dans tout ce qui est confection. Donc, évidemment, des tricots, des pulls, puisque là-bas, il y a la laine, l'alpaga, qui est une petite merveille pour voilà. On a aussi, bien évidemment, en Bolivie, ceux qui travaillent le cuir. Alors, pour tout ce qui est sacs, sacoches, etc. Au Pérou, il y a beaucoup, beaucoup de tout ce qui touche la poterie. Donc, tout ce qui touche crèche, déco de Noël, on a des vases. On a des tas de choses, décoration, des petits miroirs. On a, qu'est-ce qu'on a ? C'est tellement vaste que voilà. Et avec la Bolivie, on a aussi certaines. On a beaucoup de cuir, mais on a aussi certaines. Comment dire ? Des petits objets aussi qui sont artisanaux et qui se vendent assez bien. Qui, ouais.
0: Oui, donc plein de.
1: Voilà, on a des chaussettes, on a des choses comme ça, voilà.
0: Vêtements et autant terre, bois.
1: Oui, oui, oui, oui, oui, oui. Essentiellement, le Pérou, très, très, très souvent, la terre. Oui. Et maintenant, nous avons des nouveaux artisans qui, heureusement pour eux, arrivent à travailler autrement que leurs anciens et qui produisent plus vite et qui ont des fours pour faire.
0: La céramique, par exemple, la terre. Là.
1: Et avec des alliages de peinture qui sont magnifiques. Et qui leur fait gagner du temps aussi, et certainement de l'argent aussi.
0: Et alors, comment vous approchez aussi ces artisans, artistes, finalement aussi locaux ? J'ai cru voir que vous travaillez aussi avec une certaine diversité de partenaires ou de structures,
1: oui, oui.
0: ou façons d'être structurés, autant les artisans directs
1: oui.
0: que des ateliers qui peuvent être familiaux, des ateliers de réinsertion sociale,
1: Exactement.
0: Des coopératives.
1: Oui, exactement. Alors, on a déjà la fille de notre présidente, qui a été initiée toute petite à tout ça. Et elle a, disons, beaucoup d'idées. Et elle est très... Elle veut toujours, essayer d'améliorer tout un tas de choses. Et ce qui nous permet de... Elle est toujours à la recherche, toujours en train de voir ce qui pourrait encore améliorer davantage et faire travailler plus de personnes. Et elle y va, évidemment. Et elle rencontre souvent, elle recherche, c'est son but premier, des nouveaux artisans qui puissent nous apporter un peu plus de diversité pour que les clients aient envie de venir davantage, pas qu'on ait toujours le même artisanat. Mmh. Et notamment, là, il y a quelques années, il doit y avoir 4-5 ans, on a découvert en Équateur le bois de balsa. C'est un bois qui est très, très léger et ces fabricants font des perroquets et des... C'est magnifique, tout simplement, et des toucans avec des peintures écologiques. Et là, au moment de la saison d'été, on en vend énormément parce que les gens mettent dans leur petit jardin, dans tout un tas de choses, quoi. Et donc, elle est toujours à la recherche un petit peu d'artisans qui vont nous apporter un nouveau pour donner envie aux clients de continuer à se servir chez nous et de découvrir.
0: Très bien. Passons peut-être au deuxième aspect, ou deuxième axe, comme on l'évoquait tout à l'heure, qui est la réalisation, le financement, le suivi de programmes spécifiques, notamment dans les pays andins, je crois.
1: Oui.
0: Alors justement, peut-être quels sont-ils ? Alors entre ceux réalisés, peut-être, mm-hmm. et puis ceux en cours ou à venir ?
1: Alors pendant des années, il y a 7-8 ans, pendant 8 ans, on a équipé des écoliers péruviens pour le matériel scolaire. Matériel scolaire et en plus une veste, un sac, enfin tout ce qu'il faut pour bien démarrer une année scolaire. Là, on en avait pris pour, je crois, 7 ans. On en équipait pas loin de 7000, je crois. Donc voilà. Ensuite, là, depuis 5 ans, nous sommes en Bolivie. Avec le réchauffement climatique, ils subissent beaucoup de problèmes pour produire une deuxième récolte de divers style pomme de terre ou autre. Donc, on leur a fait installer des réservoirs d'eau. Là, nous en sommes à la 6e année. Il nous reste encore un an et le programme sera terminé. Donc, on trouvera d'autres programmes, évidemment. Auparavant, on avait eu aussi des parasitages de fermes avec des achats de nouveaux troupeaux, enfin des tas de choses comme ça.
0: D'accord, donc pas mal de projets menés. Est-ce que les deux sont en lien dans ces deux axes ? C'est-à-dire, est-ce que, par exemple, les ventes et bénéfices des produits issus du commerce équitable, par exemple, sont destinés au financement de programmes de solidarité ?
1: Oui.
0: Ou comment les deux sont interdépendants ou non, d'ailleurs ?
1: Non. Ils servent justement... nous, c'est avec les bénéfices que l'on réalise lors des ventes, lors des marchés de Noël, etc., et qu'on arrive à financer ces programmes, et tout en ajoutant ces donateurs là qui ponctuellement ou annuellement nous versent certaines sommes qui nous permettent d'avoir de réaliser des projets beaucoup plus importants.
0: Est-ce que des personnes du continent sud-américain viennent aussi ou peuvent être présents ici?
1: Ça arrive.
0: Pour justement développer aussi leur activité commerciale, justement.
1: Alors, il y en a parfois... Comment...
0: Parce que j'ai vu que vous aviez 4 boutiques ou 3 physiques permanentes.
1: On en a...
0: Une à Lyon.
1: Une à Lyon qui existe depuis toujours. Celle qui est donc rue Gambetta qui existe depuis 40 ans.
0: À Saint-Étienne.
1: Et là, nous venons d'en ouvrir une nouvelle donc à la Talaudière.
0: Ah oui.
1: Rue de l'Église. Donc, elle est ouverte depuis 9 mois. Donc, voilà.
0: Voilà. Et là, alors, la question justement que je me posais, c'est-à-dire qu'en développant cette activité, il s'agit aussi de payer des charges pour un local.
1: Oui.
0: Souvent, il faut des personnes salariées qu'il faut aussi sans doute rémunérer. Enfin, voilà. Donc, c'était aussi une question de savoir comment...
1: Alors, nous avons actuellement une seule personne qui est salariée. C'est lui qui s'occupe de la réception des marchandises, qui s'occupe de l'étiquetage, qui s'occupe de... du site internet aussi, parce que nous avons aussi des ventes sur internet.
0: Oui, en ligne.
1: Et donc, cette personne fait énormément de choses. Et c'est le seul salarié. Après, tout le reste, toutes les autres personnes, ce sont des bénévoles.
0: D'accord. Ouais.
1: Donc, voilà. Et
0: d'accord.
1: Justement, actuellement, on en manque cruellement.
0: Et oui, de bénévoles.
1: Oui, comme un petit peu partout.
0: Ouais, et oui, l'associatif... est parfois en difficulté à ce niveau-là.
1: Oui.
0: D'accord, donc une personne salariée pour l'instant, un peu coordinatrice de l'ensemble de ces activités. Mais vous étiez, alors vous parliez de manque de bénévoles, mais j'avais quand même compté aussi, vu l'historique de l'association, 40 ans, j'avais pu voir qu'il y avait environ 120 membres.
1: Oui. Mais entre les donateurs et
0: En toute partie prenante finalement.
1: Alors,
0: ce ne sont pas des bénévoles forcément actifs par exemple.
1: Alors là, c'est vrai qu'actuellement, on a une partie de ces personnes qui ont vieilli, qui ont arrêté. Ça peut se comprendre aussi.
0: Mmh.
1: Et on a justement des personnes qui ont disparu parce qu'il y a eu des personnes qui sont décédées. Et là, ça n'a pas été simple non plus pour nous parce qu'en plus d'avoir perdu presque des compagnons, il y a le manque et il faut essayer de, comme on dit à Saint-Étienne, boucher les trous pour arriver. Et là, actuellement, on a un besoin cruel de bénévoles.
0: Ouais. Ouais. Et de renouvellement, quoi.
1: Oui, de renouvellement.
0: C'est toujours parfois aussi la difficulté de la...
1: Alors, à savoir que chez nous, les bénévoles n'ont pas un travail excessif. Simplement tenir la boutique, on les forme à la vente. Tenir la boutique, simplement, c'est tout ce qu'on leur demande. Accueillir le client, présenter l'artisanat, et puis faire des ventes, C'est tout ce que... Après, moi, je suis responsable de la boutique, donc j'essaye d'en faire le plus possible. On fait également des marchés de Noël, des choses comme ça. Et on essaye de s'en sortir.
0: Alors ça, c'est pour l'aspect davantage commercial. Mais je me disais, dans une association à vocation aussi de solidarité et d'échange, est-ce qu'il n'y a pas aussi cet impératif pour les membres et bénévoles que d'avoir aussi du lien, justement ?
1: Oui, bien sûr.
0: Et de l'échange avec aussi...
1: Et on a justement des gens qui sont sur place et qui communiquent avec nous, qui font un petit peu l'intermédiaire entre l'artisan... Et qui surveille aussi, comme nous sommes en Bolivie, qui surveille si la construction du projet se fait correctement et qui nous tiennent au courant. On a donc des personnes sur place. Oui.
0: Des personnes sur place.
1: Oui.
0: Oui, oui, d'accord.
1: Et qui sont originaires de là-bas très souvent.
0: Oui.
1: Oui.
0: Oui, parce que c'est toujours parfois une position un peu délicate. Que d'être dans la solidarité, l'aide, le soutien, etc., sans être dans une position trop, comment dire, paternaliste,
1: oui,
0: finalement.
1: Oui, oui, voilà, tout à fait, mais c'est tout à fait ça.
0: Est-ce que ça, vous arrivez à éviter les écueils parfois liés à cette...
1: Non, pas trop. On a quand même la chance que ça se passe relativement bien, qu'il y a de bons échanges et que les personnes avec qui on communique sont vraiment... on peut y avoir confiance, quoi.
0: Oui. Ouais. Êtes-vous déjà parti, vous, là-bas ?
1: Oui, moi, plusieurs fois.
0: Plusieurs fois ?
1: Moi, je suis une passionnée.
0: Vous y rendez régulièrement ?
1: Oui, j'y suis allée. Je suis restée, et quand je partais, je restais un mois.
0: D'accord.
1: Et je revenais avec pas envie de venir. Mais bon, j'ai ma famille ici, j'ai mes enfants. Donc voilà. Mais depuis ma plus tendre enfance, j'ai toujours été attirée par cette civilisation inca et tout. Et bah, moi, c'est que du bonheur. Hein,
0: Donc vous continuez à y aller ?
1: Oui.
0: Dès que vous le pouvez. Vous êtes allé récemment ou vous allez partir prochainement ?
1: Non, la dernière fois, ça fait 3 ans.
0: 3 ans.
1: Ouais. Il y a eu des tas de problèmes de Covid, de machin, de trucs, etc. Pas toujours facile à gérer non plus. Mais j'ai fait la Bolivie, j'ai fait le Pérou, j'ai fait le Guatemala. Mais mes deux terres, c'est la Bolivie et le Pérou. Le Pérou, depuis que je suis tout enfant, j'ai eu cet appel et puis voilà.
0: Et alors, quand vous êtes là-bas, qu'est-ce qui vous intéresse le plus ? C'est d'être en contact avec les projets en cours ?
1: Pas forcément.
0: D'être immergé dans la culture par ces projets-là ou au contraire à une approche plus...
1: Moi, c'est souvent... moi, déjà, quand je pars, je suis chez l'habitant. Je ne pars pas avec un voyage organisé. Donc, on vit au quotidien avec eux. Et on visite aussi... parce que moi, c'est la deuxième association concernant le Pérou et dont je fais partie. Et on va visiter aussi certaines personnes qui font du petit artisanat, des choses comme ça. Et puis, on rencontre des tas de gens fort intéressants. On se promène, on a contact avec la faune, avec la flore. Et voilà. Il y a toujours quelque chose à découvrir. Il y a toujours quelque chose...
0: Ouais. Très bien. Merci, Marie-Pierre.
1: Je vous
0: familia.
1: En prie. Plaisir partagé.
0: On renvoie bien sûr sur... alors, je pense que vous avez à la fois les boutiques, certes, mais un site internet.
1: Oui,
0: Je ne l'ai pas noté, mais vous allez nous le communiquer si vous l'avez sous la main ou pas. En tout cas, c'est aux quatre coins du monde avec... Alors, c'est A... aux quatre coins avec 4 en chiffres.
1: Au 4CM.
0: A4CMonde.org. Voilà. A4CMonde.org pour le site de cette association. Et puis les boutiques, comme on le disait. Alors il y a Lyon, etc. Mais on va rester sur localement Saint-Étienne. Et la Talaudière, désormais, depuis, depuis peu.
1: Oui, et une très belle boutique donc, qui est dans un immeuble neuf. Et qui a beaucoup d'espace et où il y a vraiment des traits. L'artisanat est vraiment mis en valeur. Voilà.
0: Merci beaucoup.
1: Je vous en prie, c'est moi
0: pour cette association forte de cette expérience et connaissance de l'Amérique latine.
1: Merci.
0: Bonne fin de journée à vous.
1: Je vous en souhaite autant.
0: Merci.

0: Toujours à l'écoute du 89.5, si vous êtes derrière le poste ou derrière l'écran d'ailleurs, si vous nous écoutez via les www.radiodio.org, vous êtes sur Radio Dio, sur Saint-Étienne et Périphérie. Radio Dio qui entame sa rentrée, elle aussi, 2025-2026. Vous le savez, hein, depuis quelques jours, c'est un peu la reprise progressive de nos programmes habituels, de notre grille habituelle, avec cependant peut-être bien quelques petites modifications, quelques petits changements ici et là. Mais c'est en tout cas une saison 2025-2026 qui se réengage, et c'est le cas pour bon nombre d'associations. Et c'est la raison pour laquelle nous sommes sur ce week-end de la vie associative, de forum associatif de la ville de Saint-Étienne qui a lieu ce week-end. C'est samedi et dimanche au Parc Expo, Hall A, Hall B, plein Achille ici à Saint-Étienne, où des centaines d'associations sont présentes et où le public peut venir à la rencontre de ces associations pour éventuellement trouver un loisir, une activité, prendre des informations, s'engager pour une cause ou une autre, etc. Bref, plein de propositions faites sur ce week-end. Une de ces propositions, elle est via notre radio associative, puisque nous sommes aussi une association. Elle est d'être présente ici pour cette opération toute cette journée, avec l'invitation faite auprès de différentes associations tout au long de cette journée pour en faire un petit peu le portrait, la présentation, une petite sélection très réduite d'une quinzaine d'associations sur les près de 260 qui sont présentes durant ce week-end. Alors, une nouvelle association nous a rejoint ici sur le plateau et au micro. Il s'agit de l'association Avenir Dysphasie Loire, représentée par sa présidente, Blandine Rivollier, qui est avec nous. Bonjour.
1: Bonjour.
0: Et bienvenue sur Radio Dio, déjà. Alors, l'idée est de présenter cette association. On a eu ce matin, par exemple, des associations assez historiques, bien implantées dans la ville depuis de longues années, de toutes jeunes associations aussi, toutes récentes, qui venant de se créer d'il y a quelques semaines. Qu'est-ce qu'il en est pour l'association Avenir Dysphasie Loire ? Est-ce que c'est une association récente, là aussi plutôt ancienne, implantée sur la ville de longue date? Qu'est-ce qu'il en est pour nous présenter un petit peu l'association?
1: Alors, l'association Avenir Dysphasie Loire a 25 ans, puisqu'elle a été créée en 2000. Le siège social a été initialement sur Sorbier. Là, aujourd'hui, elle est sur Saint-Étienne, parce que c'est plus accessible pour un certain nombre de familles. Cette association est vraiment destinée à soutenir les familles à la base. C'est une association de parents bénévoles qui font ça vraiment bénévolement pour le soutien aux familles en priorité. Après, elle est aussi là pour aider les professionnels qui sont en demande, c'est-à-dire les enseignants, les AESH. On participe à plusieurs ateliers. Que ça soit au rectorat de Lyon, on est sollicité de plus en plus aussi par des entreprises qui nous sollicitent pour faire de la sensibilisation, les centres sociaux. Il faut savoir aussi qu'on s'appelle Avenir Dysphasie Loire et qu'au niveau national aussi, l'appellation va être un petit peu modifiée. Donc on sera toujours AAD Loire, mais ajouté TDL, ce qui signifie trouble du langage. Qui représente tous les troubles 10, parce qu'en fait on est une des seules associations dans la Loire sur les troubles 10 à résister, on était interpellés par beaucoup de parents pour d'autres troubles 10 que la dysphasie, donc on a décidé d'étendre notre champ à tous les troubles 10 au jour d'aujourd'hui.
0: D'accord. Alors on va essayer d'y voir peut-être un peu plus clair, justement. Oui. Parce que vous parlez d'Avenir Dysphasie Loire. Est-ce que c'est une association qui est à distinguer? Parce que j'avais vu d'autres associations existantes un petit peu sur ces questions, dont Relais Avenir Loire, c'est la même chose?
1: Non, pas du tout.
0: Pas du tout. Et le réseau 1042, c'est encore autre chose?
1: C'est encore autre chose.
0: D'accord. Oui. Alors, est-ce que c'est simplement un réseau et vous travaillez en partenariat tout de même avec cette association en complément ou de façon complémentaire, ou si elle est à distinguer, de quelle manière et pour quelle raison?
1: Non, alors le réseau 10 était essentiellement plus pour les professionnels. C'était un réseau qui comprenait des professionnels de santé.
0: D'accord.
1: Qui étaient là pour subvenir aux besoins dans les établissements scolaires, entre autres. Et c'était vraiment c'était créé par le réseau par des professionnels. C'était des professionnels qui étaient dans ce réseau.
0: D'accord. Pour le relais?
1: Et le relais, par contre, non, on n'est pas du tout concerné à eux par quoi que ce soit.
0: D'accord. Et alors vous, c'est plutôt vous l'avez expliqué tout à l'heure, des bénévoles et parents.
1: Oui.
0: De personnes concernées.
1: Oui, essentiellement. Oui.
0: Alors vous n'avez quand même pas parlé d'un seul public, peut-être celui directement concerné, mais c'est peut-être justement l'objet, parce que d'autres interviennent aussi sur ce champ-là en complément. Si vous parlez de parents, c'est que ce sont des enfants bien souvent qui sont concernés.
1: Oui.
0: Et donc, mais vous, ce n'est pas le public sur lequel vous intervenez, vous travaillez finalement.
1: Alors en fait, on intervient sur toutes les personnes qui sont en demande. Voilà, que ce soit des enfants ou des jeunes adultes ou même des adultes, parce qu'on a de plus en plus de personnes qui sont diagnostiquées aussi à l'âge adulte et qui sont en recherche de soutien. Donc, d'ailleurs, sur ce week-end, j'ai rencontré des adultes qui sont venus sur le stand, justement, parce qu'elles sont démunies. Donc voilà, on est aussi là pour ces personnes-là, pas que pour les enfants.
0: D'accord. Parce que c'était un petit peu l'objet de ma question, en me disant, ça se trouve aussi, les enfants peuvent être accompagnés et pris en charge de cette manière. Et vous, votre vocation était vraiment d'accompagner les parents qui peuvent souvent être démunis.
1: Alors non, les parents vraiment... et les personnes 10.
0: D'accord.
1: C'est vrai que je me suis mal exprimée, mais c'est vraiment...
0: Non, pas de souci. Voilà. C'était pour bien comprendre. Et alors, pour bien comprendre encore, on va parler de 10. Alors vous l'avez dit, vous allez élargir l'intitulé de votre association. Parce que qu'est-ce que la dysphasie au fond ? Parce que là, on parle de dysphasie pour votre association. On parle de 10 qui recouvre de multiples champs. Il y a des 10 lexi, 10 calculi, 10 praxi, 10...
1: orthographique.
0: Voilà, il y en a beaucoup. Dysphasie, enfin comment, voilà, quelle est la...
1: La dysphasie, c'est un trouble durable et permanent du langage oral. Et elle peut être expressive ou réceptive. Et donc elle peut être soit réceptive, soit expressive, soit mixte, c'est-à-dire qu'elle comporte les deux. Voilà. Souvent, il faut savoir qu'un trouble 10 est accompagné de plusieurs troubles 10. Quand on est 10, on est souvent multi-10. Voilà. Il faut savoir qu'un dyslexique, souvent, a des orthographiques, ce qui va un petit peu ensemble. Un dysphasique est souvent dyspraxique. En même temps, il y a souvent des troubles de la motricité, des troubles du geste. Voilà, mais c'est très très souvent qu'on n'est jamais 10, on n'a pas qu'un 10, on a souvent plusieurs 10.
0: D'autres troubles associés.
1: Voilà.
0: Pour la dysphasie, qui est un petit peu votre spécialité, vous parlez de troubles du langage.
1: Oui.
0: Expressif, réceptif, ce qui signifie, en gros, c'est quoi ? C'est ne pas arriver à formuler, exprimer sa pensée.
1: C'est ça.
0: C'est manque d'attention réceptive, par exemple, de mal comprendre. Enfin voilà, qu'est-ce que ça recouvre exactement ?
1: Oui. Expressive, c'est ne pas trouver le champ verbal en fait pour s'exprimer. Et réceptive, c'est ne pas comprendre l'environnement. Enfin voilà, les mots qui sont dits, les phrases qui sont posées. Voilà, au niveau du cerveau. Donc une personne qui est dysphasique sévère, c'est très compliqué en fait, parce qu'elle ne peut pas parler, enfin ne réussit pas à trouver les mots et ne comprend pas, a du mal à comprendre ce qui lui est demandé. Donc c'est souvent, si c'est des jeunes enfants, on passe par des pictogrammes pour avoir ne serait-ce qu'une interaction avec lui. Et puis après, ce qui est mieux quand les enfants savent lire, c'est de passer par des consignes écrites et vérifier aussi la compréhension orale. Vérifier que la consigne écrite est bien comprise de manière orale.
0: Alors, on parle beaucoup de 10 à l'école, parce qu'on voit des dispositifs, peut-être d'accompagnement un peu spécialisé. Est-ce que c'est suffisant déjà ? Et au-delà du milieu scolaire, je dirais, vous intervenez auprès de parents. Donc c'est aussi dans le cercle familial, avec des parents qui peuvent parfois être démunis. Quel là l'accompagnement peut être mis en place ? Parce que j'imagine qu'il n'y a pas de dispositif institutionnel, entre guillemets, comme en milieu scolaire, par exemple. Et donc comment se passe aussi le suivi et l'accompagnement dans ces cadres-là différents ?
1: C'est vrai qu'au niveau scolaire, il y a plusieurs choses qui sont à mettre en place. Souvent, maintenant, on propose des PAP aux enfants.
0: C'est ça.
1: C'est important de mettre les choses en place le plus rapidement possible pour pouvoir aider l'enfant sur le plan scolaire. Donc nous, c'est vrai qu'en tant qu'association, on est là pour aider les familles à monter ces dossiers auprès de la MDPH. ne serait-ce que pour
0: demander. Attention aux acronymes, juste préciser. Ouais.
1: Maison départementale des personnes handicapées. Voilà, c'est pas toujours évident de faire le deuil un peu de l'enfant idéal et de se dire qu'il faut passer par cette étape pour aider son enfant. Donc c'est vrai que c'est vraiment notre rôle principal, on va dire, d'être en soutien pour ces familles, de parler avec elles, d'échanger et de les accompagner dans cette démarche qui n'est pas évidente.
0: Il y a pour vous des interventions, des initiatives qui se déroulent de quelle manière ? Comment l'association Dysphasie-Loire, Avenir Dysphasie-Loire, intervient ?
1: Alors en fait, on essaye d'être connu au maximum. On a une page Facebook, on va créer un compte Instagram parce qu'il faut se mettre un petit peu au goût du jour. On communique aussi beaucoup par notre journée nationale qu'on fait toutes les années au mois d'octobre. On en reparlera peut-être un petit peu après. Donc c'est vrai que c'est notre grosse journée de communication. Le but, pareil de ce week-end, c'est que les familles nous connaissent, viennent vers nous, nous sollicitent. Et par rapport à leurs besoins, on essaye de répondre à leurs attentes. C'est-à-dire que si c'est un besoin pour monter un dossier, on sera
0: ça
1: là.
0: Va être un accompagnement administratif, par
1: voilà,
0: exemple.
1: Ça peut être un accompagnement scolaire, besoin d'avoir une guidance. Ça peut être le fait d'avoir besoin d'échanger avec d'autres parents dans la même problématique. Donc là, on est en train de...
0: Une sorte de café un peu...
1: On est en train de travailler sur ce projet-là. Et puis, on a créé un groupe enfants, jeunes, adultes, où on propose des animations régulièrement que l'association essaye de financer avec des dons. Alors qu'on essaye de prévoir d'une année sur l'autre. Et puis, quelques subventions aussi également.
0: Et vous touchez un public nombreux ? Enfin, de nombreuses personnes sont concernées ? Vous contactez ?
1: Oui, un petit peu moins depuis les années Covid. Depuis l'année Covid, on a eu une baisse un peu des adhésions. Après, les personnes nous contactent un petit peu des fois pour des questions. Et puis quand on a répondu, on n'a pas de retour. Donc ça, c'est un peu frustrant. Donc c'est vrai qu'on est obligé un petit peu de rapidement demander aux familles de prendre la cotisation pour l'association pour nous permettre quand même de subvenir au minimum, ne serait-ce qu'à nos activités jeunes et au fonctionnement de l'association. Quoi. On est de plus en plus dans de la consommation, j'allais dire, des personnes qui viennent ponctuellement pour des questions et qui ne donnent pas suite ensuite. Et pour nous, c'est un petit peu compliqué parce qu'en contrepartie, quand on a besoin de coups de main, ne serait-ce que ce week-end pour tenir le stand ou... sur notre journée nationale des 10, en fait, on a peu d'adhérents qui nous répondent favorablement et on se sent seul, quoi. On n'est déjà pas nombreuses et en plus, quand on n'a pas de coup de main ponctuellement, c'est encore plus dur.
0: J'imagine bien et c'est comme c'est parfois le lot de bon nombre d'associations. Vous parliez tout à l'heure par rapport à l'association et l'ouverture aussi un petit peu plus large sur d'autres troubles du langage. Avec ce changement qui va s'opérer de nom de l'association, on a l'impression aujourd'hui qu'il y a aussi effectivement cet élargissement, je dirais, des troubles. On parle beaucoup de troubles de l'attention, de troubles... Est-ce que ce sont des troubles qu'on associe aussi aux 10 qui peuvent être peut-être d'un autre ordre ? Je ne suis pas spécialiste dans toutes ces questions.
1: Bien sûr, mais... c'est souvent ce qu'on appelle des TDAH, troubles déficitaires de l'attention sans hyperactivité. Voilà.
0: Oui.
1: Donc on peut très bien être 10, dysphasique par exemple, être hyperactif et puis avoir un problème d'attention. C'est d'ailleurs très souvent que ça arrive chez une personne 10.
0: Et alors quel moyen... Alors vous, au-delà de ce que vous avez annoncé tout à l'heure comme initiative possible, des temps d'échange, de discussion, de rencontres, mais quel autre moyen d'accompagnement sont possibles à mettre en place
1: Nous, à notre niveau, c'est de plus en plus difficile parce qu'en fait, au niveau médical, il y a de moins en moins de pédopsychiatres pour orienter les familles. Si une famille vient vers nous avec des questionnements alors que l'enfant n'est pas diagnostiqué, c'est difficile d'envoyer la famille chez une orthophoniste parce que c'est pareil, il y a des listes d'attente qui sont vraiment très longues. Donc voilà, ça c'est un peu frustrant parce que par moment, on ne peut pas répondre favorablement quoi, comme on le voudrait. Du fait, ça c'est vraiment un manque de moyens réel, mais qui est là et voilà, on fait ce qu'on peut, mais donc c'est vrai que nous on essaye d'aider quand même avec des petites choses simples pour aider dans la vie quotidienne, mais si l'enfant n'est pas diagnostiqué, c'est la base de tout. Et on sait que plus la rééducation commence tôt et plus l'enfant va progresser.
0: Oui, et dans la façon aussi, alors vous le disiez, de rééducation et de diagnostic, c'est là aussi où se pose parfois le problème, en fait, hein, c'est d'arriver à diagnostiquer le problème de façon précise, évidente. Et dans la rééducation, et là où j'ai l'impression que parfois aussi quelques polémiques sur les façons de travailler, de rééduquer. On parle beaucoup de traitements médicamenteux sur des TDAH, par exemple, qui ne sont sans doute pas que la seule solution. Enfin voilà, j'imagine que là aussi, discussion sur l'ensemble de ces, un petit peu de ces points, non ?
1: Oui, après, c'est vrai qu'un enfant qui a un trouble déficitaire de l'attention, les traitements médicamenteux sont presque miraculeux si l'enfant le supporte bien. Et ça aide énormément à la rééducation du langage, ça c'est certain. Toute la problématique est de trouver le bon médecin, enfin le médecin déjà, pas le bon médecin, mais le médecin pour poser ce diagnostic et puis éventuellement le traitement. Et voilà. Alors les orthophonistes maintenant posent les diagnostics. Mais voilà, elles posent un diagnostic, simple. Après, tout ce qui est un peu plus poussé sur ce qui est trouble de l'attention, hyperactivité, c'est à un médecin de le poser.
0: Et là aussi, le champ des professionnels de santé est très large aussi. Vous parlez de pédopsychiatre, mais c'est aussi...
1: Neuropédiatre aussi.
0: Oui, ergothérapeute, orthophoniste. Voilà. Il y a tout un psychologue, neuropsychologue. Mmh. C'est tout un ensemble, un champ de métiers associés qui est très large aussi.
1: Bien sûr.
0: D'accord. Et là, vous êtes entouré aussi par justement un peu les, on va dire, ces partenaires-là du secteur plutôt hospitalier ou médico-social ?
1: Non, pas du tout. On a quelques orthophonistes qui adhèrent à notre association, mais c'est tout. Alors après, on a le docteur Damon aussi, qui est quand même bien présent pour l'association, d'ailleurs qui va intervenir là le 11 octobre à la journée nationale des 10. Voilà, après, on a en pénurie de médecins, quoi.
0: D'accord. Alors oui, quelques mots sur cette journée nationale des 10 qui a lieu chaque année, aura pour une nouvelle édition lieu le 11 octobre prochain.
1: Oui. Hein ?
0: Est-ce que vous pouvez nous en donner justement quelques mots, nous la présenter, nous dire comment ça va se passer, quel est aussi l'objet, alors on l'imagine, hein, de cette journée, comme c'est le cas souvent des journées nationales, c'est de rendre visible, pouvoir informer, communiquer, sensibiliser à une question, une cause ou une autre, celle des 10 en l'occurrence pour cette journée du 11 octobre. Comment va-t-elle se dérouler localement ? Voilà, présentez-nous un petit peu le déroulé, le programme prévu.
1: Alors cette journée, elle va se dérouler le 11 octobre de 10h30 à 17h. Ça sera à la maison de l'emploi de Saint-Étienne. Donc c'est avenue Augustin Dupré.
0: Oui, sur le boulevard, maison de l'emploi. Quoi.
1: Voilà.
0: Secteur Courriot.
1: C'est ça.
0: Voilà.
1: Alors du coup, sur la journée, donc à partir de 10h30, les personnes auront accès à tous les stands. Il y aura un certain nombre de stands, j'en ai listé quelques-uns. Voilà, on aura la MDPH, on aura une auto-école, on aura un atelier de baskin. Enfin, voilà, c'est très diversifié.
0: Un atelier de ?
1: Baskin, c'est du basket adapté.
0: Ok.
1: Voilà. On devrait avoir aussi une avocate qui est là. Enfin, voilà, c'est très diversifié. Une bibliothèque sonore. Enfin, voilà. Des aides, du soutien, des informations. Les personnes pourront visiter ces stands sur toute la journée. Et puis l'après-midi, à partir de 14h, ça sera plutôt l'espace conférence. Cette année, on va parler... le docteur Damon va intervenir sur les troubles déficitaires de l'attention, avec ou sans hyperactivité. On va aussi parler de l'intelligence artificielle, les aides qui sont apportées par un ergothérapeute. Et puis la plateforme de représentation et de coordination qui vient d'ouvrir là, pour les 6-12 ans, voilà, va être présentée avec un petit état des lieux de la plateforme qui a été ouverte déjà depuis quelques années pour les 0-6 ans.
0: D'accord.
1: Et puis encore quelques interventions qu'on n'a pas encore, dont on attend quelques réponses.
0: Confirmation.
1: Alors, on aimerait avoir l'éducation nationale si c'est possible. Ce serait très intéressant pour nous. Et puis on attend aussi des réponses de France Travail. Voilà, ce qu'on voudrait. Parce que bon, c'est les défis à relever en 2025. Donc pour nous, c'était plus faire un petit état des lieux aussi où on en est en 2025. Et puis on aura en fin d'après-midi des témoignages de personnes 10. Voilà, qui viendront nous expliquer elles-mêmes comment elles ont vécu les choses, où elles en sont aujourd'hui. Et ces témoignages sont importants parce qu'ils sont souvent vecteurs d'optimisme et de positivité. Voilà, donc on finit en général toujours par une note positive. Enfin, on essaye.
0: Très bien, donc c'est la journée des 10, le 11 octobre prochain.
1: Il y aura bien entendu une restauration rapide sur place. Voilà.
0: Merci Blandine Rivollier.
1: Merci à vous.
0: Et puis on vous souhaite une bonne fin de journée ici sur ce WEVA, Forum Associatif, avant ce sort de Forum 10 prévu le 11 octobre, qui est la grande journée nationale pour cette grande cause. Donc vous suivez attentivement via votre association. Peut-être un contact possible pour Avenir 10 Fazilloire, si des auditeurs, auditrices souhaitent vous contacter.
1: Oui, alors.
0: Est-ce que vous auriez un site dédié ou un contact
1: Alors, on peut nous joindre par mail, avenir.disphasie42@proton.me.
0: D'accord.
1: Voilà.
0: Très bien. Merci à vous.
1: Merci.
0: Bonne fin de journée.
1: Vous aussi. Au revoir.
0: Au revoir.

On a écouté la musicienne lyonnaise Cassidy. Ça a été suivi par Quentin Sauvé, puis le groupe Peter Kernel sur le 8-9-5.

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On a écouté Bixiga, Setenta, le groupe brésilien enchaîné sur la musique du producteur réunionnais nommé Label, L-A-B-E-2-L.

0: Le son de Blind Prophet suivi par Tikai Maïdza, puis Shabazz Palace. Vous êtes bien sur Duo.
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In Pain Going Insane avec Labak Sabbath était tiré de son album Metal Madness, sorti par le collectif londonien The Gate Art Center. La chanson Amore de Jean-Pierre Massou est diffusée par les Lillois de La Belle Brute. Écoutons maintenant Habitat des représentants du Barner 16. Situé à Hambourg, Barner 16 est un réseau inclusif d'artistes avec et sans ce que certains appellent un handicap.

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1: Wadin, qu'est-ce qu'il y a, hein? Mais oui, mais on le sait qu'il est aussi le pépéronné. Ah, mais c'est pas vrai. Ouvre la bouche. Allez, je viens chercher tout à l'heure, Axon. D'accord, je suis un camion, papa. Allez, on va aller vite, François Gilbert. Prends, viens, Rina, papa, si tu peux me mettre ma charge, je vais mettre toujours. Je suis fini, ma charge finie. D'accord, joue pas avec ce téléphone, Axon. Ah, Axon, tiens, on garde ton papa ou ta cochette, on ménage quand ça t'action avec Alexandre, Xavier, Sylvie, Mathis, Timothée, Franchet, comme je suis ta cochette, on ménage quand ça t'action. Scrème à pas le cri. Mais là, appelle, ton parent vient pas jouer que toi. Non mais oh, la nuit, hein, c'est...

0: Selecta psychophonique sur Radio Dio. Schizophrénie synthétique, c'était Wesley Willis, sorti sur Alternative Tentacle. La fulgurance dans le slam, c'était les Harry's, qui font aussi Radio Tisto sur Radio Libertaire. Les gens du 110, c'est la fusion des musiciens de Cox avec l'esprit vibrant du groupe d'entraide mutuelle de Montreuil. Maintenant, un live à l'embobineuse, Wow Kenny White, sorti par Le Dernier Cri.
1: La vie et la mort. J'ai pas peur maintenant. Ok, on tient. Allez, allez, allez. Le climat, c'est l'évance, c'est finalement.

89.5 Radio Dio, on a commencé par écouter une musique insulaire venue de l'île de Crète et composée, chantée par Xantula Dakovanou. Ça a été suivi par l'ensemble Marani qui nous a bercé à la tradition géorgienne. On continue le voyage et on embarque tout de suite pour l'Afrique et pour la région des Grands Lacs.

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3: 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Laissez-vous prendre par leur étrange mélopée, elles vont vous emmener en dehors des sentiers battus. Ce sont les baladeuses, le quatrième mercredi de chaque mois, de 10h à 11h30, sur Radio Dio 89.5. Aujourd'hui, on prend la constellation du taureau par les cornes, on tire la licorne par les filaments, on chevauche la comète. En bonne littéraire, les baladeuses sont plutôt portées façon tapis volant par les arts et consorts. Mais aujourd'hui, oui, aujourd'hui, eh bien, ça ne changera pas. On a beau avoir pris l'infini pour thématique, on ne dérogera pas à la règle. Non, non, non. La tête dans les étoiles, comme à notre habitude, bien sûr, les yeux fixés dans des microscopes, jumelles, longue-vue, télescopes, JWST, Hubble rime avec bubble. Tout ça nous a fait regarder l'infiniment grand et l'infiniment petit, les deux côtés du même continuum, la vie. Et ce qu'on peut en dire, que ce soit par des principes physiques, des axiomes mathématiques ou des envolées littéraires. Accrochez-vous, les aminches. Partez avec nous pour un petit voyage interstellaire des fagots. 635 km par seconde qu'on va. Et oui, oui, oui, c'est la vitesse de notre petite boule bleue. Alors, maintenant qu'on s'est entraîné un peu à faire marcher ce côté-ci des méninges, alors, une minute, c'est 60 secondes, une heure, c'est 60 minutes, 60 fois 60, ça fait 3600, donc 635 multiplié par 3600, ça fait, Sophia ?
4: Ça fait beaucoup.
3: T'ai réveillé, faut suivre un peu, hein. Donc 2 286 000 km/h. Sachant que le prix du litre est à 2 euros, et qu'en gros, pour faire simple, on fait du 10 au 100, donc ça fait 20 euros les 100 km, ça nous coûte combien, Sophia ?
4: Combien de faire combien par jour, tu dis, par seconde ?
3: En heure, en fait.
4: En
3: kilomètre
4: heure.
3: En kilomètre combien heure, ça nous coûte à 2 euros ?
4: À 2 euros, tu me souffles là. Ça coûte très cher.
3: Ah, bah voilà ! Pensez donc à ce que nous économisons pour une fois que les éléments sont de notre côté, quand même, et autant profiter, hein. Ah, ça va mieux en le disant.
4: Ah oui, c'est clair, moi j'avais pas fait le lien, mais c'est vrai que si on réfléchit à tous les sens qu'on est en train d'économiser, alors qu'on vole à combien tu as dit ?
3: 635 km seconde.
4: 635 km à la seconde,
3: voilà.
4: À 2 euros le litre, ouais, pour faire 100 km, c'est... Ouais, non, mais non,
3: ouais,
4: ça fait...
3: Ouais, ça fait cher, ça fait cher.
4: Ça veut dire qu'en fait, on est tous milliardaires, en fait, parce bah... qu'on fait chaque jour l'économie de
3: bah,
4: chaque seconde, quoi. De...
3: Je sais pas, alors tu divises par 100, tu multiplies par 20, un truc dans le genre. Mais en effet, ça fait cher. Alors, dans notre petite virée intergalactique, on croisera le mathématicien stéphanois Jordan Patracon, quelques mailles des dentelles du cygne, la pièce musicale de la compositrice stéphanoise Emma d'Acosta. On partagera la nuit avec Juliette et une des métamorphoses de Philip Glass. Sophia nous régalera de ses drôleries textuelles et de son fair-play radiophonologique de première main. C'est elle qui pousse les boutons, hein. Là, pas loin, pas loin. J'ai pas besoin d'un télescope pour la voir, hein, cette planète. On écoutera le chuchotement inspiré et inspirant de la comédienne iranienne et chanteuse Golshif

0: Attention, attention, les baladeuses vous embarquent pour Mars. Dans pas très longtemps, nous allons embarquer avec le physicien, mathématicien, je vois pas son nom, Patracone. Voilà, Patracone. Qu'on a rencontré il y a pas très longtemps, donc c'est pour ça que je connais pas bien son nom. Je me souviens qu'il s'appelle Jordan. Et en fait, ce Jordan, eh bien, il est un petit peu dompteur de l'infiniment petit, quelque part, puisqu'il est spécialiste de l'intelligence artificielle. C'est-à-dire qu'il guide, quelque part, les petits électrons dans des circuits électroniques ou des programmes de manière à essayer de créer de l'intelligence. Alors, on l'a questionné sur l'infini. Que nous dit-il, Jordan, de l'infini ?
1: À mon échelle, j'ai du mal vraiment à saisir ce que c'est l'infini. C'est pas vraiment quelque chose à laquelle je travaille précisément. Peut-être juste si je peux rebondir sur quelque chose, un peu mon histoire personnelle. Je me rappelle il y a

très longtemps quand j'étais petit, hein, donc ça va être un peu flou ce que je vous raconte, hein, j'étais tombé sur un livre qui expliquait que si on essayait de reproduire la nature, tout le vivant avec des machines, même des machines parfaites, il nous faudrait une infinité de temps en fait pour reproduire ce qu'on observe réellement dans la nature. Même l'univers, ou même, je veux dire, le développement d'une plante, de son état embryo, enfin, de son état initial à final, pour reproduire un peu enfin, la vie, entre guillemets, quoi, avec des machines, il faudrait une puissance de calcul infinie, il faudrait des temps de calcul infinis, alors que c'est des choses qu'on observe tous les jours, on se penche chez soi, entre guillemets. J'ai fait des études de physique pendant pas mal d'années. Et puis ensuite, je me suis rendu compte qu'en fait, tout ce qu'on utilise en physique, c'est très très proche de ce qu'on fait en mathématiques pour l'intelligence artificielle. Et donc, j'ai complètement switché pour faire que des mathématiques. Disons que c'était notre langage qu'on a développé. On est parti de quelque chose, certains axiomes, on a itéré dessus. Ça se trouve, c'était pas forcément le meilleur langage, hein. On est parti de celui-ci sur des millénaires. On a sûrement une infinité de possibilités, une infinité de choses à faire, mais on a dû faire un choix, on l'a fait et il marche bien. On arrive, disons, à recréer, comprendre un peu ce qui nous entoure, donc avec des concepts finis. On a besoin de peu de mots, peu d'équations pour arriver à décrire ce qui nous entoure, et c'est quand même, je trouve, assez formidable. Donc voilà, je suis vraiment un mathématicien. Qui sont appliqués hein, donc à l'intersection entre l'informatique, les mathématiques, et en particulier, moi je travaille aussi l'interface avec la physique, donc comment apprendre de nouvelles lois physiques, par exemple, des lois que les humains n'auraient peut-être pas encore découvertes, ces choses-là. Donc j'enseigne à Télécom Saint-Étienne, qui est donc une école d'ingénieurs, et je fais mes recherches dans le laboratoire Hubert Curien, c'est l'établissement juste en face de cette école. Donc moi, je travaille dans ce qu'on appelle l'apprentissage automatique. Donc vulgairement, c'est ce qu'on appelle l'intelligence artificielle en réalité. Ouais, l'apprentissage automatique, donc en anglais, c'est un peu plus parlant, ce qu'on appelle le machine learning. Comment on fait en sorte que les machines apprennent par elles-mêmes. L'idée, enfin, disons, le paradigme le plus simple, c'est de partir un peu, ce qu'on dirait, un apprentissage supervisé. Je te mets plein d'exemples et je te dis à quoi ça correspond. Par exemple, je te mets en face plein d'images de chats, plein d'images de chiens et dans une machine et je le dis à chaque fois quelle image à quoi ça correspond et j'essaie d'apprendre cette espèce de frontière de décision pour séparer les deux. Donc, on met tous ces exemples d'un coup, on met un modèle, on lui apprend à distinguer les deux et dès qu'on aura une nouvelle image, il saura la classifier. Donc là, je te prends l'exemple très simple hein, des chats et des chiens. Ça pourrait être n'importe quelle tâche, pas forcément de classification. Ça pourrait également prédire des valeurs. Ça pourrait faire, par exemple, générer du texte également, tout ce genre d'approche. On a un jeu de données, donc soit c'est des choses qui sont récupérées sur Internet de manière automatisée, disons, avec ou sans les droits, entre guillemets, ou soit c'est quelqu'un qui a une tâche particulière, qui a une application très précise et il cherche vraiment à détecter ce qu'il souhaite, classifier ce qu'il souhaite ou prédire les valeurs de ces séries temporelles. En fait, il apprend, mais il comprend pas vraiment. D'accord? Il y a une espèce de distinction entre les deux. Peut-être que mes collègues vont me taper sur les doigts, mais il apprend à pas se tromper sur le jeu de données qu'on lui a donné, mais il n'a pas réussi à vraiment comprendre s'il y avait une sémantique derrière, d'accord? Si je prends l'exemple, je sais pas, de classifier des images d'éléphants, il ne sait pas ce que c'est vraiment un éléphant, il ne sait pas le concept de trompe, par exemple, d'accord? Il n'a pas réussi à comprendre les concepts, alors qu'un enfant, hein, c'est très simple, hein, tu lui mets une image d'éléphant, il comprend très vite, tu lui en mets une deuxième, il comprend très bien, tu lui en mets une troisième, un éléphant, sans pattes, sans queue, sans trompe, hein, c'est un peu, mais il comprend quand même que c'est encore un éléphant. Il a réussi à généraliser, il a vraiment compris le concept. Là, pour les machines, c'est pas vraiment le cas, hein. C'est juste une frontière de décision qui trace. Seulement sur les jeux de données qu'il a. Donc, à
vraiment il comprend derrière la nature vraiment de ce qu'il doit distinguer. Quand je te prends un jeu de données avec, disons, deux types de classes à distinguer, les chats des chiens, je donne 1000 images, il y a peut-être une infinité de solutions pour les séparer. Il y en a plein. La machine, nous, on va en choisir une qui fait entre guillemets sens. Il y a plein de façons de faire. Le paradigme qui est le plus utilisé, c'est de savoir si la frontière qu'on a choisie, elle marche bien pour un nouvel exemple qu'on n'a encore jamais vu. D'accord? Donc, je prends 1000 données, j'apprends une frontière décision, et ensuite je te mets 1000 nouveaux exemples. Est-ce que ce sont 1000 nouveaux qu'on n'a encore jamais vus? Est-ce que ça marche bien? Donc, quand on doit classifier des images et trouver cette frontière de décision pour différentes classes d'images, une chose dont j'ai pas parlé, c'est l'algorithme qu'on met en place. Donc, on a plein d'algorithmes divers et variés, mais il y a donc une nouvelle sorte, un nouveau paradigme d'apprentissage qui vise vraiment à savoir comment apprendre, quel est le meilleur algorithme pour apprendre. Donc, les différents concepts qu'on utilise de professeurs et d'étudiants, différents concepts comme ceci, qui essayent un peu d'imiter comment nous on apprend entre nous pour apprendre aux machines à apprendre sur différents jeux de données, différentes tâches. Tout ce qu'on a aujourd'hui, toutes les puissances de calcul qu'on a aujourd'hui, c'est grâce au développement en électronique, la physique de l'infiniment petit. C'est dur d'imaginer qu'un individu ou qu'une civilisation puisse. Quand notre planète va disparaître un jour, puisse naviguer dans l'espace pendant des millions d'années, alors qu'en fait, si on les stockait dans une machine, oui, ça serait possible en réalité. On pourrait, disons, si on avait un jour la possibilité de stocker la connaissance d'une personne, sa personnalité ou même les connaissances acquises dans notre monde dans un vaisseau spatial et qu'on l'envoie à l'autre bout de l'univers, bon, pourquoi pas? Ça serait, disons, possible. Sans ces contraintes humaines de survie, de se nourrir, etc. Donc peut-être qu'une façon de d'être immortel, ça serait justement grâce à l'IA, grâce aux machines, entre guillemets, quoi.

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0: Ah, ça calme. Ah, ça calme, Mars. Mars, et ça repart. Là, on est parti loin, hein, je veux te dire. Ah là là, vous êtes toujours sur les baladeuses, avec les baladeuses de 10h à 11h30 sur l'antenne de Radio Duo. Et là, on vient non pas d'entendre la musique de George Williams, de La Guerre des Étoiles, mais celle de Gustav Holst. Voilà, un compositeur autrichien.
1: George ou John? John Williams, non?
0: Gustav, non. Ah oui, John Williams, voilà. Oui, pas George Williams, oui. Non, c'était qui George Williams, d'ailleurs?
1: Je sais pas.
0: Il y avait, personne ne connaît George Williams? Bah alors
1: On a toujours un George Williams dans sa vie.
0: Oui, il faut toujours avoir près de soi. Et je voulais rebondir sur le petit dialogue de tout à l'heure là, qu'on a fait tous les deux, notre petit Ouroboros. Tu peux nous dire ce que c'est qu'un Ouroboros, Juliette?
1: On ne l'a pas fait encore.
0: On ne l'a pas encore fait. Bah oui, c'est parce qu'on le fera plus tard. Non, mais revenir sur Mars, par contre, Mars, le départ, le voyage intergalactique, je voulais juste te dire que si toutefois on devait s'y retrouver, un jour sur Mars, sortir de nos petites machines, nos petites boîtes, comme dit le monsieur, là, si on était envoyé dans l'espace dans une petite machine qui nous simule en fait le monde tel qu'il est, mais en fait, une fois qu'on arriverait sur une planète, est-ce qu'on aurait envie vraiment de sortir de la machine ?
1: Bonne question. Sachant que les constellations, pas constellations, les autres galaxies les plus proches du système solaire que sont les nuages de Magellan, s'il y avait quelqu'un qui était capable de nous regarder avec la distance incroyable qu'il y a entre les deux, il nous verrait au moment de la préhistoire en train d'essayer de nous habiller. Donc je pense qu'il renoncerait tout de suite à essayer de venir en fait.
0: Bon, c'est encore à moi là. Bon, alors ça va pas aller parce que bon, en vrai là, je suis un peu ennuyé parce que bon, alors je viens de retrouver le texte que j'avais écrit pour l'émission du mois dernier.
1: Non, c'est pas possible ça, Sophia. Tu vas pas nous faire le même coup à chaque fois quand même. Hein.
0: Non mais je l'ai pas fait le mois d'avant.
1: Mais si, souviens-toi.
0: Justement, je me souviens, le mois dernier, je n'avais pas le texte du mois d'avant.
1: Mais le mois encore avant, tu n'avais déjà pas de texte. Et là, tu n'as pas celui de ce mois-ci comme auparavant. Tu n'avais pas celui d'avant, mais celui d'après.
0: Non, celui d'avant, pas celui d'après. Enfin, si, celui d'après, mais après, celui d'avant, d'avant.
1: Oui, mais là.
0: Où là?
1: Là, maintenant, là. Tu l'as ou pas?
0: Je ne sais pas.
1: Regarde dans ta pochette aussi, t'es sûr d'avoir bien fouillé?
0: Bah oui. Ah oui, t'as raison, j'avais mal regardé, je crois bien que je viens de le retrouver. Ah mais c'est encore à moi. Mais oui, mais ça va pas aller parce que je suis un peu ennuyé là, parce que je viens de retrouver le texte que j'avais écrit, mais pour l'émission du mois dernier.
1: Mais c'est pas possible, Sophia, tu vas pas nous faire le même coup à chaque fois.
0: Bah, mais je ne l'ai pas fait le mois d'avant.
1: Mais si, souviens-toi.
0: Bah justement, je me souviens, le mois dernier, je n'avais pas le texte du mois d'avant.
1: Mais le mois encore avant, tu n'avais déjà pas de texte. Et là, tu n'as pas celui de ce mois-ci. Comme auparavant, tu n'avais pas celui d'avant, mais celui d'après.
0: Mais non, celui d'avant, pas celui d'après. Enfin si, celui d'après, mais après, celui d'avant, d'avant.
1: Oui, mais là.
0: Où là?
1: Là, maintenant, là. Tu l'as ou pas?
0: Bah je ne sais pas.
1: Mais regarde dans ta pochette aussi, t'es sûr d'avoir bien fouillé?
0: Ouais, t'as raison, j'avais mal regardé. Alors attends. Ah mais non, mais ça va pas aller parce que je suis un peu ennuyé parce que je viens de retrouver le texte que j'avais écrit pour l'émission du mois dernier.
1: On est parti. Mais.
0: Je viens de retrouver le texte que j'avais écrit pour le mois dernier. C'est pas possible.
1: Bah non, c'est pas possible.
0: Tu vas pas nous faire le coup à chaque fois, c'est-à-dire que si en fait.
1: Et mais pourquoi? On est parti dans le passé.
0: Non, mais c'est
1: dans
0: parce
1: le
0: que...
1: futur. Là maintenant, tu l'as ou pas?
0: Non mais je crois qu'on se mord la queue là, ma pauvre Juliette.
1: Mais j'en sais rien. Non,

0: 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Je vais écouter les baladeuses sur Radio Dio 89.5.
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0: Le silence est aussi infini que le morceau en suspens ou que cette émission qui n'en finit pas encore de ne pas terminer, puisque on est là jusqu'à 11h30. Malheureusement, même cette émission aura une fin alors que on essaie de tendre vers l'infini. on vient d'entendre Tales from the Loops.
1: Alors, c'est quoi cette musique Tales from the Loop.
0: Tales from the Loop, c'est une série, en fait. Une série qui a été diffusée sur Prime Video en 2020. Mais alors, surtout, la particularité de cette série, c'est qu'en fait, les scénarios ont été écrits à base de peintures et d'illustrations de Simon Stålenhag. Qui est un Suédois et qui a un univers pictural un peu futuriste, mais dans une science-fiction ni mi-apocalyptique, mais pas vraiment non plus. Et des peintures qui sont avec des couleurs pastel, avec des
1: robots à moitié déglingués, non ?
0: Oui, c'est ça, des robots à moitié déglingués qui sont là, qui fonctionnent encore, mais on sent que c'est la fin, quoi, d'une sorte de nouvelle, enfin de civilisation technologiste. Et en fait, ça se passe dans un village dans lequel il y a un laboratoire type un peu ce qu'on peut voir à Lausanne, Le Cerf.
1: Genève.
0: De Genève, pardon. Ben oui, mais ça. Ouais.
1: Non.
0: Non.
1: Le CERN, c'est
0: oui,
1: ça.
0: Oui, le CERN, où en fait il y a une sorte d'accélérateur. Enfin, je ne sais pas trop, ils ont trouvé une matière étrange qui déforme à la fois l'espace et le temps, et la gravité, puisque tout ça est lié, hein, on le sait.
1: Tu dis dans Tales from the Loop, là,
0: oui,
1: c'est ça ?
0: Oui, d'accord. Voilà. Non, pas au CERN. Non.
1: Oui, non, au CERN, ils font des choses. Ils font des accélérations de particules LHC, là, des collisions.
0: Ils créent aussi des fois ce qu'on pourrait qualifier de micro, tout trop noir. Voilà, mais en fait, ça a des échelles tellement microscopiques que ça va, on risque rien.
1: Bah, en même temps, c'est là qu'ils ont chopé le boson de Higgs. Et c'est grâce à ce petit machin et ces champs de bosons qu'on peut exister avec de la matière. Tu te rends compte ?
0: Non. Mais moi, j'en étais resté au gluon du trou, si tu veux. Mais
1: c'est autre chose.
0: Oui, c'est pas la même. Mais c'est assez formidable, toutes les choses qu'on peut... Et donc, en fait, Tales of the Loop, c'est 8 histoires, je crois, si je me souviens bien. 8 histoires indépendantes et toutes liées par ce lieu étrange qui déforme le temps, qui déforme l'espace, qui crée, qui va envoyer un esprit, l'esprit d'un enfant dans le corps d'un robot, qui va mettre un couple dans une sorte d'amour éternel. Parce que le temps s'est figé, le temps de leur rencontre, mais... Enfin, je vous laisse vraiment, il y a vraiment, à chaque fois,
1: C'est très poétique, il me semble.
0: Oui, c'est... Ouais.
1: Sacré univers, ouais.
0: Un univers très poétique, avec des réflexions sur l'amour, le lien, sur la filiation, etc. Et comment...
1: Super original, ouais, en effet. Et alors, juste avant, on a entendu donc Golshifteh Farahani, comédienne iranienne qu'on connaît, qu'on a vu dans beaucoup de films récemment, en fait, et qui est aussi chanteuse, et là, qui dit les vers, chuchote et chante les vers du poète perse du XIIIe siècle, Rumi. Alors, c'est quelques vers tirés de 4000. Et c'est une ode à Shams. Et Shams, c'est le soleil.
0: Et je rebondis...
1: Excuse-moi. Juste ce que je voulais dire, c'est que je n'ai pas traduit du perse parce que je ne lis pas le perse ni l'iranien. En revanche, dans l'album, il y avait le texte en anglais. Du coup, je l'ai adapté, enfin, je l'ai traduit en français. Et c'est ça que je traduisais en même temps. J'espère que ça n'a pas trop brouiller l'écoute.
0: Et tu n'as pas non plus, je peux t'assurer, brouillé l'écoute lors du morceau Métamorphosis de Philippe Glass qu'on a entendu avant et sur lequel tu as posé ton poème Partage de la nuit.
1: Ouais.
0: Et ça résonnait admirablement bien, je me disais.
1: Voilà. Oui, alors après, il fallait faire en sorte que le poème dure autant que la musique. Alors, c'est les Métamorphosis 1, c'est la première. C'est celle que je préfère, qu'on connaît tous, parce qu'on l'a entendu dans plein de séries, plein de films déjà, plein d'émissions. Et en effet, c'est très étrange de poser ces mots sur de la musique déjà existante. C'était quelque chose que je n'avais jamais fait. Je l'ai un petit peu travaillé pour que ça tombe un peu pile poil. Alors, pas toujours réussi tout le temps, mais c'était une tentative. Et je suis très content de l'avoir fait pour Radio Dio.
0: Et oui. J'espère que, de toute façon, on retrouvera tout ça sur le podcast qui sera normalement diffusé dès que si je prends pas trop de temps à le mettre sur le site, voilà.
1: Mais c'est pas toute ta faute.
0: Non, pas toujours.
1: Pas toujours. Non, ça viendra. Alors, en effet, parce qu'on a plusieurs démarches à faire avant que le podcast soit publié et puisse être écoutable. Mais voilà, ça le sera au pire, au plus loin dans une semaine, on va dire.
0: Voilà, c'est ça. Donc, voilà. Qu'est-ce qu'on fait? Est-ce qu'on continue avec Nightwatch ou on enchaîne?
1: Alors, Nightwatch, ça veut dire ronde de nuit, par exemple, pourquoi pas. Je l'ai choisi parce que c'est un morceau de jazz que j'aime beaucoup, qui a été joué par Art Blakey, le batteur, qui est à la tête des Jazz Messengers.

0: ce jeune ingénieur du son qui a créé le son jazz, en fait. On venait de très loin pour pouvoir s'enregistrer auprès de lui, parce qu'il avait une façon de faire et de concevoir les enregistrements qui était très novateur et qui rendait vraiment très très bien. Et alors, Jazz Messengers, les messagers du jazz, mais on a une messagère, une très grande messagère, Sophia, tu sais qui c'est ?
1: Alors attends, est-ce que ce serait pas Héra, par hasard ?
0: Alors non, ça c'était dans l'Antiquité, mais on pourrait dire maintenant, avec les connaissances qu'on a, que la grande messagère, c'est la lumière.
1: Ah d'accord, ok, ouais, d'accord, ok, et oui, oui. Ouais, je elle, vois pas le rapport, mais...
0: C'est elle, le temps qu'elle arrive, déjà il faut un certain temps, tu sais, 300 km seconde, bon d'accord.
1: D'accord.
0: Voilà, et c'est elle qu'on va aller chercher comme ça avec, le, par exemple, James Webb... télescope, etc.
1: Ah, tu veux dire ce gros télescope ouais. géant là qu'on vient d'envoyer dans l'espace il y a peu de temps et qui nous a permis de faire une cartographie hyper précise de notre univers.
0: Ouais, c'est ça, avec des images incroyables, bien au-dessus en fait de ce qui était attendu par les scientifiques, d'après ce qu'ils disent. Au niveau qualité, précision, justesse, tout ça, c'est assez incroyable. Et c'est grâce à la lumière et c'est tous ces petits photons là qui se baladent d'un peu partout qui ont été capturés par le James Webb, mais plutôt du côté de l'infrarouge. Donc c'est en ça qu'il est vraiment révolutionnaire, ce télescope.
1: Parce que l'infrarouge, ce sont des fréquences hyper difficiles à sentir. Je voulais dire sentir, mais c'est pas des appareils qui sentent.
0: Enfin, ouais.
1: C'est quelque chose, voilà. Et du coup.
0: Et alors, on a quelque chose qu'on n'a pas fait entendre, mais on va le faire là tout de suite.
1: Oui.
0: C'est.
1: Ah bah
0: c'est
1: une
0: le
1: grande...
0: son oui. des ondes gravitationnelles
1: ah bah oui,
0: hein, quand
1: c'est
0: même.
1: Vrai.
0: Parce qu'ils se sont rendus compte que déjà pour les choper ça a été assez complexe, ils ont mis à peu près 40-50 ans à pouvoir le faire, à vérifier que c'était bien ça, à pouvoir le reproduire une centaine de fois. Et on a du coup constaté que la fréquence de l'onde gravitationnelle était entre 20 et 200 Hertz, c'est-à-dire tout à fait écoutable pour nos oreilles humaines.

0: Ah oui, ça quand même, ça surprend quand même.
1: Alors, c'est l'histoire de deux trous noirs, en fait, qui se tournaient autour et qui sont rentrés en fusion. Alors, on s'est amusé à faire une petite boucle avec la chercheuse qui racontait justement cette découverte et son étonnement.
0: Tu te souviens du nom de la chercheuse qui a fait la découverte?
1: Non. Oula, ils sont toute une flopée.
0: Ah oui.
1: Non, il y en a pas. Il n'y en a pas une, mais là, du coup, elle racontait dans un podcast de France Culture et elle avait, elle faisait un son. Oui. Et du coup, on a fait une boucle.
0: Que celle-là. Donc ça, c'est la respiration humaine.
1: Voilà, la respiration humaine et puis la respiration de trous noirs en fusion.
0: Non, parce que là, c'était pas, c'est des pulsars qui se collisionnent.
1: Des
0: là.
1: Étoiles à neutrons, non?
0: Oui, étoiles à neutrons, okay, c'est ça, okay. Exact, qui se rentrent dedans.
1: Voilà. Ah oui, mais faut être précis en même temps.
0: Hein. Voilà, c'est ça. Attention, hein, c'est...
1: Alors maintenant, on retourne dans le système.
0: On retourne ici maintenant.
1: Galactique avec une pièce sonore qui a été composée par. Emmanuelle D'Acosta, qui est une jeune compositrice stéphanoise. Et cette pièce, moi, je l'ai entendue en live jouée par l'ensemble contemporain à l'Opéra il y a quelques années, quand elle a eu la chance de pouvoir la présenter. Et là, elle a eu la gentillesse de nous passer quelques minutes de cette pièce qui dure un peu plus longtemps que ça, en fait.

0: Voilà, on vient d'entendre les constellations du cygne.
1: Alors, les dentelles du cygne.
0: Ah oui, les dentelles du cygne.
1: Oui, c'est ça, qui est une nébuleuse qui est située dans la constellation du cygne. C'est un nuage géant, en fait, qui est constitué de gaz, de glace, de plasma, et qui s'est formé à la suite de l'explosion d'une étoile. Et ces dentelles du cygne, du coup.
0: C'est donc une composition de 11, une composition pour 11 instruments qui alternent différentes textures, densités. Alors, des fois, c'est étiré, condensé. Enfin, il y a un travail sur le son, sur la phrase suspendue dans le temps. Enfin, il y a plein de petites choses qui partent comme ça, comme des filaments de. Comme dans les nébuleuses, en fait.
1: Oui, c'est ça. Ouais. Ouais. Donc, ça fait des motifs, en fait, avec des périodes que qui reviennent, qui se superposent, par exemple.
0: Oui, il y a des questions-réponses. Et puis, en fait, il y a un rythme. Alors, pas évident, mais en fait, un rythme qui va super vite. Et en fait, tous les instruments reprennent ce rythme à un moment ou à un autre, jusqu'à un moment où, en fait, ils le font tous en même temps. Puis après, ça se... Blablabla. Ça se redécompose et blablabla, comme une explosion, comme la constellation du cygne. Et là, en fait, Emma, elle essaie d'en retranscrire elle en fait une représentation, mais avec des instruments en bois.
1: Elle en fait une représentation sonore, en fait, quoi.
0: Ça peut être le loop là qu'on a entendu tout à l'heure. Où ça pour représenter l'espace, en fait.
1: Ouais.
0: L'infini du monde.
1: Alors, je vous invite à aller voir son site emmanueldacosta.com, je crois. De toute façon, toutes les musiques, tout ce qu'on aura entendu, on mettra sur la rubrique Les Baladeuses pour le podcast de ce mois.
0: Il y aura toutes les. Des fois même des liens et tout. Voilà. Et même, on va vous faire l'agenda, parce que je ne vais pas lancer le générique. Mais
1: l'agenda !
0: C'est quand même un peu l'heure et on risque d'être un peu en retard, ma pauvre
1: Juliette. C'est l'heure. Alors, demain, 28, jeudi 28. 8 mai à 20h30, on aura au Remue-Méninge le duo Subtil Comet, tiens, qui reprend des chansons à texte du genre Anne Sylvestre, Clara Isée, etc. Voilà, on a également une pièce de théâtre. Bon, même jour, même heure.
0: Mais pas même endroit, puisque là, c'est à Terre-Noire, à l'espace Jacques Brel de Terre-Noire. C'est une pièce qui s'appelle... Alors, attention...
1: Quand Elisabeth Croisa embrase...
0: Et les autres. Voilà. Donc, il y a un jeu de mots. Hein, parce que Elisabeth, c'est la femme d'Ambroise Croisa. Ambroise Croisa qui fonda, qui fut l'un des fondateurs, mais en tout cas le ministre qui a permis la création de la sécurité sociale à la sortie de la guerre.
1: C'est ça.
0: Voilà.
1: Et ça, c'est à 20h, du coup, à la salle Jacques Brel à Terre-Noire.
0: Et c'est entrée libre aussi. On a encore des choses qui vont encore se passer à la fin du mois. On a la zone qui nous fait une gougou gaga partie à prix libre le 30 mai à 19h30. C'est une grosse soirée. On a Alice au pays des colons le dimanche 31 mai 18h20. Et ça, c'est une soirée ciné débat au Méliès Saint-François avec le comité Antifa. On a de la boxe pour la Palestine le samedi 30 mai de 14 à 17h. Et ça, c'est... j'arrive pas à voir l'adresse. C'est... je sais pas où c'est. Si, c'est à Carnot. C'est 25 rue Boiry à Carnot. C'est marqué en gros à Saint-Étienne. Voilà.
1: Et aussi au Choc Théâtre la semaine prochaine, de mardi 2 à vendredi 5. On aura le spectacle La Déconiatrie par la compagnie La Peau de l'Ours. Donc ça sera à 20h tous les soirs. Qui reprend les dits et les pensées, on va dire, et surtout l'action de ce psychiatre d'origine catalane. Francesque Tosquelles, qui a œuvré à Saint-Amand-de-Limagnole, dans un asile, où il a inventé la psychiatrie institutionnelle et qui a fait en sorte, entre autres choses, que les 850 patients qu'il hébergeait n'ont pas mouru de faim pendant la guerre.
0: Oui, il les a sauvés de la famine, puisque de toute façon, dans toute société bien hygiéniste ou eugéniste, ben, les derniers à mourir, enfin les premiers à mourir, ce sont surtout les malades dits mentaux.
1: Et pendant la Seconde Guerre mondiale, 45 000, 50 000 hein, de personnes sont mortes. Alors le spectacle ne reprend pas l'histoire de Saint-Amand de Limagnol, en revanche, parle vraiment de la pensée de Francesco Toscaïès. La décognatrie, et on c'est réjouissant.
0: On n'en a pas fini avec la folie non plus, je crois, Juliette, dans cette émission basée sur l'infini, puisque ça va être l'heure du feuilleton.
1: Et c'est le quatrième épisode,
0: avant-dernier.
1: Oh là là, ça y est, on arrive à la fin. Alors, je vous redis la distribution quand même. Donc voilà, c'est une réalisation de la compagnie Des Nouvelles des Vivants. Avec, moi j'ai écrit le texte et puis j'ai fait la production, on va dire, le montage. On a toujours, parce qu'on n'a pas tout à fait fini, il reste ce cinquième épisode à finaliser, Jean-François Mingard à la prise de son, aux effets sonores et au mixage. Et vous allez voir la qualité que ça donne, c'est génial. Benoît Cancoin qui nous a fait des musiques originales hein, super belles et très adaptées pour tout ce qui se raconte dans ces épisodes. On a Maud Thérillon qui a créé le personnage de Rosette, cette jeune femme qui entend des voix depuis qu'elle est petite fille et qui fait également les voix de Rosette. Donc c'est autant vous dire que c'est une prouesse de jeu de comédien. On a Emily Weiss qui fait la mère de Maddy. On a Alain Besset, himself, qui fait JP, Jean-Pierre, son père. On a Béatrice Moulin, la grand-mère, Jacqueline. Philippe Grenier qui fait son grand-père, Maurice. Didier Chaud, une petite apparition qui fait le kinésiologue. Sophia Bailly qui fait trois rôles, rien que ça. L'exorciste, Dr Hopman et Pierre. Et enfin, une nouvelle venue qui nous ravit de sa voix chantée. C'est Pascale Jourdi que vous connaissez certainement puisqu'elle était très longtemps dans cette formation chantée qui s'appelait Les Fées de l'Effet, par exemple, et qui nous prête sa voix.
2: Quelque chose à boire ? À mon vie ? Tu es bien installé ?
3: La petite bande ? Ou je n'en ai pas fini avec la folie. Épisode 4.
2: Je peux te ramener plus de coussins. T'en as pas marre ? T'es sûr que tu veux pas qu'on fasse autre chose ? On pourrait sortir, par exemple. Il ne fait pas si moche. C'est quelle heure, là ? Déjà ? Je sais pas pourquoi je te raconte tout ça. Tu dois me prendre pour... Peut-être que tu penses que... Bon, d'accord. Je continue. J'en étais où ? Ah, oui, le trajet. Il y en a eu plusieurs, en fait. Mais celui-là, c'était l'apothéose. Où est-ce que je l'ai écrit ? C'est par là ? Ah non, par là. Le voilà. Et après, on arrête, d'accord ? Entre JP et Maddy, ça chauffait depuis un moment. Des cris, des portes qui claquent. Rien que du très normal dans ces cas-là. Si j'en jugeais d'après ce que pouvaient me raconter les copains de classe. Parfois, on en voyait un arriver avec les yeux au milieu de la figure et on se disait que la soirée avait dû être longue et compliquée. Pimprenelle et Pierrot étaient du côté de Maddy, Catherine et Joseph du côté de JP. Féroce et Ombre, en bons arbitres, ne tranchaient ni pour l'un ni pour l'autre, mais veillaient à me rassurer comme ils pouvaient. « Papa et maman t'aimeront toujours. »«
4: Papa et maman t'aimeront toujours. »
2: Ça, c'était dit après une très grosse engueulade. Mais on pouvait en douter, quand on les voyait se comporter comme ils le faisaient. Ah, miracle de l'amour.
5: « Papa et maman t'aimeront toujours. »
2: Maddy devait aller voir ses parents et, comme souvent, n'arrivait pas à se résoudre à y aller. Comme d'habitude, JP a insisté, disant qu'il fallait bien aller signer ses papiers, que c'était important, que c'était mon avenir qui était en jeu. L'ambiance n'était pas à la fête dans la maisonnée. Je me tairais dans un coin, discutant avec Féroce et Ombre de la perspective d'un divorce et ce que cela voudrait dire pour ma petite personne.
6: Ce qu'il faut, c'est que ça cesse. Tu ne peux pas te développer, correctement dans cette ambiance. C'est déchirement te défier aussi. Tu ne peux pas choisir. Hein. Tu n'as pas à choisir.
2: Et pourtant, il va falloir le faire. Une semaine chez maman, une semaine chez papa.
6: Ce n'est pas un choix. C'est une alternance.
2: Il va bien falloir commencer par l'un ou l'autre.
6: Écoute, ils n'ont pas encore parlé de séparation. Hein.
2: C'est une histoire de jours, c'est sûr.
6: Tu auras deux chambres, deux appartements, deux façons de vivre. C'est enrichissant.
2: Oui. Et deux fois plus d'emmerdements.

0: JP a commencé par dire « Il va falloir y aller ». Maddy le regardait, bouche bée. J'ai bien cru qu'elle allait dire « Mais où ?» Mais elle s'est contentée de ravaler sa salive. Elle s'est mise à ranger un placard, juste à ce moment-là.
1: « Mais qu'est-ce que tu fais? C'est pas le moment. Faut mieux t'organiser, ma vieille. »
0: Début des hostilités. Le vocable « ma vieille » agissait comme un déclencheur chez ma mère. Je m'étonnais qu'il ne s'en soit pas encore rendu compte. À moins que... Ah, si. Vu le regard qu'il lui a lancé, il s'en était rendu compte. Elle s'est retournée. Elle a jeté par terre les habits qu'elle avait dans les mains aux pieds de JP d'un coup sec en disant
2: « Oh, et puis tu es assez grand pour ranger tes affaires tout seul.
0: Oh » La hache de guerre. Tous sans abri. Poussée par Féroce et Ombre, je suis montée dans ma chambre. On n'était pas encore parti. Et là, gros déballage. Ça a pris encore quelque temps avant qu'on ne monte dans la voiture. J'avais pris mon petit sac à dos à fleurs. J'ai toujours un truc ou deux à porter. Entre autres, une vieille peluche que Paprenel aime me voir traîner. Pff, ce qu'il ne faut pas faire.
3: Papa et maman se sont encore disputés. C'est tous les jours en ce moment. Heureusement, il y a Paprenel. On doit aller voir les parents de maman. Papa vient avec nous, c'est ce qu'il a dit. Mais à condition qu'on aille voir sa mère aussi. Je ne comprends pas pourquoi c'est si compliqué pour eux d'aller voir leurs parents. Je comprendrai certainement plus tard. Cher journal, je dois y aller.
0: J'ai un peu de mal à me rappeler toutes les péripéties de ce trajet. Il faut dire que je les mixe avec d'autres occasions du même type. Et il y en a eu. Beaucoup. C'est comme si la voiture devenait un lieu de non-droit, dans lequel aucune règle normalement établie ne tenait plus. Pas n'importe quelle règle, bien sûr. Le code de la route reste actif. Enfin, je crois. J'espère. C'est JP qui a pris le volant un peu d'autorité à Maddy. Carrément d'autorité.
1: Quand tu conduiras comme je conduis, tu pourras prendre le volant.
0: Ce qui, à mon sens, était parfaitement injustifié.

0: Paprenelle et moi, nous étions tétanisés. Et finalement, il l'a laissé conduire. Va comprendre.
1: A affirmé que c'était plus les
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3: Coup d'envoi à l'instant même au Vélodrome, les Marseillais en blanc, les Toulousains...
4: T'as fait ces vérifications?
5: De quelle vérification tu parles?
4: Niveau rétro.
5: Écoute, je suis pas en train de prendre une leçon de conduite.
4: Ah ça, c'est parce que tu ne les as pas faites.
5: Ben, figure-toi qu'avant de démarrer, je jette un œil dans mes rétros. Quant au niveau, je ne le fais pas à chaque fois que je prends ma voiture. Qu'ils sortent de chez garagiste il y a moins d'une semaine, je te rappelle.
4: Il faut les faire très régulièrement.
5: Oui, je sais, je les fais.
4: Mais par où tu passes, là?
5: Je vais aller prendre la rocade.
4: À cette heure. Ah, t'as vraiment envie qu'on se retrouve coincé dans un embouteillage?
5: Pas vraiment. Tu n'as pas quelque chose à faire? Genre consulter tes mails, je ne sais quoi.
0: Bon, si on comptait les immeubles, Paprenel, tu prends à gauche, je prends à droite.
4: On ira voir ma mère, je veux qu'elle connaisse ma droite.
5: Écoute, si elle est dans le même état que la dernière fois, c'est hors de question. Je ne recommence pas à discuter de notre dernière visite chez ta mère dans la voiture. Et si toi, tu veux y aller, c'est quand tu veux. Mais pour l'instant, ce sera sans moi et sans Rosette. Pendant les jours.
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5: Parce que c'est la direction.
4: Mais je suis sûr que c'est plus court de l'autre côté. T'aurais dû m'écouter.
5: Ça rime?
4: Quoi?
5: Côté. Écoutez.
4: Joue pas la conne avec moi. Tu m'as entendu?
5: C'est-à-dire que tu ne peux pas être plus près.
4: C'est ça. Fais la maline. Bon, allez voir ces deux dégénérés. Tu parles que ça me chante de toute façon.
5: Tu peux parler? Elle en a combien par jour de bouteilles de blanc, ta mère? Allez, dis un chiffre.
4: Elle a besoin de soins.
5: Je suis bien d'accord. Mais tu ne peux pas l'emmener de force se faire soigner, non?
4: Ah, mais tu l'as vu, lui? Ah, je me demande pourquoi je t'ai laissé conduire. Contrôle, clignotant, engagement, ce n'est quand même pas compliqué. Même les fillettes conduisent, alors toi, avec bac plus 12, ça devrait faire, non?
0: 100, 112, 113,
7: 88, 89, 90.
5: De toute façon, on ne reste pas. Je signe ces foutus papiers et on bouge. Ça va, Rosette, ma chérie? Tu n'as pas mal au ventre?
0: Non.
5: On est bientôt arrivés.
0: Paimprenel a mal au ventre.
5: Dis-lui de patienter un tout petit peu et on arrive.
4: Dis-lui de patienter, mais t'es malade. Tu fais exister ce...
0: Paimprenel, mais comment il parle de toi?
5: T'as une meilleure idée?
4: Ça l'encourage.
5: Ça l'encourage à quoi?
4: À lui donner une existence.
0: C'est pas parce que vous ne l'entendez pas, ouais, qu'elle n'existe pas.
5: Et en attendant, faut bien faire avec.
4: Je ne veux pas que ma fille soit...
0: Paimprenel va vomir. Burk, du vomi dans mon cerveau. Je n'ose même pas imaginer.
4: On arrive, tu parles. Débrouille-toi avec ta fille et tes bourgeois de parents dégénérés. Et puis... Laisse-moi là. Je descends. J'en peux plus de ton cinéma.

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1: Bon. Ma chérie, ça va? On est bientôt arrivé. Bientôt. Arrivé.
2: Maman?
1: Oui?
2: Quand je serai grande, je ne veux pas apprendre à conduire.
3: C'est la fin? Est-ce que c'est fini?
4: C'est presque fini.
3: Oui, bah, alors j'ai pas mis mon casque, donc maintenant je t'entends
4: plus. Ah oui, d'accord. Bah, là, il y a un petit peu la musique, là, en fait.
3: Pardon?
4: Il y a la musique. Mais ça y est, c'est fini vraiment. Bon, on a parlé sur les dernières secondes. Alors, on peut retrouver tous ces épisodes sur la page d'accueil du site Radio Duo, bientôt le quatrième. Voilà, donc on attendait la diffusion pour le faire. Et ça, c'est la belle nouveauté de ce mois, d'avoir tous les épisodes rassemblés en un seul point sur le site de la radio. Et on espère que cette fiction radiophonique pourra voyager vers d'autres univers radiophoniques.
3: Eh bien, là, on a essayé de tirer un peu plus, mais en fait, non.
4: Il faut quand même arrêter, hein. Ouais.
3: On n'aura pas fait une émission infinie aujourd'hui, alors on l'aura commencé quand même.
4: Oui, c'est toujours ça. Alors on se retrouve...
3: Merci à toutes et à tous de nous avoir écoutés. On se retrouve dans un mois, ça va être quel jour
4: il me semble que c'est le 24 juin. Le 24 juin, voilà, à 10h. Et ça sera la dernière de la saison. À bientôt donc.
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Une tripotée de noms compliqués sur le 895. On a écouté Zoé Eselton et Sister Outsider. Ça a été suivi par Mec Der Der, puis Nava Calma, sorti chez le Stéphanois label Vox Project. Paris.

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0: Allez, nouvelle table ronde pour la 20e édition de Tatou Juste, le rendez-vous de la transition écologique. Alors, premier élément de cette discussion, l'artificialisation des sols, soit la transformation chaque année de milliers d'hectares de terres naturelles forestières en zone urbaine, industrielle ou de loisirs. Et les conséquences sont la perte de qualité d'un milieu naturel, l'altération de la biodiversité, l'arrêt de cycles naturels et, de manière plus spectaculaire, l'imperméabilisation de ces sols et les effets dévastateurs des inondations lors d'intempéries. Ça, c'est ce que l'on voit. Alors, second élément pour cette table ronde, les enjeux de l'artificialisation des terres agricoles. Sous un exemple concret de projet comme celui de Nervieux à la jonction de l'A72 et de l'A89, qui interroge sur la mutation de terres agricoles, la réduction de leur superficie sous l'éclairage d'une production d'électricité grâce au rayonnement solaire. Voilà, c'est l'installation d'un champ de panneaux photovoltaïques. Alors, un grand projet sur 9,3 hectares qui pourraient refléter ou faire écho ou redondance avec d'autres lieux couverts déjà de béton, sous-utilisés, non utilisés ou utilisés d'une manière un peu particulière. Alors, pour en parler aujourd'hui, cette discussion que l'on a ce matin, c'est Patricia, Simona et Stéphanie Moulin de la Confédération Paysanne. Nous avons également Gilles Collange de Forêts Agir. Alors, bienvenue à tous les trois sur cet espace radio dans Tatou Juste. Alors, petit tour de table rapide. Qui êtes-vous ? Pouvez-vous vous présenter, histoire que l'on sache finalement pour nos spectateurs ici et pour nos auditeurs qui se cachent derrière ces voix. Allez-y, prenez la parole, choisissez le point de départ, c'est libre.
1: Allez, je commence. Donc Stéphanie Moulin, moi je suis paysanne dans les Monts du Forêt, tout en haut, en limite avec le Puy-de-Dôme. Et donc je suis une des responsables de la Conf de la Loire, donc Confédération Paysanne de la Loire. Voilà, je suis secrétaire.
2: Alors bonjour, moi je suis Patricia Simonin, je suis maraîchère à Saint-Chamond, donc en zone périurbaine, tout près d'ici. Et voilà, je suis aussi élue à la Confédération Paysanne. Je suis élue à la Chambre d'Agriculture.
3: Oui, bonjour, Gilles Collange. Je suis membre de l'association Forêt Agir, qui est une association domiciliée dans la plaine du Forêt sur Île-Cantal, l'association Loi 1901, qui a pour objet de mener des débats locaux sur l'aménagement du territoire, le territoire forésien. Son but, c'est informer et débattre avec les habitants des moyens à mettre en œuvre pour renforcer la qualité de notre bassin de vie. Alors, on parle notamment des modes de transport. On s'intéresse à tout ce qui est ferroviaire, évidemment, et à l'aéroport d'Andrézieux-Boutéon.
0: Voilà, donc du coup, on va faire un lien entre Forêt Agir et finalement la Confédération Paysanne. Et on part donc de cet exemple-là, Nervieux, donc la jonction de la 72 et de la 89. Et là, un propriétaire terrien, un paysan, un agriculteur décide de transformer finalement ce terrain en une usine de fabrication d'électricité par le biais de panneaux photovoltaïques. Alors, c'est quoi cet exemple-là ? Est-ce que vous pouvez nous l'expliquer finalement, rentrer un peu dans ces détails-là ? Pourquoi ça vous a finalement alerté au niveau de la Confédération Paysanne ?
2: Eh bien, écoutez, c'est...

0: en terrain agricole, en une production agrivoltaïque, donc en une production d'électricité solaire.
1: Alors, on va se demander pourquoi. Là, quelle est la raison finalement ?
0: Ah ben, la raison, c'est de rapporter beaucoup d'argent. Alors, en l'occurrence, le propriétaire et le paysan, c'est la même personne. C'est rarement le cas. Les paysans dans la Loire, mais généralement en France, sont rarement propriétaires de tout leur terrain. Donc souvent, c'est le propriétaire qui a envie de faire ce projet. Et après, il est obligé de partager l'argent qui vient de la location de photovoltaïque avec le paysan. Donc il y a un partage de la valeur, mais en l'occurrence c'était la même personne qui était propriétaire et agricultrice et elle voulait gagner plus d'argent que simplement la production agricole. Donc voilà, c'est quand même des projets qui rapportent beaucoup plus évidemment que de la production agricole. Donc on sent bien que quand on a des projets comme ça, la production agricole qui est dessous, parce que quand on parle d'agrivoltaïsme, il y a quand même un cadre qui a été posé. Donc normalement, on doit continuer la production agricole sous les panneaux. C'est quand même très important. C'est pas du photovoltaïque au sol, qui est simplement des panneaux qui sont posés sur le sol. C'est vraiment des panneaux qui sont posés sur des poteaux en hauteur, et donc la production agricole doit continuer dessous. C'est une des contraintes.
1: D'accord, c'est une des contraintes. Et là, est-ce que c'est le cas dans ce projet-là ? Est-ce que on a la capacité de continuer à produire dessous ces panneaux ?
2: Alors là, c'est un peu là-dessus. Au début, on n'était pas. Au début, qu'on a découvert ce projet-là, on pensait que c'était de l'agrivoltaïsme. Mais finalement, c'est pas. Donc l'agrivoltaïsme, c'est ce qu'on disait. Donc c'est quand il y a de l'agriculture qui continue à perdurer dessous. Là, c'est du photovoltaïque au sol, simplement parce que ce qu'il faut rappeler, c'est que ce terrain n'est pas classé en zone agricole. En fait, il y a eu un choix qui a été fait par la mairie en 2008, quand ils ont fait le PLU, de passer ce terrain en zone non agricole, parce que c'est à proximité de l'autoroute, etc., et qu'il y avait un potentiel de développement par rapport à ces terrains-là. Mais il n'empêche que depuis 2012, les terrains sont exploités, comme l'a dit Patricia tout à l'heure, donc c'est de la prairie, certes, mais le paysan va toucher des aides PAC dessus depuis ces dates-là. Donc, y a vraiment une contradiction. C'est-à-dire on peut faire du photovoltaïque au sol parce que ce n'est pas une terre agricole, classée comme terre agricole, mais elle est exploitée en agriculture. Donc c'est là, nous, où ça nous a vraiment posé un problème, où on s'est dit, aïe, il y a un loup ici. Donc c'est là qu'on a vu que c'était effectivement au PLU, elle n'était pas classée comme ça. Et on s'est dit, mais en fait, s'il y a celle-ci, c'est qu'il doit y en avoir plein d'autres. Et effectivement, il y en a beaucoup dans la Loire qui sont classées comme ça, qui sont utilisées par l'agriculture, mais qui ne sont pas classées en agricole. Et du coup, ça veut dire que si ce projet-là voit le jour, c'est le début de tout un tas d'autres projets qui empiéteront sur l'agriculture.
1: Alors, on comprend bien que la Confédération paysanne est vigilante sur ce sujet-là. Quand vous discutez entre vous et puis avec d'autres personnes, avec ces propriétaires terriens, ces agriculteurs qui ne sont pas forcément de la Confédération paysanne, j'imagine, est-ce qu'il y a des échanges ? Qu'est-ce que vous argumentez ? Alors, on traduit l'expression de vos visages pour nos auditeurs. J'imagine que la discussion est souvent stérile.
2: Non, pas tant que ça. Pas tant que ça. Enfin, en tout cas, sur la Loire, jusque-là, on avait un consensus avec les autres syndicats pour dire on ne veut pas d'agrivoltaïsme chez nous, on ne veut pas de photovoltaïque au sol sur des terres de ce type-là. On est assez raccord. Sauf qu'il y a une pression telle en face, et puis d'autres départements qui sont des départements pilotes sur des projets comme ça, qui poussent. Et du coup, l'idée, c'est de trouver des consensus. Oui, là, pourquoi pas, avec tout un tas d'excuses et de pirouettes. Alors que nous, notre discours, c'est non. En fait, on n'en veut pas. Il y a des terres agricoles, on veut les garder. Et il y a plein d'autres terres artificialisées, mais tu vas en parler maintenant, qui pourraient être utilisées pour ça.
3: Moi, j'ai juste une question par rapport à ce que tu viens de dire. Est-ce que vous êtes soutenu dans votre démarche par d'autres syndicats agricoles?

0: notamment la FNSEA.
1: Alors, pour le coup, même s'ils partagent plus ou moins nos idées là-dessus, là, la Confédération paysanne, avec deux autres associations, on a déposé un recours au tribunal administratif, mais non, la Chambre, le syndicat majoritaire, elle n'a pas voulu suivre. On les a sollicités, mais ils n'ont pas voulu nous suivre là-dessus.
2: Alors, vous évoquiez, vous avez utilisé ce terme, « en face ». Qu'est-ce qui se cache dans ce « en face » Ce sont les communes, ce sont les institutions ou ce sont les industriels, finalement, et les producteurs d'électricité?
1: Eh bien, un peu tout ça. Donc, ça fait un beau mélange, ouais. On le voit, nous, en tant que paysans, on est sollicité quasiment quotidiennement par des entreprises qui nous proposent soit de poser des panneaux sur nos terrains, soit sur nos toitures. Mais c'est vraiment une pression impressionnante. Il y a des formations aussi maintenant qui sont mises en place par différents organismes pour dire bah voilà, c'est quoi les intérêts pour moi en tant que paysan d'avoir une centrale photovoltaïque sur ma ferme, etc. Donc voilà, ça pousse. Donc il y a tout un lobbying en face, donc aussi bien le syndicat majoritaire que des entreprises privées, des communautés de communes, etc.
2: Alors, la pression, pour le traduire, hein, c'est quoi? C'est des appels? C'est des gens qui se déplacent, qui fournissent un comparatif et puis un plan, pourquoi pas, de financement et de rentrée d'argent? C'est ça, on ne demande rien et puis on nous propose quelque chose déjà tout étudié?
1: Oui, c'est tout ça, mais clairement ici, c'est aussi d'être stigmatisé quand on s'oppose à des projets comme celui-ci. La pression, c'est ça déjà aussi. Enfin, pour nous, en tant que syndicat, la pression, elle est sur mais vous vous opposez à ce genre de projet, et pourtant l'agriculture, ça rapporte pas grand-chose, donc là, les paysans, ils peuvent essayer de gagner un peu plus. Mais en fait, non. Enfin, ça marche pas comme ça pour nous.
2: Et c'est vrai que c'est sous couvert d'une démarche un peu vertueuse, en disant, voilà, on va produire finalement de l'énergie solaire, on va proposer aussi aux agriculteurs d'avoir un complément de salaire parce que l'activité n'est pas assez rémunératrice. Alors là, on rentre aussi dans ce débat-là. Hein. Finalement, c'est que ce métier de paysan, cette activité d'agriculture, elle est très, très compliquée en ce moment.
1: Oui, puis des objectifs que l'État nous impose d'énergie renouvelable qui devaient être installés sur des territoires, etc. Donc ça peut être de l'éolien comme du photovoltaïque, etc. Mais nous, on dit qu'il y a d'autres solutions et il y a d'autres endroits pour poser des panneaux.
2: Et là, on en parlera avec Forêt Agir, mais juste pour rester un peu dans ce point de vue-là institutionnel, la pression, donc on imagine un industriel, entreprise, pression institutionnelle, et puis est-ce qu'il existe une pression européenne, notamment, est-ce que des préconisations de la PAC existent par ces installations-là, oui ou non, mais est-ce que c'est on est plus dans du local en France plutôt que d'une échelle européenne?
1: Ouais, non, pas directement en fait. C'est pas forcément une pression européenne, mais oui, c'est plus une pression locale parce que, comme je disais, des communautés de communes ont des territoires ont des obligations d'installation d'énergie renouvelable et donc il faut rentrer dans ces objectifs-là. Donc quand l'éolien n'est pas possible, il va falloir trouver ailleurs, enfin d'autres solutions. Donc des fois c'est le photovoltaïque au sol qui s'impose.
2: Exactement. Alors, on est ici au Parc Expo, on a une surface de toiture assez impressionnante. Je ne suis pas monté sur le toit, je n'ai pas utilisé un drone pour regarder s'il y avait des panneaux photovoltaïques, mais je suis quasi persuadé qu'il n'y en a pas. Et puis, on a tout un tas d'équipements qui existent dans les villes, des gymnases avec des surfaces plutôt impressionnantes, des zones commerciales pas très loin d'ici aussi, en bordure d'autoroute qui semble non équipée. Et forêt Agir, fait un petit tour un peu des lieux qui sont déjà bétonnés sur une utilisation particulière. Et vous êtes présent ici pour parler un peu de vos actions, mais également d'imaginer de trouver des solutions et que d'installer peut-être des panneaux photovoltaïques ailleurs que dans des prairies.
0: Bien sûr, c'est une préoccupation pour nous. Et on va parler quand même d'un exemple criant, c'est celui de l'aéroport. L'aéroport de Saint-Étienne-Boutéon, lui, le contexte est un peu différent puisqu'il existe déjà depuis longtemps. Mais la question qui se pose, c'est qu'il est largement déficitaire, subventionné chaque année largement par les collectivités locales et qui manque cruellement d'argent actuellement. Et on s'étonne que les choses n'évoluent pas. Alors, il y a eu un petit élément nouveau cette année, à savoir que le département qui finançait jusqu'à présent d'une manière assez conséquente a retiré une partie de sa subvention, 15% de subvention en moins, puis c'est le plus gros contributeur, le département. Et donc, c'est déjà un signe, hein, après l'abandon de la station de Chalmazel, hein, bon, cette année en tout cas. Autre décision, celle de réduire la subvention pour le syndicat mixte de gestion de l'aéroport de 15%. Donc, on s'aperçoit quand même que certaines collectivités ont pris conscience que l'argent manquait cruellement, qu'il y avait d'autres priorités. Et qu'il était peut-être temps de réduire des subventions qui vont à des équipements, à des installations qui sont à perte chaque année. Et donc, nous, ça nous interroge beaucoup, à tel point qu'on a engagé un contentieux contre le département pour faire reconnaître que la subvention du département n'était pas légitime par rapport à cette installation. Voilà. Alors, on en est pour l'instant par rapport à cette structure-là.
2: Et là, c'est l'objet de notre discussion, c'est que finalement, ce lieu-là existe, ce lieu-là est déjà bétonné, et c'est là où on peut se dire que cet endroit déficitaire, selon vos chiffres, et même selon les chiffres qui sont visibles de tous, peut être utilisé et peut rapporter aussi de l'argent, finalement, au lieu d'en coûter. Est-ce que dans Faut Réagir, et notamment sur cette idée-là autour de l'aéroport, c'est quelque chose qui est proposé. Est-ce que finalement la mutation de ce lieu goudronné, bétonné, je ne sais pas, enfin ce tarmac, est-ce qu'on ne pourrait pas le transformer? Est-ce que vous, dans les différentes rencontres et dans finalement la mobilisation que vous avez et puis la sensibilisation, est-ce que c'est des choses que vous mettez en avant?
0: Alors effectivement, on organise régulièrement des rencontres sur les communes de la plaine du Forêt. Et il faut savoir quand même que l'installation de l'aéroport, c'est une emprise de 120 hectares quand même. La surface bitumée, c'est 2300 mètres. La piste fait 2300 mètres par 45 mètres de large. Il y a une aire de stationnement de 3 hectares. Il y a des 6500 mètres carrés d'aérogare, des hangars. Sur cette partie-là, nous, on estime qu'on pourrait faire autre chose. Et notamment, puisqu'on parle de photovoltaïque, puisque là, c'est des surfaces qui sont déjà artificialisées. Plutôt que d'artificialiser de nouvelles terres, notamment des terres agricoles, on pourrait s'en servir utilement pour implanter du photovoltaïque, si on a la volonté de le faire. Voilà.
2: Alors la volonté, et puis si l'on part de cet exemple de Nervion, on se heurte finalement à l'intérêt personnel d'une personne qui est propriétaire de son terrain et qui veut faire fructifier cette surface-là, et puis l'intérêt un peu collectif d'un lieu qui existe et qui reçoit, on va dire, de la subvention publique. Alors là, on se heurte vraiment à quelque chose qui est compliqué. En fait, on doit convaincre. Parler la Confédération paysanne tout à l'heure de pression dans d'autres départements. Est-ce qu'on a des exemples où finalement des compromis ont été trouvés sur ces installations et ces mutations de terres agricoles avec peut-être des arrangements, entre guillemets, arrangements dans le terme positif, mais où tout le monde s'y retrouve dedans? Est-ce que ça, c'est des choses sur des exemples qui existent? Alors, c'est compliqué à répondre, mais voilà. Okay. Un paysan, un agriculteur qui a renoncé à une installation finalement pour le bien de tous, entre guillemets.
1: Ouais, je pense pas que... Enfin, je sais pas si on peut parler de compromis, en fait. Ouais. Parce qu'à partir du moment où on artificialise une terre agricole, pour moi, c'est pas un compromis, en fait. C'est, on s'assoit dessus. Donc, oui, on pourrait voir d'un œil extérieur qu'il y a certains départements qui ont trouvé des compromis. Mais pour nous, c'est pas des compromis, quoi. Ça, c'est des pertes nettes de terres agricoles. Donc, enfin, comme on vient de dire, il y a cet exemple-là, et encore, c'est quelque chose qui est encore en activité, mais il y a tellement de choses qui ne servent plus à rien, et toutes ces toitures dont tu parlais tout à l'heure. Non, c'est pas négociable. En
2: fait. Voilà, il y a un exemple. Allez-y.
3: C'est pas négociable parce que il y a une étude de l'ADEME quand même qui a montré qu'il y avait pour l'équivalent de 364 gigawatts sur des toitures déjà existantes, de 49 gigawatts sur des friches industrielles, donc y compris ce genre d'aéroport, et 4 gigawatts sur des sur des parkings. Et alors qu'on sait que l'objectif de la France, qui a été déterminé par le gouvernement, c'est d'avoir 150 gigawatts de photovoltaïque installés en 2050. Donc là, on les a, on sait qu'en mettant sur les voitures, en mettant sur les parkings, c'est obligatoire actuellement, normalement tous les parkings de supermarchés devraient être couverts de panneaux photovoltaïques, c'est encore loin d'être le cas. Donc il y a vraiment plein d'endroits où mettre des panneaux ailleurs que sur des terrains agricoles. Donc actuellement, si on veut parler de compromis, le seul compromis qui a été trouvé, c'est de mettre des panneaux sur des panneaux photovoltaïques dans les champs sur des poteaux. Donc on les met en hauteur en disant on peut continuer à faire de l'agriculture dessous. Alors c'est particulièrement cocasse parce que pendant des années, on a dit aux paysans coupez les arbres dans vos champs parce que ça gêne le passage des tracteurs. Alors ça gêne le passage des tracteurs, les arbres, mais par contre maintenant, on va leur dire de mettre des poteaux pour mettre des panneaux photovoltaïques. Enfin, on a coupé des arbres qui apportaient quand même plein de services aux agriculteurs en termes d'ombrage pour les animaux, enfin en termes de protection de la biodiversité, mais aussi c'est du bois, enfin c'est vraiment valorisable, un arbre sur une prairie. Et après les avoir coupés, maintenant on dit on va mettre des panneaux, on va mettre des poteaux avec des panneaux au-dessus. Et
1: pour faire de l'ombre. Pour faire de l'ombre pour nos animaux qui crèvent de chaud.
3: Voilà. C'est comme ça qu'on nous le vend. C'est vachement bien parce que ça fait de l'ombre et donc c'est merveilleux, ça fait pousser mieux les prairies parce qu'elles sont ombragées en ces temps de réchauffement climatique, c'est vraiment fabuleux. Enfin, c'est complètement délirant.
2: Oui, quelque chose de très logique. Hein. Il y a des hangars où on stocke du matériel. Il y a ces lieux en dur qui existent. Ça coûte combien, à titre d'exemple, de poser des panneaux photovoltaïques sur un hangar lorsqu'on est paysan, agriculteur ?
1: Souvent pas grand-chose parce que du coup, c'est on a beaucoup de propositions où on nous fait un bâtiment, en gros. On nous propose des bâtiments et donc avec des panneaux dessus. Donc le problème, c'est que les bâtiments sont généralement très grands. Mmh. Il faut que ce soit suffisamment grand pour être rentable. Mais ça coûte rien à l'éleveur, aux paysans. Enfin, voilà. Et ça, c'est un autre combat, malgré tout, parce que c'est un peu paradoxal, parce qu'on dit qu'il faut mettre le photovoltaïque sur les toitures. Mais là, aujourd'hui, il y a beaucoup de demandes de permis de construire de la part de paysans, d'agriculteurs.
2: De nouveaux hangars,
1: pour couvrir du vent ou pour couvrir des choses qui n'ont pas besoin d'être couvertes. Ouais. Et juste parce que on leur propose de faire des bâtiments à moindre coût. Oui. Et forcément, ils reçoivent une partie de cette.
2: Une solution clé en main.
1: Voilà, c'est ça.
2: Oui, on le voit assez souvent, hein, d'ailleurs.
1: Donc là-dessus, on est assez vigilant aussi parce qu'il y a beaucoup de constructions, enfin de demandes de construction en tout cas. Donc on a des organes qui nous permettent de contrôler ça et de donner des avis pour les permis de construire, donc ils sont suivis ou pas, mais Patricia, tu sièges, donc tu sais ce qu'il en est, et c'est quelque chose qui fleurit aussi, donc c'est une artificialisation aussi.
2: Alors, justement...
3: Oui, depuis 2 ans, on a clairement sur la Loire une inflation de construction de hangars agricoles qui sont souvent surdimensionnés. En fait, c'est des entreprises de photovoltaïque qui arrivent avec des bâtiments clés en main et ils font souvent entre 2000 et 3000 mètres carrés pour des paysans qui n'ont clairement pas besoin de ça. Enfin, on a vu vraiment des installations. Alors là, on essaye de le contrôler de plus en plus, mais c'est très très compliqué. Enfin, c'est vrai que les paysans disent oui, mais c'est pas cher. On va trouver des trucs à mettre. Alors c'est du coup, c'est un abandon des bâtiments existants. Enfin, on est en train de d'artificialiser petit à petit toutes les campagnes. Alors par ce genre de grands bâtiments, et puis on abandonne les anciens bâtiments parce que ça coûte plus cher de les couvrir. Enfin, ça rapporte moins d'argent de les couvrir de panneaux plutôt que d'en faire des neufs qui sont surdimensionnés et qui auront directement les panneaux sur le toit.
2: Alors, je reviens sur cette question, finalement, péjorativement, d'appât du gain. Mais alors, si c'est pas l'appât du gain, c'est aussi compléter. Et je reviens à cette question-là, c'est parce que j'imagine que chaque paysan n'a pas envie forcément de construire un nouveau bâtiment, mais c'est cette réalité-là que l'agriculture ne paye plus.
1: Ouais, après, je pense que là, le phénomène dont on parle maintenant, c'est au-delà de l'appât du gain. Mmh. C'est ce que je disais tout à l'heure, c'est vraiment la pression, en fait.
2: Ouais.
1: Si tu vas pas dans ce sens-là, en fait, tu es un frein à l'évolution, à l'installation d'énergie renouvelable. Et du coup, c'est enfin, on te met vraiment, on te juge. Enfin, limite, t'es jugé, quoi, si tu le fais pas et si tu le refuses, etc. Donc, je pense qu'il y a vraiment deux axes. Il y a l'appât du gain, dans certains cas, mais il y a vraiment aussi cette pression constante qu'on a, parce qu'il faut aller vers ça, et il faut continuer. Et si tu le fais pas, toi, si tu refuses de le faire, en fait, tu refuses d'être dans le progrès et d'avancer dans le sens où devrait avancer la société aujourd'hui, quoi.
0: Oui, en fait, ça a déjà été dit, mais il faudrait quand même déjà utiliser toutes les surfaces existantes en toiture, que ce soit les bâtiments industriels, commerciaux ou même chez les particuliers, avant d'artificialiser des terres agricoles dont on a grandement besoin pour conserver notre indépendance alimentaire. La France doit lutter contre cette évolution et la disparition de ces terres fertiles. Voilà, moi c'est notre point de vue en tout cas.
2: Alors dans cette discussion se posait aussi cette question-là d'artificialisation des terres agricoles sur une non-réponse finalement à la volonté de certaines personnes de s'installer en tant que paysan, d'être agriculteur. Terre de Liens devait être ici sur cette discussion-là. Voilà, se pose la question finalement de la baisse du nombre d'agriculteurs, et si on artificialise ces sols-là, et ben forcément on aura plus de nouvelles personnes, plus de terrains disponibles. Ça aussi c'est important à mettre dans la balance.
1: Ah ben c'est complètement ce qui est dans la balance.
2: Ouais,
1: même.
2: C'est
1: le nerf de la guerre, en tout cas pour la Confédération paysanne. Si on veut installer aujourd'hui, il faut garder des terres agricoles, ça c'est un fait. Après, il faut aussi arrêter de mettre de la valeur aux fermes existantes. Je veux dire, par là, c'est on agrandit les fermes, on construit des bâtiments, etc., etc. Et c'est des fermes qui ne sont plus reprenables financièrement. C'est des investissements trop lourds pour les jeunes, donc ils ne vont plus reprendre ces fermes. Et la politique de la Chambre de la Loire, mais de la chambre des chambres d'agriculture d'une manière générale, c'est quand même va vers l'agrandissement. Même si on nous dit, mais non, on veut installer aussi des paysans, évidemment. Mais en fait, ça ne marche pas. En fait, si on agrandit les fermes, si on continue à agrandir les fermes, on ne pourra pas installer des jeunes parce que c'est pas reprenable. Et ça ne fait pas rêver, en plus. Ça fait rêver personne. On a plein de porteurs projets qui viennent nous voir. Notre association est l'ADR qui accompagne les installations, qui toquent à notre porte parce qu'ils sont pas entendus dans les chambres d'agriculture et qui veulent reprendre des fermes à taille humaine. Et c'est de moins en moins le cas. On en trouve de moins en moins sur notre territoire aussi. Donc il faut vraiment garder des structures de petite taille pour pouvoir installer encore des paysans demain, quoi.
2: Et partager finalement l'espace. Pour être dans du concret, vous dites énormément de personnes qui viennent toquer à votre porte. C'est quoi le nombre d'installations, de projets et de concrétisation de ces projets-là dans ces dernières années?
1: Je ne vais pas pouvoir vous répondre. Non, je préfère pas dire de chiffres plutôt que dire des âneries, parce que je ne les ai pas en tête.
2: Voilà. Mais bon,
1: et forcément, les gens qui toquent ne sont pas forcément des personnes qui vont s'installer. Mais ça veut dire que c'est des gens qui se sont posé la question et qui n'ont pas forcément trouvé le projet qui leur correspond. Après, il y a aussi des personnes qui n'ont pas envie de changer de territoire et des fois, il faut aller voir ailleurs parce qu'il n'y a pas forcément ce qui nous correspond sur un territoire bien précis. Mais en fait, souvent, c'est qu'on n'a pas l'offre en face aussi. On n'a pas les fermes qui correspondent à ce que voudraient faire les gens, les porteurs de projets en tout cas.
2: Un des arguments. Oui, allez-y.
3: Il faut voir aussi que ce problème du photovoltaïque risque d'engendrer une hausse des prix des terrains, puisque du coup, on peut gagner beaucoup en mettant du photovoltaïque. Donc du coup, pour nous, c'est particulièrement important de lutter contre ces projets qui vraiment risquent de surenchérir le prix du foncier et donc d'empêcher encore plus l'accès des jeunes au terrain.
2: Alors, dans aussi cet exemple que l'on a pris à Nervieux, il était dans les arguments, il était dit que finalement cet espace-là avait servi de stockage de matériel pour la construction de cet échangeur. Donc finalement, c'est une terre qui aussi n'était plus utilisée pendant un certain temps. Donc c'est, la question peut être entre guillemets légitime en se disant cette terre a déjà été finalement artificialisée d'une manière non pérenne, voilà. Mais on a fait sans. Pourquoi devrait-on faire avec encore?
1: Parce qu'on fait avec en ce moment. Elle est, depuis des années et des années, elle est utilisée pour l'agriculture. Encore une fois, je redis, cet agriculteur touche des aides PAC dessus. Donc ça veut dire qu'il valorise. Alors certes, dans son argumentaire, il nous dit qu'elle a vraiment une faible valeur, qu'il y a peu de surface de terre, de bonne terre, et dessous, c'est du caillou. Mais il n'empêche qu'on y est allé. Moi, j'ai amené mes chèvres un jour dessus, un jour où on est allé se mobiliser pour mettre en lumière ce projet-là. Et il y avait de l'herbe, il y avait peut-être 30 cm d'herbe. Donc, il pousse de l'herbe sur ces terrains-là aujourd'hui. Donc, ça serait un retour en arrière, certes, peut-être à un moment donné. Et en plus, là, c'est 10 hectares et je crois qu'il n'y a que 4 hectares qui avaient vraiment été utilisés pour déposer des gravats, etc. Donc, en fait, là, on a pris un îlot en disant que c'est un délaissé d'autoroute, alors que ce n'est pas les 10 hectares qui étaient du délaissé d'autoroute, c'était juste une petite partie de ces terres-là. Mais aujourd'hui, oui, ce que je voulais dire, c'est que l'agriculteur en question dit ça n'a pas de valeur, je ne peux pas mettre d'animaux, etc. Mais il ne peut pas mettre d'animaux dessus, il ne fait que du foin. Mais parce que c'est loin de sa ferme, ce n'est pas parce que c'est un délaissé d'autoroute. Donc, en fait, l'argumentaire en face ne tient pas. Et y a aussi, on ne l'a pas dit, mais c'est en zone Natura 2000, il y a un intérêt pour les oiseaux, pour la faune et la flore localement. Et ça, quand on lit, en fait, l'argumentaire face au recours qu'on a fait, ça ne tient absolument pas la route.
2: Alors on va rester dans ce côté je toque à la porte. Dans ces cas-là, quelle pression, quel levier il faut actionner et quelle personne institutionnelle vous alertez et quelles sont les réponses que vous avez face à ces questions et ces présentations de faits, sans parler de lobbying, mais vers qui vous vous tournez pour que ces questions-là soient discutées d'une manière globale?
1: Tu n'y as pas participé, Patricia, mais avec la Chambre d'agriculture, en tout cas, il y a eu une discussion et il y a eu tout un travail qui a été fait, c'était qu'en 2024, je pense, pour discuter de ces problèmes-là. Mais voilà, après, on est consulté, c'est un avis qu'on donne, et du coup, après, c'est tout le monde qui vote, donc du coup, on n'est pas seul décisionnaire. Et non, mais typiquement, ce projet, ça a été le tribunal, parce que on a déjà actionné plusieurs choses, on a rencontré la DDT, le préfet, et c'est malgré tout le préfet qui a donné son accord pour ce permis de construire. Et c'est ce permis de construire-là qu'on dénonce par le tribunal, parce qu'il n'y a pas eu de... d'écoute. En tout cas, on a été entendu, mais pas écouté, vu qu'il a accepté.
3: Après, il y a quand même une enquête publique qui est faite quand il y a un projet comme ça. Donc là, il faut vraiment se mobiliser. Enfin, je pense que la plupart des gens, des citoyens, peuvent aller répondre à une enquête publique et vraiment donner leur avis. Et c'est important. C'est une manière d'être écouté. Ça, c'est... Bon, alors après, c'est sûr qu'il y a Terre de Liens qui pourrait intervenir et qui par la propriété collective des terres, en fait. Ça, c'est plutôt des objectifs à long terme, on va dire. Mais c'est vrai qu'en reprenant une propriété collective des terres, on pourrait éviter ce genre de projet, parce qu'à ce moment-là, Terre de Liens qui achète des terres pour les mettre à disposition avec des loyers faibles pour des paysans, avec des projets souvent en agriculture biologique, c'est vraiment ferme la porte aux entreprises de photovoltaïque, par exemple, à tous ces projets de photovoltaïque. Donc c'est vrai qu'il faudrait beaucoup de propriété collective, et puis aussi que les collectivités, peut-être les collectivités territoriales, s'emparent du problème du foncier, parce que on est sur le problème du foncier agricole, clairement. Donc là, c'est vrai que si les collectivités s'en mêlaient et bloquaient ces projets, faisaient tout leur possible pour installer des paysans, pour contrôler le foncier, on aurait moins de problèmes avec le photovoltaïque.
0: Ouais, il faut une volonté politique, quoi.
3: C'est clair.
0: Alors, est-ce que tu pourrais nous rappeler la date limite pour l'enquête publique ?
3: Alors là, l'enquête publique de Nervieux, elle est passée depuis longtemps.
0: Elle est passée ? Ah bon ?
3: C'était il y a longtemps, c'était l'année dernière, l'enquête publique. Tous les recours, il y a de moins en moins de recours d'ailleurs possibles. Hein. La loi a changé, donc les recours sont plus compliqués pour les associations et pour tous ceux qui veulent aller contre ces projets. Mais ça s'est terminé en mai 2025 où le préfet a fini par accepter le projet. Nous, on l'a su par les journalistes en juin 2025 et on a eu quelques semaines seulement pour déposer un recours au tribunal administratif. Donc là, il y a un recours qui est en cours, qui est mené par la CONF et par deux autres associations environnementales.
1: Et il y avait aussi, c'est ce problème-là, c'est qu'on est peu averti. Les choses, on le sent bien, se font un peu en douce. Il y a un gros projet sur le Puy-de-Dôme, pareil, on vient d'être au courant, et en fait, la Confédération paysanne a été avertie, a eu vent de ce projet alors que tout était déjà plié. Mmh. Donc, la Confédération paysanne et les citoyens, quoi.
2: Donc effectivement, c'est bien un sujet qui se fait un peu en catimini pour ne pas alerter, parce qu'on est bien d'accord que ça questionne quand même finalement ce que l'on fait de l'existant. Ce projet dans le Puy-de-Dôme, est-ce qu'il y en a d'autres dans la Loire ? Est-ce qu'il y a aussi, est-ce que vous sillonnez finalement le territoire pour peut-être poser le regard sur des choses qui interrogent ?
3: Alors il y a des projets dans la Loire qui sont déposés, il faut des permis de construire hein, quand même pour faire un projet agrivoltaïque, enfin, pour poser des panneaux. Actuellement il y en a plusieurs qui sont déposés. Il y en a le dernier dont j'ai eu connaissance, c'est un projet de 40 hectares dans la plaine du Forez. Donc 40 hectares qui seraient couverts avec des panneaux, alors des panneaux un peu en hauteur. Alors c'est pas très haut, c'est à 1,20 m. Pour mettre des moutons dessous.
2: Oui, enfin, 1,20 m, c'est...
3: C'est quasiment au sol.
2: Autant
3: mais
2: mettre
3: voilà.
2: Les moutons dans des caisses, finalement.
3: On est d'accord. Mais oui, il y en a plusieurs. En tout cas, il y en a plusieurs. Il y a ce projet de 40 hectares. Il y en a un autre un peu plus petit. Mais oui, il y en a plusieurs. Alors, on les voit passer parce qu'ils passent en CDPNAF, qui est une commission de protection des espaces naturels, agricoles et forestiers, donc qui se tient à la DDT, où les syndicats, donc la Confédération paysanne aussi, sont représentés. Il faut se mobiliser à chaque fois pour éviter que le permis de construire soit accordé.
2: Alors, je reviens sur l'agrivoltaïsme. Donc on a bien compris, hein, c'est planter des poteaux et puis permettre, pourquoi pas, s'ils sont assez hauts, de faire passer les machines. Est-ce qu'on a un exemple d'agrivoltaïsme qui fonctionne, où finalement l'exploitant se dit que les virages sont un peu plus serrés, mais une manière différente, est-ce que c'est une solution? On parlait de compromis qui n'existait pas, mais est-ce que ça marche d'expérience?
3: Alors nous, on n'a pas d'expérience dans la Loire. Enfin, nous, on n'en connaît pas. Il y a des très mauvais exemples avec des serres agrivoltaïques, par exemple, qui ont été faites dans le sud-ouest. Enfin, il y a plusieurs endroits où il y a eu des serres agrivoltaïques, mais alors très grandes, hein, enfin plusieurs hectares de serres. En fait, ça marche pas du tout parce que ça fait beaucoup trop d'ombre. Donc les exemples qu'on a, c'était pour faire de la fraise, plusieurs hectares de fraise, et ça n'a jamais fonctionné. Au bout de 2 ans, le paysan qui était en place a abandonné la culture parce qu'il pouvait rien faire sous les serres photovoltaïques. Et donc on a maintenant plusieurs hectares de serres vides. Donc c'est vraiment du désert, parce qu'en plus il n'y a plus d'eau qui peut venir sur ce sol, plus personne n'arrose, donc c'est vraiment un désert complet. Donc ça c'est des exemples. Après il y en a d'autres où il y a de la prairie, donc c'est un peu plus simple. Les études de l'INRA sur les 5 dernières années, ils commencent à faire des études un peu sur le sujet, donc ils montrent que sur des prairies ça peut fonctionner à peu près. C'est-à-dire qu'on a le même rendement avant et après les panneaux, mais il compare par rapport à des prairies où il n'y a rien du tout. Donc c'est-à-dire qu'ils nous disent, bah oui, finalement, avec des prairies ombragées, on a même plutôt un bon rendement, parce que il y a les panneaux, donc on a plutôt un bon rendement. Mais ils comparent avec des prairies sur lesquelles il n'y a rien, alors que le vrai comparatif devrait être fait avec des prairies sur lesquelles il y a des arbres, parce qu'il y a de l'ombre. Et là, je pense qu'il n'y aura pas photo. Il vaut mieux avoir des arbres que des panneaux, de toute façon. Donc on peut montrer, si on veut montrer que ça marche, on peut. Sur des prairies, sur les autres cultures, ça ne marche pas. Il y a des essais en place sur des arbres, des cultures maraîchères, ça ne fonctionne pas. Des fruits, ça ne fonctionne pas. Toutes les autres, même les céréales, ça ne fonctionne pas. Donc les rendements sont supérieurs à 10%, ce qui est attendu dans la loi. Enfin, on n'a pas le droit, normalement, quand on installe des panneaux photovoltaïques en agriculture, d'avoir une baisse de rendement de plus de 10%. Et alors, en prairie, ça fonctionne, ça peut fonctionner à peu près, mais pour les autres, ça ne fonctionne pas.
2: Voilà, donc on est d'accord là-dessus, vous démontrez le fait que ça ne fonctionne pas, et là, on heurte l'intérêt privé, et puis finalement, la non-participation des institutions. En fait, il faut se mettre autour d'une table pour réfléchir à ça.
3: Et puis, ce dont on ne parle jamais non plus, c'est que au bout d'une trentaine d'années, hein, quand les panneaux seront arrivés au bout de leur rendement, on va dire, il va falloir démanteler. Mmh. Et le prix du démantèlement n'est jamais pris en compte.
2: Ouais, et peut-être à la charge de l'agriculteur.
3: On sait pas, pour l'instant, on ne sait pas à la charge de qui il sera. Et il est évalué à 60 000 euros par mégawatt crête installée. Donc c'est énorme. Et on est en train de s'en rendre compte que finalement, ce qui a été gagné pendant les 30 ans en vendant de l'électricité sera perdu au moment où il faudra démanteler. Donc, personne ne voudra démanteler. Du coup, on risque de se retrouver à terme avec des friches de panneaux photovoltaïques dans nos champs. Enfin, pour l'instant, on est seulement en train de prendre conscience de ce vers quoi on va.
2: Bon, eh ben, on a tous cette image-là. Merci de cette explication. Alors, pour le public présent ici, est-ce que vous souhaitez poser des questions à nos intervenants? Il y a un micro qui est disponible si vous souhaitez, si vous avez des questions, monsieur. On vous apporte le micro très rapidement, à la manière d'un sprinter. Merci, Lionel. Alors, allez-y, c'est parti.
4: Donc, je suis François Devers, je suis administrateur chez Enercop Auvergne-Rhône-Alpes. Et donc, nous tous, ce qu'on fait aujourd'hui comme photovoltaïque, c'est toutes des terres qui ne sont pas agricoles. Et c'est, je dirais, c'est écrit et on n'y va pas. Sauf qu'il y a 3 ans, on a été contacté par des sociétaires qui sont agriculteurs et qui nous ont demandé si, à petite échelle, parce qu'il y a toujours dans le photovoltaïque les gros projets qui détruisent tout, et il y a des petits projets quand même qui sont intéressants. Et aujourd'hui, on a toute une réflexion justement là-dessus. Et entre autres, c'est pour ça que je suis venu, c'est pour avoir votre point de vue, que je connaissais un peu, hein, parce que la Confédération paysanne, il y a longtemps que la charte a été faite et on l'utilise. Et donc ma question, c'est de dire, si on a un sociétaire pour une raison qui, alors sur des prairies, hein, veut faire quelque chose, est-ce qu'à un moment donné, parce que ça a un sens pour lui, est-ce qu'on doit y aller ou est-ce qu'on ne doit pas y aller?
2: Alors, là, c'est votre responsabilité.
1: Non, mais typiquement, tu dis, on a... Pardon, je me rapproche le micro. On va sur des terres non agricoles. Je le rappelle, Nervieux est une terre non agricole, sur le papier. Ouais, non mais voilà, c'est notre point de vigilance, il est vraiment là, c'est de se dire, attention, c'est pas que sur le papier que ça doit être marqué que c'est pas agricole. Il faut que physiquement, en fait, ces terres, elles ne soient pas exploitables, mais voilà, il faut vraiment être vigilant par rapport à ça. Quand on était sur les terres de Nervieux, donc on est en bordure d'autoroute, et entre l'autoroute et le pré où on était, il y a une surface, je ne sais pas exactement, mais il devait y avoir au moins 30 mètres d'herbe non utilisée. Et on se dit, mais pourquoi les panneaux, ils ne pourraient pas être posés sur le bord de l'autoroute, au final? Parce que là, donc, il y a l'autoroute, il y a des barrières, et ensuite, il y a tout cet espace qui n'est pas utilisé, puis une clôture. Pourquoi on ne met pas les panneaux ici? plutôt que dans un pré où on peut faire du foin et élever des animaux. Donc moi, je serais modérée encore avec ça, parce que les intérêts, chaque paysan peut trouver un intérêt à faire, même à petite échelle sur sa ferme, parce que ben, ça sera toujours plus rentable que de cultiver de l'herbe dessus, quoi. Mais non, je pense à partir du moment où c'est une terre agricole, c'est non. Enfin, je pense qu'on partage plutôt ça à la Confédération paysanne.
2: Alors, sans être connaisseur, une terre non exploitable, c'est quoi en fait ? Qu'est-ce que...
1: Je sais pas, ça peut être quelque chose d'enclavé ou de trop humide. Mais si c'est trop humide, ça a des intérêts écologiques. Franchement, enfin là, typiquement au bord de l'autoroute, c'est non exploitable. C'est trop près de l'autoroute. On peut pas aller mettre des animaux. C'est dangereux, etc. Donc, c'est un peu en pente. Voilà, pour moi, c'est ça, le genre de terrain qui n'est pas exploitable pour l'agriculture.
2: Non, mais je suis voilà pour définir
1: ça pour
2: nos spectateurs et auditeurs, parce que effectivement, c'est assez bien d'avoir ces définitions-là. Une autre question, s'il vous plaît.
5: Donc, merci. Bonjour. Je m'appelle Arnaud Ridard et je suis doctorant, ingénieur aussi. Et donc, je m'interrogeais sur la notion d'artificialisation qui a beaucoup été question aujourd'hui, dont il a été question aujourd'hui. Et si on définissait une zone non artificielle, on penserait directement aux zones naturelles. Et je me disais qu'il y avait sûrement une gradation entre une zone naturelle et une zone complètement artificialisée, bétonnée, comme ça a été mentionné sur le cas de l'aéroport. Et on pourrait faire un autre calcul qu'un calcul économique, c'est-à-dire un calcul sur le gain en termes d'impact environnemental. Est-ce qu'il ne vaudrait pas mieux convertir, par exemple, des zones d'agriculture conventionnelle en zones de production d'énergie ? Dans le cas où cette agriculture conventionnelle a des grands impacts environnementaux négatifs, bien sûr, l'agriculture biologique, à mon avis, devrait être préservée de cette artificialisation. Mais dans le cas de l'agriculture conventionnelle, j'aimerais connaître votre avis.
1: Non, après, des terres qui sont cultivées aujourd'hui en conventionnel, on arrête de les cultiver en conventionnel, on les passe en agriculture biologique, ça prend quelques années, mais il n'empêche que c'est réversible. Une terre artificialisée, beaucoup plus difficile. Après, sur des panneaux, on enlève les panneaux, et voilà, mais ça engendre le coût dont on a parlé. Après, quand c'est bétonné, c'est encore autre chose. Donc oui, il y a des gradations entre une zone naturelle et artificialisée. Bah, il y a toutes les terres agricoles au milieu, quoi. Et dans les terres agricoles, il y a les terres en agriculture biologique et puis les terres en agriculture intensive. Mais il n'empêche qu'il y a des retours possibles en arrière quand on est... heureusement, d'ailleurs, ça, c'est ce qui permet les conversions d'une ferme en conventionnelle en agriculture biologique. Donc, suivant l'intensité du travail qui a été fait sur cette terre, ça prend plus ou moins de temps, mais en tout cas, c'est possible.
2: Ça répond à votre interrogation ?
5: Oui. Après, je m'interroge bien sûr sur le fait que ce soit totalement réversible, le fait de passer de conventionnel à biologique. Il y a sûrement des impacts qui prennent beaucoup plus de temps que quelques années.
1: Ah non, mais on est bien d'accord là-dessus. Mais il n'empêche que ce sera toujours mieux après. Voilà.
2: Alors, d'autres questions peut-être dans le public ? Sinon, on peut conclure cette discussion. En tout cas, comment on peut se renseigner, notamment, est-ce que c'est public ? Est-ce que, suite à cette discussion, on peut avoir un lieu ressource sur Internet ou même un lieu où on peut trouver un peu tous ces projets en cours pour avoir conscience, finalement, de ce qui se passe avec ces dépôts de permis de construire, etc. Est-ce qu'il y existe, et même au sein de la conf, est-ce que vous avez répertorié quelque part sur un site internet ces lieux en mutation, en transformation?
3: Non, pour l'instant, il n'y a rien du tout. Les projets arrivent un peu au fil de l'eau et non, pour l'instant, enfin, il faut surveiller les enquêtes publiques, s'il y en a sur votre commune. Ça, c'est vraiment très important. Je crois que les citoyens, dans l'ensemble, ne se rendent pas assez compte, et puis de toute façon le système des enquêtes publiques est très mal fait, puisque les habitants sont rarement informés à l'avance de cette tenue des enquêtes publiques. Ça, c'est un vrai problème démocratique. Donc, bah, si sur la commune où vous êtes, il faut de temps en temps aller voir à la mairie ou sur le site de la mairie les enquêtes publiques qui sont en cours et ne pas hésiter à nous contacter, à répondre à l'enquête publique, à aller discuter avec le commissaire enquêteur. Il y a souvent quelqu'un qui présente le projet. Et voilà, ça c'est vraiment... je pense que tous les citoyens peuvent le faire. Il ne faut pas hésiter à s'en emparer.
1: L'un des arguments de la préfecture pour contrer notre recours, là, c'est de dire mais il y a eu une enquête publique et très peu de personnes se sont manifestées pour dire qu'on est contre.
2: Alors, Donc, du coup, ça fait finalement écho à une discussion que l'on a eue hier sur ce plateau radio avec l'intervention de Tristan Richid. C'est réanimer la démocratie et c'est le fait finalement de subir en tant que citoyen toutes les décisions alors qu'on peut s'y investir. C'est le cas de Forêt Agir avec des propositions de réunions publiques où vous invitez tout citoyen à se renseigner. Alors peu importe si on est d'accord ou pas d'accord avec vous, mais en tout cas c'est ouvert. D'ailleurs, est-ce qu'il y a des réunions prévues bientôt ou comment peut-on se renseigner sur finalement ce que vous développez ?
0: Il n'y a pas de réunion prévue dans l'immédiat. Mais en général, on communique par voie de presse, par Facebook, enfin tous les modes de communication actuels. Quand on organise une réunion publique, et il y en aura forcément dans les prochains mois.
2: Ok. Bon. En tout cas, merci d'avoir participé à cette table ronde à l'occasion donc de ce 20e anniversaire, 20e édition de Tatou Juste. Merci Patricia Simonin, Stéphanie Moulin de la Confédération Paysanne. Merci Gilles Collange de Forêt Agir. Merci au public d'avoir été présent. Merci aux auditeurs aussi.

Le Camerounais Blik Bassi a cédé la place à Björk en compagnie de Shy Girl et au petit projet Tristan Clavier sur le 895.

0: DJ Abilities à l'instant, et juste avant The Reds, Pinks and Purples. Voici maintenant Miguel Cloutier, alias MIG. 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

C'était le morceau Midnight Snacks par Keyless. Juste avant, vous avez entendu Identity par Polystyrene and X-Ray Specs. Et voici maintenant Solange avec le morceau Bin.

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0: On a écouté le son so British de Little Sims et ça a été suivi par un petit retour en 1961 avec le groupe The Cheerels sur le 89.5 MHz à Saint-Thé et alentour et radiodio.org si vous nous écoutez de Mercure ou Saturne.
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Contrebande. Selecta pointilleusement aiguisée en bande magnétique qui rimait avec Bilboquet.

On a écouté Sisters of Transistors, ça a été suivi par Grey Lips et Refree. 8, 9, 5, Radio Dio.

le projet ukrainien Super Pink Moon a été suivi par Fever Ray.

0: On a écouté To Imago, sorti sur le label Infine, puis Blawan, sorti sur Warp. Vous êtes bien sur le 895 de Dio et radiodio.org.
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analogisme à la petite cuillère avec Jan Tiersen et ses potes sous le nom d'ESB, Elektronische Staubband. Puis les guitares saturées de Michel Clou pour parler cicatrices.

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1: On aime se faire des films en musique avec Pascal Comlade. Évadons-nous maintenant avec le collectif hip-hop d'Aix-en-Provence, Chinese Man.
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Cali to Friends de Scratch Bandicrew avec en featuring les FemCs, Gavlin, Reverie, Blinds Brixton, tiré de Tan Graham série sorti sur le label de Chinese Man. Distordons les ondes de nos cellulaires avec Ring Your Face de Kokomo.

C'était Trapping, tiré de l'album Dévotion, des Bordelais de Cap Bambino. Et maintenant, une saturation d'optimisme avec Lysistrata.

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1: Azulf Lawen, je m'appelle Atman, je fais partie de l'association A5SK.
0: Et donc, à quelle émission on aime parler de... résout un pas une c'est pas le document à un événement qui s'est passé à Agadir et une information qui se trouvera sur un journal aussitôt qui s'appelle Akodaki qui est un journal des provinces mais qui hier c'est pas une dimension pan-occitane et donc Agadir au mois de novembre le 13 et 14 de novembre il y avait une colloque à la faculté des langues des arts et des sciences humaines que c'est disio l'expression poétique, sa transmission dans la culture occitane et amazigh. Et donc, l'émission, du coup, la veillant comme à quel dialogue, à quel vésinage, comme est donc pensable de l'appeler Vésidémar, voisin de mer. Et du coup, cette mer méditerranée qui nous relie, fin finale.
1: Oui, donc j'ai pas tout compris dans ce qu'a dit Raphaël, mais j'ai saisi le contexte. C'est vrai que la poésie, c'est comme les contes, c'est une façon de transmettre une langue. Et dans les langues, parmi les langues orales, justement, la poésie et les contes sont un moyen efficace pour transmettre une langue, pour décrire un peuple, pour décrire ses traditions, sa façon de voir les choses, sa façon de voir le monde, etc.
0: Y a une idée d'une tradition qui s'est un peu perdue de la culture orale, de le conte, tu me parlais de ce qui m'a parlé avant l'antenne. De l'histoire de la personne ancienne qui est comptable d'histoire à toute la maison, toute la maisona. Et une autre thématique sur laquelle l'histoire de conte est une bonne biais, c'est un bon moyen de rendre une dignité à la culture. Parce que quand c'est une culture minorisée, souvent c'est me ridiculiser, c'est me enfoncer. Et la poésie est un moyen de remettre à niveau, de redonner une dignité. Donc, si vous nous parlez de la grand-mère qui parle et puis de quelle histoire des dignités.
1: Oui, on disait tout à l'heure hors antenne que malheureusement, les choses ont changé et que la transmission par les contes, il y a des festivals de poésie, en Kabylie, hein, je suis d'origine kabyle, donc je ne peux parler que de ça. Donc il y a des festivals donc de poésie amazigh. Alors je vais situer un petit peu quelle est la différence entre amazigh, kabyle. Les kabyles font partie d'une grande famille amazigh, donc les amazigh, qu'on appelle aussi berbères, mais ce terme berbère est devenu péjoratif parce que c'est un terme utilisé par les Romains et les Grecs pour désigner tous les peuples qui ne parlaient pas leur langue et qui n'appartenaient pas à leur civilisation. Mais les berbères préfèrent se désigner eux-mêmes par amazigh, amazigh qui veut dire homme libre. Donc les Kabyles sont une famille, une partie de cette grande famille amazigh. En Algérie, vous avez donc les Kabyles, les Chaouis, les Mozabites, les Chenouis, et il y a pas mal de régions où ils parlent encore le tamazir. Alors, tamazir, c'est la langue mère qui a donné la famille de langues, le Kabyle, le Chaouis, le Mozabite, etc. On ne peut pas la comparer au latin parce que le latin, c'est une langue morte. Mais quand on parle de tamazirth, on parle d'une famille de langues il y a intercompréhension entre ces différentes langues. Moi, en tant que kabyle, je peux communiquer avec un chaoui. Je peux communiquer avec un Mozabite, etc. Et je peux même communiquer avec les Amazirs du Maroc, les Chleuh, les Soussis, les Rifains, les Tamazirtes du centre, etc. Donc c'est la langue mère qui a donné ces différentes langues qui se comprennent peu ou prou entre elles. Mais il y a une intercompréhension suivant la proximité. Par exemple, les Chaouis sont très près des Kabyles, les Aurès sont très près de la Kabylie, donc on se comprend facilement. Voilà. Donc, quelle était la question déjà?
0: Par là, de l'histoire de la grand-mère, la mamette qui faisait la transmission.
1: Oui, donc actuellement, les temps ont changé. Quand j'étais gamin, je suis né en Kabylie, quand j'étais gamin, il y avait, surtout les soirs d'hiver, il n'y avait pas de télévision, il n'y avait pas de... La seule distraction, c'était la grand-mère qui nous racontait qui nous disait des poèmes, qui nous racontait des contes autour du feu. Et ça, malheureusement, c'est parti, c'est perdu. Là, il y a la télé, etc. Donc, les gens ne veillent plus. Les gens ne racontent plus les histoires. Voilà. Même dans les mariages, c'était les femmes qui animaient le mariage, qui chantaient dans la maison. Mais c'est des chants réservés aux femmes, uniquement aux femmes. Et d'ailleurs, l'association Asahazka a reconstitué une chorale pour reprendre ces chants-là. C'est très, très, très intéressant. En adaptant certaines paroles pour faire passer un message, pour... voilà. Mais... maintenant, dans les mariages, ça n'est plus ça. Dans les mariages, c'est les DJ, c'est les... ils louent des salles, voilà. Les chants anciens, c'est plus pratiqué. Voilà. Donc, y a des choses qui se perdent, malheureusement. Et en parallèle, en parlant des langues minorées, en parallèle... l'enseignement n'est pas vraiment ce qu'il faudrait qu'il soit. Enfin, je parle du Kabyle et du Tamazirt en général, des langues berbères en général. La langue berbère a été reconnue officielle, nationale et officielle au Maroc en 2011 et en Algérie en 2016. Mais c'est vraiment une reconnaissance... de façade, parce que l'enseignement n'est pas vraiment ce qu'il devrait être. Les lois organiques qui permettent d'introduire la langue dans les écoles ne sont pas là. Il y a des bâtons dans les roues qui sont mis un peu partout, parce qu'on voit qu'il n'y a pas de volonté politique pour enseigner cette langue. Et pourtant, c'est la langue ancestrale de tous les Nord-Africains, parce que les Amazirs, les Berbères entre guillemets, sont les autochtones de toute l'Afrique du Nord, donc Maroc, Algérie, Tunisie, Libye, et il y a même une oasis en Égypte, l'oasis de Siwa, où il y a 23 000 personnes qui parlent le Tamazirt, le Berbère. Chose qu'il faut remarquer, quand Alexandre le Grand a débarqué en Égypte, c'est à Siwa qu'il est allé écouter l'oracle d'Amon. Amon, c'est un dieu berbère, un dieu libyen berbère qui vient de Aman. Aman, c'est l'eau, c'est la vie. Amon, le dieu Amon, c'est un dieu berbère qui a été adopté par l'Égypte. Je suis allé aux îles Canaries au mois de juillet de l'année dernière. Ce qu'il faut savoir, c'est que les autochtones des îles Canaries sont des berbères, des Amazigh qui sont partis d'Afrique du Nord environ 5 siècles avant Jésus. On sait que les îles Canaries ont été conquises par l'Espagne au 15e siècle. Donc ils les ont plus ou moins massacrés. Ils les ont complètement déculturés. Ils ont oublié leur langue ancienne. Ça se retrouve dans la toponymie. Mais il y a encore des anciens qui ont gardé certains mots. Et moi, ce qui m'intéressait, c'était justement de retrouver des mots amazigh, des mots berbères anciens qui n'avaient pas connu le latin, parce qu'ils sont partis avant l'arrivée des Romains, qui n'avaient pas connu les Vandales, les Byzantins, l'arabe, l'islam. Je voulais retrouver un petit peu, j'ai retrouvé quelques mots de berbères anciens, notamment au niveau de la toponymie. Et voilà, c'est pour dire que l'ensemble amazigh, il est très grand. Et actuellement, il y a un renouveau berbère, justement. En parlant des Canariens, ils se sentent amazigh, ils se sentent berbères. Mais même en étant pour la plupart chrétiens, parce qu'ils ont été christianisés par l'Espagne, même en ayant perdu pratiquement leur langue ancestrale, mais ils se sentent amazigh, ils se sentent berbères. D'ailleurs, j'avais assisté à un hommage qui avait été rendu à un des derniers rois de Tenerife, qui se jeta d'une falaise pour échapper aux Espagnols qui l'avaient cerné. Donc tous les 27 juillet, ils lui rendent hommage. Voilà, ils ont érigé une statue sur la falaise. Voilà, tout ça, c'est pour dire qu'il y a un certain renouveau du berbère, de l'amazigh. Donc voilà, dans toutes les régions où il y a les amazigh, il y a revendication, il y a un réveil. Il y a un alphabet ancien qui n'a pas été utilisé d'une façon systématique du temps de l'Antiquité, donc par les royaumes numides, Massinissa, Jugurtha, etc. Mais cette langue a côtoyé toutes les langues anciennes et on constate que toutes les langues contemporaines, toutes les langues anciennes que Tamazirt, le berbère, a côtoyées, elles ont complètement disparu. L'égyptien ancien, le grec ancien, bon, il reste le grec nouveau, voilà. Mais le grec ancien, l'égyptien ancien, le latin, le punique ont complètement disparu. Mais le berbère, Tamazirt, est toujours là. Et certains disent que c'est parce que c'était une langue orale qu'elle a résisté. Il y en a qui ont tiré cette conclusion. Certains linguistes qui ont dit c'est parce qu'elle était essentiellement orale qu'elle a passé tous ces siècles et qu'elle a résisté. Alors que toutes les langues écrites qui lui étaient contemporaines ont disparu. Voilà. Bon, voilà. Le renouveau amazigh fait son chemin petit à petit. Les Amazigh retrouvent leur histoire, leur langue. Ils ont un alphabet ancien, très ancien, qui est beaucoup plus ancien que le. Il est contemporain de l'alphabet phénicien qui a donné tous les alphabets qu'on connaît. Hein. On sait que l'alphabet phénicien, qui lui-même descend du proto-sinaïque, des signes égyptiens, ils ont transformé en son, etc. Et ça a donné donc l'alphabet phénicien qui s'est transmis aux Grecs, ensuite aux Romains, etc. Et c'est de cet alphabet-là que vient l'alphabet qu'on utilise. Donc l'alphabet amazigh, berbère, qui s'appelle le Tifinagh, qui est un alphabet spécifiquement nord-africain. Et je l'ai retrouvé aux îles Canaries. Voilà.
0: Donc, dans tout ce qu'elle se dit, à part là, pas mal de difficultés. De difficultés pour faire reconnaître la langue. Et du coup, Atima, il s'est veillé que Nous autres, au nord des Méditerranées, on avait des difficultés parce que nos États nous ne baillons pas des médecins pour l'enseignement, nous ne baillons pas grand via. Et en même temps, quand tout à l'heure, on se parlait des cultures orales, des transmissions entre les générations, pense qu'il n'y a rien de mal fort. C'est une efficacité des transmissions la meilleure. Et l'école SB, mais sera jamais tant fort, sera jamais tant fort que la transmission directe d'une génération à l'autre, d'une la communauté, d'une le village, d'une à quoi qu'est-ce le mal efficace, fin final. Et donc, nous tentons de trouver une dignité, et c'est l'important, et trouver des canaux de diffusion nouvelles et refaire donner de force aux anciens parce qu'ils sont toujours utiles, in finale. Et Vetia. Donc, une petite illustration musicale. On écouta une chanson d'une groupe qui s'est dit Mosaïque, qui parle à quel dialogue qui vit, à quel dialogue nord-sud. Et donc, Vetia, la chanson.

0: Donc, Vetia, cohère l'outro Air Poumette de l'album Dus des Mosaïques. Et donc, Belève, vous réagir à laquelle écoute. Si vous dire deux mots sur ce que ça t'a évoqué.
1: Oui, donc, il y a plusieurs. Enfin, c'est la même musique, mais on entend plusieurs langues, si j'ai bien saisi. Et il n'y a rien, il n'y a pas de fissure, il n'y a pas de séparation, il n'y a pas de, ça coule tout seul. Donc voilà, donc c'est très bien. Il y a pas de différence. Bon, c'est le même rythme pratiquement, c'est la même musique, les mêmes instruments avec des paroles différentes. Donc on peut dire que il n'y a pas de frontières dans la musique.
0: Et ouais, la musique est un bon biais de relia, de fardelian et du coup de poser des langues différentes sur une musique commune est une bonne plateforme pour être sans ça et parler de nord au sud. Comme me fait penser à une phrase qui est d'un historien occitan qui s'appelle Philippe Martel, qui dit l'universalisme qui a mai la capacité de connaître comme de notre patrimoine a mai des vias qui ne sont pas de notre culture. L'universalisme, c'est aussi la capacité de reconnaître comme appartenant à notre propre patrimoine, y compris des choses qui ne sont pas de notre culture. Je ne sais pas ce qu'il pense de quelle phrase.
1: Tout à fait. Il y a des Kabyles qui travaillent avec des Bretons aussi. Et les deux musiques se marient très bien. Donc, avec des instruments différents, avec donc les instruments bretons, les instruments kabyles, on peut faire des choses extraordinaires. Et là aussi, sans rupture, sans cassure, tout coule tout seul.
0: Et qu'est-ce la marque, il faut couler. C'est la mer Méditerranée qui fait cette fluidité. Et ce que tu disais, je pense qu'il y a des teints et des teints et des teints que les échanges existent entre le nord et le sud, parce que le bateau, il y a longtemps que la navigation est connue chaud, et que Romain Commode déprenait la mare pour aller au sud d'Occitanie, au nord au Maghreb, que de partir de Marseille et de monter à Paris, qui n'était pas tant commode, à une époque où il n'y avait pas le transport comme on les connaissait. Et donc la mare, fin finale, est une via qui nous relie des pays tout plein de things. Betia. Du coup, on s'aime pas trop pour préparer l'émission. Vous voulez qu'on fasse des lectures des poésies? Est-ce pas des poésies en tête?
1: Non, malheureusement.
0: Ou alors nous parlons des poètes.
1: Oui, on peut. Oui, il y a Kabylie, il y a beaucoup de poètes. Hein. Le plus connu, c'est Ait Mengelet, qui est un petit peu, on pourrait le comparer à un mix entre Brassens et Brel. Voilà, donc c'est un faiseur de mots. Il connaît très bien la langue kabyle. Alors, au niveau musical, c'est très léger, un mandol, un bendir, parfois une derboka, quelquefois un violon, mais pas ces derniers temps, ces dernières années avec son fils, oui, il a introduit pas mal d'instruments, mais c'est très léger comme musique, mais le plus important, le fond, c'est les paroles, ce sont les paroles. Il y en a un autre, Matou Blounès, qui est beaucoup plus politique. C'est un très grand poète qui a travaillé sur la revendication identitaire, revendication amazigh et kabyle en particulier. Vous avez des anciens comme Slimane Azem, qui est enterré dans le sud-ouest, justement, à Moissac, qui a passé toute sa vie ici, il a chanté l'immigration, voilà. Et la vie en général, c'est quelqu'un qui est très, très connu chez les Kabyles. Il y en a d'autres, mais ce sont les plus grands.
0: Et du coup, nous a parlé de l'importance des textes. Et du coup, il y avait des paroles de faire passer une chanson d'une un chanteur de pas très loin d'Ati, d'Ardèche, qui s'est dit Marc Noailles, et qui récemment, dans une interview, disait que trouvait que dommage que dans la chanson occitane actuelle, le texte des moments n'est pas en avant, et la musique est en avant. Mais du coup, mais semble le yomai qui est une importance grande quand notre langue est minorisa de bouter le texte devant et la musique est brave mais le texte doit être à sa place. Et du coup vous passez à une autre chanson de Marc Noailles pour nous illustrer à quoi. Et donc Love et Tio
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Donc, sai pas si Télaï se présente à la censo avant de lancer ou après? Tu préfères la présenter en premier ou après? Donc, Anem prenez une censo de notre invitat. 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

0: Eh bien, j'ai envie de faire la remarque afin qu'elle est fluide. Et toujours une plaisir de l'écouter.
1: Oui, c'est une chanson de Hidir que pas mal de gens connaissent. C'est celui qui a fait connaître la musique kabyle et berbère en général, amazigh en général, par la chanson Vava Inouva. Là, on vient d'entendre une chanson qui s'appelle Ad Noural, qui veut dire Nous reviendrons. Il parle de la langue, en fait. Depuis 1962, depuis l'indépendance, les dirigeants algériens et les dirigeants nord-africains dans leur ensemble, hein, les Marocains, les Tunisiens, les Libyens, se sont définis comme arabes dans leur constitution après les indépendances. Et la langue ancestrale, le berbère, ils l'ont complètement marginalisée. Voilà. Donc au Maroc et en Algérie, il y avait beaucoup de revendications. Donc finalement, comme on disait tout à l'heure, c'est plus ou moins reconnu, mais il y a encore du travail à faire. En Libye, ça suit son chemin. On a tout le nord-ouest de la Libye qui est berbère, qui est amazigh, et qui a les gens. La province a plus ou moins une autonomie large. Ils enseignent le tamazight, ils enseignent leur langue. Et donc depuis les indépendances, la chanson dit qu'ils ont juré que nous n'apprendrons jamais notre langue. Enfin, ils ont juré, ils parlent de ceux qui dirigent. Goul Nflas, Njras Averiz, Adnoural. Mais nous lui avons tracé un chemin et nous reviendrons. Donc, le combat entre guillemets, combat pacifique, continue. Voilà, ça parle de la langue. Voilà.
0: Du coup, à part là de combat pacifique, comme ne peut pas empêcher du coup de faire un peu par là du nord de Méditerranée, et donc de moment où la colonisation française, Céphane, Occitanie, où militairement iront supérieurs et ont pas dû de mal à gagner, ma à l'époque de l'époque des troubadours, l'idée c'est de continuer à décrire et l'écriture d'escrivain, c'est dire qu'à quoi l'arrête à pas. Et les sensos, de quel moment qui rendent des sensos un peu de vengeance, ça s'appelle des sirventesques. Et du coup, il y a une qui est boutée en musique par Marty, que l'on a écouté à Ti, que l'on avait.

0: du coup, nous a parlé de ton prenez la bière. Nous a parlé de musique et d'instruments de musique, parce que ça serait pas mal de le faire partager aux auditeurs, des instruments de musique qui se semblent entre le nord et le sud.
1: Oui, donc on parlait de musique, surtout la musique du Moyen Âge. Je disais que il y a une très grande ressemblance entre la musique du nord de la Méditerranée et du sud de la Méditerranée.
0: Et ouais, du coup, les instruments ont des origines communes et après on fait des évolutions propres, mais leur origine sont communes et ça montre bien que la Méditerranée est un lieu de passage, un endroit d'échange, que la richesse du nord et du sud se transmettent comme au cours. Est-ce qu'il y a une autre chanson que tu avais prévue dans ta liste?
1: Celle-ci,
0: Est-ce que tu veux la faire ça du temps? Du temps, je vais passer une lecture d'une poésie en nous pétant.
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0: Donc, Coer Pauline Camacchine qui nous parle des Gascognes, tirade de l'album Hile des Gascognes. Donc, te laisse la parole.
1: Oui, donc on va passer à une chanson de Idir qui s'appelle Mlié, qui veut dire dis-moi. Ça parle du rapport entre la langue et la religion. C'est un dialogue entre le fils et son père ou le mari et sa femme. Voilà, donc ça parle donc du rapport de la langue avec la religion. On en dira quelques mots après la chanson.

0: Voilà, donc on vient d'entendre Idir dans la chanson qui s'appelle Mlir, dis-moi. Alors j'ai relevé un petit paragraphe, donc il dit Mlir, Averid Nutlir, Sunday Tsawir, Yitsawi Arthafath, Yitsawi Savrid Ljdoud. Dis-moi, le chemin de la liberté, où mène-t-il ? Il mène vers la lumière, il mène vers les anciens, vers les ancêtres. Et dans les dernières phrases, elle lui disait, la femme disait, que dois-je faire ? La religion est écrite dans une autre langue. Dois-je abandonner ma langue pour apprendre la langue de la religion ? Et il lui répond, non. La religion, c'est de l'ordre personnel, du domaine personnel, mais la langue, c'est l'identité.
1: Et la communauté, en fait. Et donc, est ce qui relie sur un territoire. Et donc, MEB, quelle idée d'une langue, d'un territoire qu'ils attirent pour faire du lien entre les langues qui arrivent. Et le catalan, disons qu'à Barcelone, il y a 200 langues parlées. Et disons que la 200 langues parlées à Barcelone renforcent le catalan. Parce que le catalan, on capita des phares du catalan, une langue d'intégration, une langue qui accepte les autres et qui ne refuse pas les autres qui sont présentes. Et donc, ces langues présentes renforcent le catalan, qui est une langue minorisée quand même. Mais que du coup, grâce à la présence d'autres langues haties, il y a des forces. Donc, il y a Puntai une lecture tirée d'une librette qui s'appelle Couleur Fine et qui est une texte d'Anne Grégoire, mais qui se passe en Afrique du Nord, d'une L'Enfantou des Sables, qui est une tirade d'une roman qui parle de nomades d'Afrique. Donc, tout à règle.
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1: Donc, il y a des une problème in tout sur le CD qui repasse que vous l'avez bouta mais c'est pas grave avec pour y avoir donc Mumenchu des Bénédicte Bounet et après cette séo des Thérèse Pambru donc tu sais pas s'il y a d'autres via que vous voulez se faire écouter d'autres
0: non je pense que les trois chansons qu'on vient d'écouter peuvent illustrer un petit peu ce qu'on voulait dire.
1: Et donc, une autre exemple de mescladis entre musique occitane et amazigh, donc est-ce une autre sans qu'est-ce. Qu'il y a un peu d'Ushito, un peu des Français, un peu d'Amazir et un peu d'Arabe.

0: Donc, Vetioco est le ministère del Ribdim et le tros Ragabaletti. Elle a vu que tu faisais sourire à des moments, qu'elle n'avait pas l'air de te déranger que la musique. Tu faisais sourire.
1: Oui, oui, j'aime bien ce mélange de, mélange de langues. C'est très bien.
0: Et donc, c'est une expression un peu maille moderne de laquelle. Mescladis des cultures. Et donc, le nord des Méditerranées, il y a l'Occitanie, mais il y a l'Arpitanie. Et donc, une lecture, qui n'est pas de la personne qui l'a écrit, mais qui est la collègue qui a écrit quel texte, est d'arrêt. Et donc, est une petite poésie en arpitan.
2: De personnes comme un bien, c'est voir. Nous écafouérades, nous debugs, nous se grôlons. La tristesse nous abourme l'estomac. Est-ce que ce n'en a vert, comme yengades forants, renades ou nous arriotent? Où y a le nain, il tient, devant le chumier, et son échute boda à les ours. Et par le mou grave de l'éclorussade de la neige, le lait d'une cascade, au lugia, au déchutier. Chantenus ou pour leur ballon. Ou bœuf pour leur dépondade. Ou bœuf le doux à lave. Le mélodieux se dé angophona exponentiel.
0: Donc c'est une poésie pour dire que la poésie est une façon de résister aux difficultés de la vie, aux difficultés de la vie. Et donc vous l'avez tourna sur le colloque d'Agadir, il y a une paragraphe que je trouve intéressant qui dit « Toute communauté ou société imagine et crée de la poésie. En matière d'expression poétique, les mots sont porteurs de significations spécifiques et vecteurs d'un pouvoir enchanteur de nature à captiver ceux qui les reçoivent. Pour les langues en usage, dans des contextes socioculturels peu favorables, elle est un facteur majeur de la survie de la langue qu'elle emploie et de la transmission des valeurs culturelles qu'elle véhicule. Tout en appartenant à deux aires géographiques bien distinctes, la poésie occitane et la poésie amazigh partagent ces caractères. » Parce que c'est une phrase qui était bas.
1: Oui, tout à fait. Tout à fait ce qu'on disait tout à l'heure. Donc la poésie, c'est quand même... à la portée de des locuteurs de toute langue orale notamment, donc qui permet de décrire de donner l'âme du peuple, l'âme de la langue, de la culture, de l'identité.
0: Et je pense que à notre époque souvent la poésie se trouve dans des endroits un peu d'intellectuels, un peu et est pas toujours populaire. Mais la musique est une bonne technique pour rendre pour faire venir la culture, la poésie accessible à tout le monde, pour que tout le monde écoute des musiques, alors que tout le monde va pas lire des livres de poésie. Et donc la musique est vraiment un élément essentiel pour faire passer la poésie et la rendre disponible à tout le monde.
1: Tout à fait. Donc bon, oui, on disait tout à l'heure que la musique n'a pas de frontières. Donc on peut. Moi, j'écoute beaucoup de la musique irlandaise, de la musique donc celte, les voix bulgares. Voilà. Donc et je ressens toujours quelque chose quand j'écoute ces certains chants de certains peuples. Donc voilà, même en étant né en Kabylie, je peux écouter pas mal de musique et je ressens toujours quelque chose quand j'écoute voilà une musique qui me plaît, qu'elle soit de n'importe où, hein. Elle peut être de n'importe où, une musique peut me plaire même si je comprends pas les paroles.
0: Ça que me faut penser à un moment qu'avait partagé, c'est venu le dernier coup au jour de l'an. Oui. je ne sais plus comment on l'appelle, le jour de l'an à la Rikamari.
1: Innayer, c'est la même racine que janvier. D'accord. Januarius, Innayer.
0: Et à quel moment, donc il y avait pas mal de la musique avait une grande place, la tsansu, et il y avait des personnes qui présentaient le tsansu dans la langue. Et m'a fait une grande émotion, parce que comprenait pas ce que disions, mais sentissio la force et la dignité de présenter sa chanson dans sa langue. Et Ako trouve qu'il y a un élément qui m'a vraiment tout ça, qui m'a, bah, y a des forces. Et il se passe toujours quelque chose, même si on ne comprend pas le mot exact, veillant l'intention qui est donnée. Et de se positionner sur une scène, sur une impu, et de partager un peu de sa personnalité, de sa culture à d'autres. Et à quoi que trouve que vraiment ressenti une vie forte, en fait. Que on pourrait se dire, on ne comprend pas, qui est embêtant. Et alors, non, pas du tout. Qu'est, au contraire, trouve que c'est le. C'est Kiko qui faille des baies.
1: Même si on ne comprend pas les paroles. La chanson en elle-même, la façon dont elle est faite et la façon dont les paroles sont dites, on peut ressentir beaucoup de choses. On peut écouter d'autres musiques que la musique de ses origines en ressentant quelque chose.
0: Ouais, on retourne à cette idée que l'universalisme, c'est que voilà, des éléments qui ne sont pas de notre culture nous appartiennent à notre patrimoine et à quoi qui fait l'humanité en fait, dans sa force. Et Belle Opéra de Saba, il y a les dire une peau d'une livre qui est une roumaine, mais qui est écrit un peu en poésie, qui s'appelle Pais Nega, de Bernadette Roumio, et qui parle pas mal de la guerre d'Algérie. En fait, c'est une douane occitan qui tourne de la guerre d'Algérie, une de ses amies qui est morte à Bâle. Et en fait, tout le long du livre, se rendent compte qu'ils ne sont pas des ennemis, en fait. On nous a forcé à nous battre contre des personnes qui nous ressemblent, qui se battent pour leur pays, qui se battent pour leur culture. Et du coup, je trouve que quel texte est quand même intéressant parce qu'il permet de... Petit à petit, au fur et à mesure du roman, on rentre dans cette idée que c'est absurde en fait ce qui s'est passé et en même temps, c'est au moment où il y a eu l'opposition à la guerre d'Algérie en Occitanie, quand beaucoup de gens ont pris conscience de notre culture et ont pris conscience que nous aussi, on n'avait pas accès à notre pays en fait. Et donc, paradoxalement, à quel moment? C'est un moment où la prise de conscience s'est mise en place. 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Je le tourne à dire en français. S'il avait pu jeter à la mer ce fardeau pesant des souvenirs honteux pour le délivrer de la culpabilité qui le rongeait chaque nuit. Que faire quand il faut se ranger dans le chemin de la guerre et que votre jeunesse vertueuse ne pense qu'à la vie et cherche toujours à se mettre à l'abri de la mort. Mais quand la vie s'échappe du regard de l'ennemi répandu à terre et que vous le regardez et que en l'observant vous découvrez le jeune visage couché dans la douceur des bouclettes de ses cheveux noirs et brillants. Vous prenez conscience que c'est un égal que vous venez de voler à son pays de soleil et à l'amour d'une mère desconsolada, d'une mère qui a... voilà, ouais, c'est ça quoi. Mais tiens, je ne sais pas si tu as par là, tu as quel texte.
1: Oui, de toute façon, toutes les guerres sont absurdes. Je ne pense pas que l'homme soit sur Terre pour se bagarrer, pour se détruire, voilà, prendre ce qui n'appartient, qui ne t'appartient pas. Voilà. Et on sait que tous les grands empires, tous les grands royaumes se sont construits sur justement du sang, l'esclavage, l'injustice. Et il y a certains pays qui veulent nous faire revivre ce monde-là. C'est quelque chose d'affreux, d'inadmissible.
0: Espéraco, que la mémoire est importante, et de ne pas oublier, de ne pas échublas ce que se passait, de garder en tête toutes ces horreurs, toutes mon arrière-grand-père, il avait été à la Héroïta, à la guerre de 14. Et en tournant, il a dit « Jamais pas plus, c'est tournera veille qui coûte des temps or. On verra, plus jamais l'humain ne fera quelque chose d'aussi horrible. » Malheureusement, il s'est trompé. Mais pour lui, c'était tellement horrible qu'il ne pensait pas que l'humain refasse encore quelque chose d'aussi horrible un jour. Et je trouve que cette phrase, elle m'a marqué.
1: Le problème, c'est que les gens oublient vite. Voilà, donc y a des horreurs qui se sont passées. Bon, ils se sont dit plus jamais ça, mais quelques décennies, quelques décennies ou quelques siècles après, la même atrocité recommence. Voilà, on dirait que c'est une fatalité. Voilà, je pense que. Ce qui se passe actuellement, c'est pas très réjouissant. Donc, ça nous rappelle pas mal d'horreurs qui se sont passées. Bah, là encore, on dit, on espère que ça ne se repassera plus, mais on ne sait pas.
0: On ne sait pas, ça même pas, mais on met toute l'énergie pour que ça ne se repasse pas. Et dans cette énergie, je pense que la question de la mémoire, de pas oublier. C'est important. Et du coup, Ati, vous passez une petite de Sansou qui parle d'un homme qui est mort parce qu'il refusait de tuer l'ennemi à la guerre de 14. Et donc, pour ne pas échubler, quel geste.

0: Gervais. Tiens, donc Alain, tourne à l'antenne. Je sais pas si vous voulez dire une dernier mot.
1: Ouais, très belle voix, très belle chanson. J'ai bien apprécié. Voilà, et c'est vrai que j'aurais peut-être pu préparer quelques poèmes, mais je n'étais pas bien averti. Voilà, ben ça sera peut-être pour une prochaine fois, donc des lectures de poèmes en kabyle et puis traduits en français. Voilà, j'espère qu'on aura l'occasion de refaire ça.
0: On se donnera l'occasion, c'est à cause évidente. Donc, Vetia, c'est Tournée Trouva le quatrième mercredi du mois de juin, le quatrième mercredi de mai de juin. Et Vetia.
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6: Bonsoir, Anthony Luther aux commandes de Radio Duo. Et vous êtes toujours sur le ciné de con, là, même si une petite semaine de retard. Et, dû juste à des problèmes de planning, voilà. Et sinon, ça va, Luther, toi ?
7: Eh ben, ça va, et toi ?
6: Ta série, elle avance bien, j'espère ?
7: Oui, on fait du mieux qu'on peut, malgré les deadlines qui avancent de plus en plus.
6: Ta séance, elle sera publique ou pas ? Tu auras une séance au Méliès ou pas ?
7: Oui, pour la fête de fin d'année de l'option, et ce sera au Méliès, ouais.
6: Au Méliès, quel jour ?
7: Saint-François, et je peux pas te donner la date exacte, mais l'année dernière, je crois que c'est le 27 juin, un truc comme ça.
6: Bah, très bien, on espère qu'elle sera super bien. Malheureusement, il n'y a pas Clarisse aujourd'hui.
7: Malheureusement, oui.
6: Mais j'espère qu'elle se remettra, là, de je ne sais pas quoi, mais... Elle n'est pas là.
7: Oui, espérons qu'elle va bien.
6: On va tous espérer qu'elle va très bien. Est-ce que là, tu es chaud de commencer ? Parce que là, on a eu plein de rebondissements au Festival de Cannes. Moi, j'ai hâte.
7: Je suis chaud.
6: Allez, les actualités.
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6: Tout le monde s'indigne, étant donné qu'au Festival de Cannes, la veille, le mardi, le jour de l'ouverture, une tribune est tombée, la tribune anti-Bolloré, Zappé Bolloré, Bolloré qui est le patron du groupe Vivendi, qui possède Canal, et qui a une main mise alors sur le secteur cinématographique français, étant donné que le Canal Plus est le principal investisseur de tous les films et de tous les plus gros films français. Et c'est plus de 600 signataires au début, jusqu'à 1400 dernièrement, j'ai vu. Et c'est du gros, aussi bien Swan Harlow que Adèle Haenel, ou encore Jean-Pascal Zadi, même si il dit « j'ai mal lu ». Il a vraiment dit «
7: c'est vrai, oui ».
6: Voilà. Ou aussi à l'international, depuis que ça fait du bruit, avec Javier Bardem, Ken Loach ou encore Mark Ruffalo. Et qu'est-ce que t'en penses, là, Luther, de ça ?
7: Faut savoir que ça fait plusieurs années qu'on commence à parler de des problèmes idéologiques de la direction de Canal+. Et moi, j'ai constaté en présentiel un peu, parce que depuis la seconde, donc depuis le lycée, je vais tous les ans au Festival de Clermont-Ferrand. Excellent. Et il faut savoir qu'à chaque fois qu'il y a le logo de Canal+, peu importe la séance, toute la salle se met à huer.
6: Ce qui fait qu'au dernier Festival de Clermont-Ferrand, il n'y a pas eu de logo Canal+. En tout cas,
7: c'est
6: ils l'ont retiré,
7: oui.
6: Plutôt.
7: Oui, parce oui. Que moi, je m'étais fait la réflexion.
6: Ouais. Ouais, parce que moi, je me rappelle, alors j'y suis allé, je suis aussi allé comme toi chaque année, depuis que ma seconde. Ce qui au début, alors, ils ne l'ont pas fait en seconde. Moi, quand il y a eu le logo Canal+, c'est arrivé l'année dernière, où on hurlait comme des malades à mort. Bolloré.
7: Oui,
6: ou fasciste,
7: toutes sortes de...
6: Voilà. Tout en sachant... Mais sauf que là, quand on est arrivé, moi je me rappelle qu'à Clermont-Ferrand, le mercredi matin, il y était. Il y avait un logo Canal+.
7: Ok.
6: Puis après, l'après-midi, plus rien jusqu'à la fin du festival.
7: Ouais, moi j'ai l'impression que je n'ai pas vu de tout le festival cette année.
6: Je pense qu'ils ont retiré le logo Canal+, parce que je pense qu'ils en avaient juste marre, Canal+, des hurlettes. Mais bon, ça n'empêche que... le Canal+, qui a une main mise et qui a déjà dit dans des commissions même en

0: Dans cette liste, en fait, il y en a beaucoup qui ont pris position contre l'idéologie de Bolloré il y a déjà des années de cela. Des gens comme Swan Arlo et Javier Bardem, ça fait des années qu'ils militent pour la Palestine, pour tout genre de causes. Donc, oui, c'est pas surprenant de les voir ici.
1: Et Adèle Haenel-Swan-Erlo aussi, qui sont de grandes personnes, de grands militants, étant donné qu'ils sont déjà, ils sont déjà partis des Césars quand Polanski a reçu meilleur film pour J'accuse.
0: C'est vrai, oui.
1: Ils ont une assez grande portée politique. Et on remarque que cette tribune, eh ben, elle a fait réagir, notamment le patron de Canal+, qui est engagé par Bolloré, Saadé, non, non, Saad, parce que Saadé, ça c'est un autre patron. Celui de PFM TV, mais ça, qui a dit littéralement, bah, on vous backlist, vous travaillerez plus avec nous. Ce qui a fait beaucoup réagir les ordres judiciaires, notamment la Ligue des droits de l'homme, qui a dit non, ça ne marche pas comme ça. Et donc là, Canal+ est en ce là, la Ligue des droits de l'homme a porté plainte contre Canal+ pour ce genre de prise de position.
0: Oui, en général, quand la Ligue des droits de l'homme porte plainte contre toi, c'est que faut peut-être se remettre en question.
1: Après, il y a ceux qui demandent à la Ligue des droits de l'homme d'enlever leur peine. Exemple, Sarkozy. Mais ça, c'est un autre débat. Mais ça, c'est un peu drôle. Mais bon, mais officiel de Cannes, il n'y a pas eu que cette réflexion politique qui s'est passée. Il y a eu surtout un moment légendaire que nous allons mettre l'extrait. C'est lors de la conférence de presse de Moulin.
2: Et donc, l'année prochaine se dérouleront les élections présidentielles en France. Le Rassemblement national, fondé par certains des collaborateurs de Klaus Barbie, traître à leur nation, ont une chance d'arriver au pouvoir. Pensez-vous qu'il est aujourd'hui primordial, pour ne pas trahir la mémoire de Jean Moulin, de combattre résolument le Rassemblement national? Pensez-vous également que la France insoumise majoritaire à gauche est aujourd'hui le meilleur rempart à l'extrême droite, son programme étant aussi inspiré du programme du Conseil national de la résistance? Question pour Gilles Lelouch, s'il vous plaît.
3: Elle n'est pas un tout petit peu orientée, votre question, non? J'ai pas de réponse à ça, monsieur.
4: Je sens qu'on est vraiment...
1: Et oui, vous avez reconnu Gilles Lelouch qui, lors d'une question, on lui demande si... est-ce que pour vous, avoir joué Jean Moulin, est-ce que c'est logique de faire un rempart contre le RN? Et après, on lui pose une autre question sur est-ce que LFI tient un meilleur rempart. Il ne veut pas répondre tout en disant qu'elle est orientée. Ça a fait vivement réagir sur les réseaux, ce qui fait que certains l'appellent Gilles Lelâche. Qu'est-ce que tu en penses, Luther?
0: Oui, je pense que cette réponse, elle est sur le coup de la pression parce que c'est en public, etc. Faut savoir qu'il a pris la parole récemment. Sur ses réseaux sociaux pour dire qu'il condamnait l'idéologie du Rassemblement National et il me semble qu'il avait déjà pris cette position auparavant. Oui, donc c'est dommage, mais...
1: En fait, moi, ce qui m'interpelle le plus dans cette interview, c'est après, c'est pas le manque de position qu'il aurait dû faire dès le début, cette clarification dans les réseaux sociaux qui était, s'il aurait dit ça, je pense que personne ne l'aurait fait chier, étant donné que c'est une réponse assez consensuelle dans ce qu'il a dit. Ouais, bah, je suis contre les fachos, voilà. Bon, on en pense qu'on veut, moi aussi je suis contre les fachos, mais je pense que beaucoup de personnes, si tu leur demandes, ils sont contre les fascistes et ils ne sont pas racistes. Même les racistes disent qu'ils ne sont pas racistes. C'est aussi facile à dire, mais ça, c'est autre chose. Non, ce qui est intéressant, c'est la réponse faite par le réalisateur qui est assez intéressante, qui essaie de détourner la question. Il te parle de liberté, de tout, est-ce que tout va bien? Non, mais il essaie d'échapper à cette question sur le Rassemblement National. Il faut savoir aussi, par ailleurs, que ce réalisateur est un réalisateur hongrois, je crois, d'origine juive, qui avait... Lui qui avait clarifié à Jonathan Glazer, le réalisateur de La Zone d'intérêt, notamment, qui est lui-même juif, d'antisémite, pour ses propositions pour la Palestine.
0: Ok, et je n'ai pas vu passer ça.
1: Ce qui fait qu'en fait, c'est intéressant, c'est que durant son explication sur cette question, cette réponse sur cette question qui n'était même pas adressée, il a parlé de comment c'était difficile pour lui la vie autoritaire en Hongrie, qui était réelle, mais sauf que on parlait pas réellement du régime soviétique là-dedans. Et qu'est-ce qu'ils viennent faire là alors qu'on là on parle surtout de personnages fascistes?

0: finalement. Oui.
1: Oui, ce que tu dis, j'en avais pas entendu parler.
0: Bah, en fait, c'est la suite de l'interview. Alors, il disait pas qu'il avait. Alors, il l'a pas dit dans l'interview qu'il avait traité Jonathan Glazer d'antisémite, lui qui a fait un film antifasciste, concrètement avec la zone d'intérêt. En tout cas, je ne vois pas en quoi ce film peut être antisémite, mais en fait, il avait dit ça à cause de ses positions sur la Palestine, qu'il était pro-palestinien lors des Oscars, ce qui lui a valu de nombreuses critiques, alors que pourtant, il est juif. C'est un peu con quand même.
1: Oui, bah, tu vois que c'est la preuve que des fois, prendre position, c'est se recevoir plein de critiques. Tu disais tout à l'heure que personne n'aurait été choqué, en réalité.
0: Oui, mais alors là, la Palestine, c'est quand même plus grave que juste dire que t'aimes pas les fascistes.
1: Ah bah.
0: C'est quand même la différence. Mais c'est intéressant, étant donné que ce festival de Cannes est quand même rempli de personnes qui prennent position. On sent une tension politique en ce moment en France, en tout cas, étant donné que même sur la sélection qu'on a eue, on dénombre à peu près 4 films parlant de la Seconde Guerre mondiale, ce qui est énorme, je trouve. Et en plus, souvent, de collaboration et de fascisme. On parle, par exemple, de Notre Salut, que la classe de première de mon lycée est allée voir au Festival de Cannes,
1: okay.
0: Qui, lui, parle littéralement de la collaboration à Vichy, qui est un sujet qu'on parle très peu, finalement. T'as Moulin, ici. T'as la bataille de Gaulle. Et comme si le sujet de la Seconde Guerre mondiale revenait de plus en plus. On essaie de plus le mettre en avant. Mais c'est sûr, avec une extrême droite dans tous les pays occidentaux qui est en force et prend de plus en plus d'espace, que sans doute des épisodes similaires dans notre histoire, on essaie de les faire ressortir pour montrer le problème actuel. En tout cas, si vous voulez savoir un peu plus sur qui a gagné la Palme d'Or à Cannes, c'était le film Fjord, un film et roumain, oui. Avec Sebastian Stan.
1: Entre autres, oui.
0: Oui, non, mais... Attends, moi j'ai appris que Sebastian Stan était dans le film, je l'avais même pas. Il a encore changé physiquement.
1: Non, moi je trouve qu'il est très reconnaissable pour le coup. Mais moi je trouve que la carrière de Sebastian Stan, surtout ces dernières années, est très intéressante. Puisque c'est l'une des seules têtes d'affiche du MCU qui a vraiment réussi à se démarquer, à aller dans des propositions. Plus intéressantes, des films qui sont pas assurés de fonctionner au box-office, quelque chose que Mark Ruffalo fait aussi.
0: Oui, aussi. Alors qu'on regarde que d'autres sont un peu piégés dans ce système. On peut parler par exemple de Robert Downey Jr. qui revient dans la MCU, ou encore d'autres dont leur carrière du MCU est presque...
1: Oui, après Robert Downey Jr., il a quand même fait... eu sa carrière à côté. Alors oui, il a fait... l'option facile de retourner vers la MCU.
0: On a mis un beau chèque devant le nez et on lui a dit...
1: Ah, mais on parle de plus de 80 millions.
0: Ah oui, ah, ok.
1: Ouais, moi, c'est ce que j'ai entendu dire.
0: 80 millions, c'est énorme.
1: Oui, c'est énorme.
0: Tout ça pour qu'il revienne, tout ça pour espérer que le MCU reparte de nouveau.
1: Et c'est lui qui a demandé à ce que les frères Russo réalisent les deux prochains films, du coup.
0: Ouais, les frères Russo qui ont réalisé dernièrement Electric City Gate.
1: Ah, c'est vrai.
0: Qui a eu de très mauvaises notes.
1: Ah, je ne l'ai pas vu.
0: Apparemment, c'est sur Netflix. Apparemment, c'est très mauvais. Je ne sais pas, je ne l'ai pas vu. J'avoue que les frères Russo ne sont pas des réalisateurs qui m'intéressent beaucoup. Je trouve qu'ils sont assez plats, finalement. Assez peu original. Ils ne se démarquent pas. Finalement, ça rend encore plus les films du MCU lisse, je trouve. Mais je pense que, trêve de plaisanterie, un petit moment musical pour un peu apaiser toutes ces tensions. Et quand même, j'aime juste vous dire une chose, que prendre position, c'est quand même avoir du courage. Et du courage, c'est ce qu'il nous faut pour combattre le fascisme.

0: êtes toujours sur le 89.5 Joe et vous avez écouté Walk Like an Egyptian de The Bangles, que vous pouvez aussi entendre dans l'outro de Jojo Bizarre Adventure, partie 3. Et maintenant, tout de suite, les chroniques.
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0: Bonjour Luther. Alors,
3: bonjour Anthony.
0: Toi, qu'est-ce que tu penses de la barrière qui sépare documentaire et fiction?
3: Alors, c'est intéressant comme question. Oui, selon le genre, elle peut être plus ou moins fine. Moi, le genre du documentaire, c'est un genre qui m'intéresse beaucoup parce que c'est un genre qui est très libre, qui est beaucoup plus libre de clichés que peut l'être par exemple le genre du biopic dont on a déjà parlé dans cette émission. Et voilà.
0: Moi, je trouve que le genre du documentaire est vraiment très proche de la fiction et que, en fait, finalement, séparer les deux est assez original dans le monde de l'art. Finalement, est-ce que tu connais par exemple des peintures où on sépare ce qui est d'une forme de réel et une forme de ou une forme de fiction déjà?
3: Alors là encore, c'est intéressant ce que tu dis parce que dans l'art de la peinture, il y a vraiment deux pôles. Il y a ce qu'on appelle le mimétisme, la mimésis, c'est-à-dire l'imitation pure et dure du réel. Et on a un pôle plutôt qui est complètement à l'inverse, c'est-à-dire qui déforme les formes. Ça, c'est tout le propre de la peinture de Bacon, notamment. Il y a un peintre que j'apprécie tout particulièrement, moi, qui s'appelle William Turner. C'est un romantique. Et ce qui est intéressant dans sa carrière, c'est que il a vraiment deux périodes. Dans la première partie de sa carrière, il était vraiment dans la première de ces catégories, tandis que dans les alentours de, on va dire, 1850, on dénote des tableaux de plus en plus déformés. On voit un peintre qui essaye de peindre, de donner forme à l'invisible, je dirais, aux tempêtes, etc. C'est ça que m'inspire ta question, en tout cas.
0: Très bien. Parce que moi, je trouve ça intéressant parce qu'à chaque fois que je parle avec d'autres personnes de cinéma documentaire, c'est que, en fait, finalement, c'est un genre extrêmement marginalisé par l'industrie cinématographique. On n'en voit que très peu. Surtout qui sont assez difficiles à voir et qui sont très marginalisés. Par exemple, dans les cérémonies, il y a meilleur documentaire, mais par exemple, ils ne pourront jamais avoir meilleur film. Pourtant, ce ne sont pas des films, ces documentaires.
3: C'est marginalisé même par la communauté cinéphile, enfin en tout cas une partie de la communauté cinéphile. Moi, l'année dernière, quand on est allé au festival de Clermont-Ferrand, justement, c'était à Nonage, je dis des bêtises, on est allé voir, je ne sais pas si tu l'as vu, un long documentaire sur Michel Legrand et sur toutes les musiques qu'il a composées pendant sa vie. Et moi, même si j'étais fatigué au moment où je l'ai vu, j'ai apprécié. Mais j'ai remarqué en sortant que vraiment tous mes camarades étaient moi de toute façon j'aime pas les documentaires, mais c'était long, j'ai pas trouvé ça intéressant, etc. Et je crois bien qu'il y a que moi et les professeurs qui nous accompagnaient qui ont apprécié le documentaire.
0: C'est intéressant parce que finalement il y a une forme d'a priori avec les mieux du commentaire, étant donné que à l'inverse d'une fiction, c'est que souvent, certaines personnes te disent qu'ils ne peuvent pas vraiment critiquer un documentaire, ils peuvent que juste l'apprécier ou non, vis-à-vis que c'est la réalité, c'est le vrai, donc on ne peut pas critiquer ce qui est vrai ou réel. Cependant, on peut critiquer parce que finalement, le documentaire n'est qu'un récit parmi tant d'autres qui utilise de vraies images afin de raconter lui-même un récit.
3: Si je puis me permettre d'ajouter quelque chose. Je pense que quand on est un artiste, on peut pas se voir les choses de manière hors de notre temporalité, de et de ce qu'on est en tant que personne. Donc même en utilisant l'approche journalistique et l'approche documentaire, même les historiens ne peuvent pas sortir du fait que ce qu'ils montrent est vrai, mais ils choisissent de montrer ce qu'ils veulent montrer. Il y a dans la production artistique, qu'elle soit fictionnelle ou non, il y a toujours le choix de ce que tu vas mettre au montage, quelle idée tu vas vouloir instaurer dans la tête des spectateurs. Donc il y a un découpage dans la réalité qui n'en fait pas forcément autre chose que la réalité, mais c'est un choix quand même.
0: C'est intéressant que ce que tu viens de dire, étant donné que je vais enchaîner sur un extrait audio d'un film de Chris Marker qui s'appelle « Lettre à Sibérie ». À la base, Lettre à Sibérie, c'est un film de commande par l'URSS qui s'est transformé en vidérable essai sur le poids de l'image. Et ici, Chris Marker, vous pourrez pas le voir, mais vous allez entendre différents extraits audio. Et dans ce film, normalement, ce sont les mêmes images qui passent, mais avec différents extraits audio qui ne mettent pas en avant la même chose, la même aura. Pourtant, c'est vraiment les mêmes images. Écoutez.
4: En enregistrant aussi objectivement que possible ces images de la capitale Yakout, je me demandais franchement à qui elles feraient plaisir, puisqu'il est bien entendu qu'on ne saurait traiter de l'URSS qu'en termes d'enfer ou de paradis. Par exemple, Yakoutsk, capitale de la République socialiste soviétique de Yakoutie, est une ville moderne, où les confortables autobus mis à la disposition de la population croisent sans cesse les puissantes hymnes triomphes de l'automobile soviétique. Dans la joyeuse émulation du travail socialiste, les heureux ouvriers soviétiques, parmi lesquels nous voyons passer un pittoresque représentant des contrées boréales, s'appliquent à faire de la Yakoutie un pays où il fait bon vivre. Ou bien, Yakoutsk, à la sinistre réputation, est une ville sombre, où tandis que la population s'entasse péniblement dans des autobus rouges sang, les puissants du régime affichent insolemment le luxe de leurs hymnes, d'ailleurs coûteuses et inconfortables. Dans la posture des esclaves, les malheureux ouvriers soviétiques, parmi lesquels nous voyons passer un inquiétant asiate, s'appliquent à un travail bien symbolique, le nivellement par le bas. Ou simplement, à Yakoutsk, où les maisons modernes gagnent petit à petit sur les vieux quartiers sombres, un autobus moins bondé que ceux de Paris aux heures d'affluence croise une Zim, excellente voiture que sa rareté fait réserver au service public. Avec courage et ténacité, et dans des conditions très dures, les ouvriers soviétiques, parmi lesquels nous voyons passer un Yakout affligé de strabisme, s'appliquent à embellir leur ville qui en a besoin.
0: C'est très intéressant. Comme vous l'avez vu, ce sont comme vous l'avez entendu, vous avez eu trois extraits audio complètement différents entre l'un qui glorifie l'URSS ou d'autres qui combattent le communisme. Pourtant, je peux vous l'assurer, je n'ai pas tronqué, ce sont littéralement les mêmes images qui circulent. Ce que montre alors Chris Marker, c'est que finalement, le monteur va pouvoir, comme tu l'as dit, faire un choix sur ce qu'il va dire, sur les mots qu'il va placer, et que même, c'est intéressant, que même la voix off va dicter ce qu'on comprend des images. La voix off est donc une forme, va même pratiquement vous manipuler en soi, alors que pourtant c'est un documentaire et que ces images sont des images prises sans mise en scène. C'est ce que va faire alors un autre réalisateur que je vais mentionner, c'est Wiseman, qui est mort récemment. Et Wiseman, c'est intéressant, il déteste la voix off. Lui, il a grandi avec des documentaires qui passaient au début de chaque séance. C'était des sortes de journaux d'actualité qui s'appellent The March of Time. Et en fait, ces documentaires avaient une voix off. Et lui, ça le dérangeait, cette voix off, étant donné que ça, littéralement, on lui dictait ce qu'il devait entendre et voir. Ce qui fait que dans ces documentaires, Wiseman, il va, comme l'a dit Chris Marker au début, essayer d'être de rendre compte le plus objectivement possible à sa caméra ce qu'il voit. Pourtant, lui-même admet une chose, que lui, il fait que des choix. Durant l'étape de tournage, il fait le choix de qui il va voir, de qu'est-ce qu'il va faire. Il dit que, par exemple, dans son film High School, son deuxième film, s'il va voir le cours d'espagnol, c'est qu'il va forcément manquer un moment, peut-être le cours d'anglais qui se passe au même moment. Ce qui rend alors sans doute une réalité différente. Après, au montage, il dit littéralement qu'il fait un récit, un récit. Il fait débuter son film par une entrée scolaire. Il la fait sortir par un discours, presque une sorte de discours de fin d'études. Et c'est intéressant puisqu'il met en avant un montage très narratif, très adapté dans une forme de fiction pour faire son film documentaire. Certes, il va essayer de s'éloigner le plus possible de son sujet. Pourtant, lui-même admettra que le lien entre chaque sujet ne sera que celui qu'il a créé lui-même. Finalement, ça sera que sa propre interprétation des choses et que le lien qu'il fait n'est qu'un choix de sa part. Qu'est-ce que tu en penses, Luther ?
3: Oui, c'est vraiment ça. C'est-à-dire que le réalisateur de documentaire, il va quand même choisir ce qu'il va tourner, qui est-ce qu'il va montrer, dans quel état, et puis à l'étape de montage, quelle scène est-ce qu'il va choisir, quelle musique il va mettre derrière. Et oui, c'est vrai que même si on n'utilise pas la voix off et qu'on montre que des images non scénarisées, on a quand même une forme de choix de la part du réalisateur qui peut induire à telle idée ou une autre idée.
0: Je trouve ça aussi très intéressant une chose, c'est que souvent ce qu'on considère comme les premiers documentaires sont finalement des grandes mises en scène. Par exemple, le premier film, qui est la sortie des usines Lumière, est une mise en scène. Jean-Jacques Godard disait même que la Lumière a inventé la fiction quand Méliès a fait le documentaire. Pourquoi ? Parce que Lumière, en filmant la sortie des usines Lumière, a littéralement dit à ses employés « Attendez, on va filmer la sortie ». Sauf qu'à cette époque, la photographie était rare, ce qui fait que tout le monde s'est mis dans de belles tenues, dans de beaux vêtements afin de sortir, tout en sachant qu'ils les ont prévenus et que c'est au moment où ils ont dit « feu » que tout le monde est sorti. Ce n'est pas un mouvement brut de la réalité. Non, c'est une mise en scène construite où chacun savait ce qu'il faisait à peu près.
3: Est-ce qu'on ne pourrait pas dire que même le documentaire qui ne montre que des faits réels non scénarisés ne tient-il pas finalement de la création ? Si on s'en tient à la philosophie, si on va très loin vers Aristote, qui nous dit que la fiction, c'est non pas, comme on pourrait le penser, un manque de rationalité, mais c'est vraiment le surcroît de cette rationalité, c'est-à-dire que, par exemple, la fiction va créer du sens là où ce que perçoit nos sens, enfin la réalité en elle-même, quoi, n'est pas nécessairement signifiante. Et dans le genre documentaire, enfin la plupart des documentaires, j'ai l'impression, donnent du sens aux événements qu'ils donnent à montrer. C'est-à-dire que il y a toujours une idée derrière, qu'elle soit positive ou non.
0: Je suis d'accord. Moi, je pense par exemple à la bataille du Chili où Patricio Guzman, littéralement, ce sont pourtant des images d'archives, met en avant une idée de gauche qui est critique du coup d'État de Pinochet. Alors que pourtant, il parle que très peu, la voix off n'est que très peu mise en avant. Pourtant, il ne fait que des choix sur ça. Il ne fait que création d'une critique envers Pinochet.
3: C'est intéressant parce que tout à l'heure, tu nous parlais de Chris Marker. Moi, personnellement, j'ai vu que trois de ses documentaires. J'ai vu Joli Mai, je ne sais pas si tu connais. C'est un documentaire où il interroge des gens dans la rue. J'ai vu deux autres documentaires sur deux réalisateurs qui sont Tarkovsky et Kurosawa. Et maintenant qu'on en parle avec ce sujet comme contexte, ça m'intéresserait, je pense, de les revoir et de simplement pour me demander si Chris Marker, il a une opinion sur ces gens-là, si Est-ce qu'il aime, par exemple, Kurosawa, on le voit beaucoup sur le tournage de Ran, l'un de ses derniers films sorti en 85 et qui a été récompensé à Cannes, d'ailleurs, il me semble. Et est-ce qu'on voit dans le film si Marker apprécie ou non le film? Ça, je ne saurais pas répondre à cette question et il faudrait peut-être que...
0: Ça, c'est très intéressant ce que tu me dis là. Mais moi, je viens de vous parler quand même avec quelques réalisateurs qui, eux, mêlent aussi bien fiction que documentaire. Et moi, j'en ai deux en tête. C'est aussi bien Agnès Varda, qui, oui. Dernièrement, j'ai vu Santoni Loire avec toi en plus dans la salle et au oui. cinéma, qui était juste exceptionnel. Et ce qui est intéressant, c'est que Agnès Varda va romancer ce qui est un fait divers, une SDF qui meurt dans un champ en région PACA. Pourtant, en choisissant de traiter ce sujet, qui est un sujet réel, elle le dit directement en introduction, en amorce, que c'est elle-même qui l'a voulu traiter, elle rend ce fait divers fait de société. Comme si ce qui est arrivé ici, cette réalité, était une réalité pour tous. Et ce qui est intéressant, c'est que durant tout le documentaire, qui est encore une fois une fiction, elle va multiplier des sortes d'interviews de ses propres protagonistes. Alors certes, on ne voit pas celui qui interroge, on ne l'entend même pas. Pourtant, on comprend très bien vis-à-vis de la caméra que la caméra interroge ceux qui ont rencontré cette jeune vagabonde pour comprendre qui elle était et qui elle est. Même, par moments, cette caméra, qui est normalement une forme de fiction, est même interrogée par certains personnages, notamment l'intendante d'une vieille personne, qui souvent interpelle la caméra de façon qui détruit toute la diégèse, tout le séparement qu'on a avec la réalité, pour l'interroger sur ce qui se passe, sur ce qu'il est. Finalement, Agnès Varda arrive à conjuguer ce qui est réel en mettant aussi bien des acteurs amateurs, elle a fait un casting sauvage et on ressent très bien, avec ce qui est un peu fictionnel, qui est un peu comment elle l'imagine, cette jeune vagabonde, dans ses interactions, ce qu'elle est, pour ainsi faire une œuvre aussi bien féministe que sociale.
3: C'est une manière de faire que Godard et Bresson avaient quelque peu fait également dans leur travail. Oui. Ce fait d'embaucher des acteurs inexpériencés, etc. Et de parfois les faire parler en face de la caméra, au public. C'est quelque chose qui me fait penser à ça aussi.
0: Notamment, si on parle de Godard masculin-féminin, qui oui. certes, aucune fois, pas un documentaire, mais qui en a tout l'attrait. C'est même un film qui documente sur la jeunesse de 1968 et de 1966, avant même 1968, pour une forme de témoignage, où Jean-Luc Godard, dans son écriture, qui fait à chaque fois au dernier moment, pour une forme de brutalité du réel, a littéralement pris ses acteurs comme ils étaient. Il a juste regardé sur leurs interactions comme ils étaient, et a écrit, je veux dire, le personnage de Jean-Pierre Léo dans ce film, c'est pratiquement Jean-Pierre Léo dans la réalité. Un activiste, un militant anti-guerre, maoïste, qui va vraiment aller de partout, accrocher, faire des mouvements militants. Et Chantal Goya n'est pas non plus déteinte de la réalité, étant donné qu'elle est certes actrice ici, et pourtant ce sera son seul rôle au cinéma. Et c'est intéressant qu'on a le même système que dans Santoni Loire. Alors là, beaucoup plus mis en avant que c'est une interview, étant donné que c'est vraiment les personnages. Et là, la caméra s'arrête sur un personnage et même fait des jump cuts souvent, comme si j'étais dans une réelle interview de ces personnages pour mieux comprendre qui ils sont. Godard, ici, va interroger la jeunesse et les documenter sur ce qu'ils sont et sur la sexualité, sur leur positionnement sur la guerre et sur la société et de ce qu'ils font. Et j'ai envie de terminer avec un dernier réalisateur et après une petite ouverture, qui est Peter Watkins, que j'aime beaucoup, que j'en parle beaucoup, et que en fait lui-même va, à travers de faux documentaires, va interroger ce qui est réel ou pas. En mettant en avant une forme de documentaire, une forme de reportage télé par moment, il met, dans Punishment Park, il met en avant presque comme si c'était normal, une forme de chose normale dans cette violence accrue. qui est pourtant anormal de, qu'on a pu condamner des personnes juste parce qu'elles se sont fait arrêter par des policiers qui les poursuivaient. Et autrement, dans son dernier film, La Commune, ce qui est intéressant, c'est que lui, c'est une pure fiction qui se raconte pas via une forme d'anachronisme avec un reportage télé de la télé versaillaise et la communarde. Au début du film, on a un aspect totalement de documentaire, même de making-of, où le film se dévoile totalement, toute sa supercherie, tous ses décors, où Peter Watkins va filmer tout le décor qui est dans une usine avec les acteurs qui se présentent qui ils sont et ce qu'ils ont joué dans le but de montrer presque toute l'artificialité de la chose et que tout ce qu'il met en avant n'est que faux.
3: On n'est pas loin du making-of pour le coup.
0: Non, parce qu'en fait, c'est pas vraiment du making-of. En fait, c'est juste le début du film qui est comme ça. Et en fait, il laisse presque la caméra parler de lui-même où tu as juste les acteurs qui se présentent parce qu'en fait, il n'y a plus le tournage. C'est vraiment les derniers plans du film. C'est le début. C'est les derniers plans du tournage. C'est le dernier plan. C'est les premiers plans du film. Il n'y a plus de tournage. Il n'y a plus rien. La caméra juste balade dans tout le décor, dans toute l'artificialité de cette chose. Et c'est super intéressant, étant donné qu'après, on va aller dans ces décors-là qui sont faux, mais en même temps un peu réels, étant donné qu'on les a vus en vrai. On sait à quoi ils ressemblent. Et je trouve super intéressant de se dévoiler direct. Et enfin, en ouverture, je dirais juste une chose, c'est que finalement, la fiction lui-même documente l'humain, étant donné que souvent, quand on parle à des scénaristes, ils te disent qu'il y a tout un travail de recherche, d'écriture, de recherche sur ce que c'est, comme si eux-mêmes veulent retranscrire de façon réaliste ce qu'ils vont parler dans leur sujet.
3: Est-ce que tu parles des films historiques ?
0: Même pas, même des films contemporains. Tu prends le dossier 137, il te dit littéralement qu'il est allé voir ce que c'était le GIGN. Pourtant, ce n'est pas un documentaire, le film c'est une pure fiction. Et c'est ça qui est intéressant, c'est que même en fiction, on met un travail de documentation et de choses réelles dans le but d'être le plus proche possible d'une certaine réalité. Et même des films qui n'ont rien à voir avec le réel, je pense par exemple à House, qui n'a rien à voir avec le réel, parle finalement de la société. Pourtant, c'est qu'une fiction, une fiction qui n'a strictement rien à voir avec la société. Pourtant, en jouant avec des personnages qui sont des jeunes japonaises américanisées, il met en avant toute une critique de l'impérialisme américain et même toute une critique sur l'oubli, sur mémoriel d'une guerre et d'une bombe qui s'est passée il y a peu de temps.
3: Moi, ce dont tu me parles de ces films complètement irréalistes mais qui ont un fond thématique basé sur la réalité, ça me fait penser à Louise Bunuel qui est connue pour ses films qu'on pourrait caractériser de surréalistes, Un chien andalou, le moyen métrage, Nazarin, La Voie lactée, etc. Bunuel, concrètement, a longuement interrogé dans ses travaux les pouvoirs en place dans son pays et oui, donc ça rejoint ce dont tu parlais.
0: En tout cas, c'est une discussion fort intéressante, ce qui montre encore une fois que documentaire et fiction ne sont très proches finalement et ne sont pas si loin qu'on ne peut pas les opposer. Moi, je ne peux que vous inviter à aller voir plus de documentaires, à expérimenter, tant que le documentaire n'est pas seulement que des interviews qu'on rapproche avec des images d'archives. Non, c'est beaucoup plus que ça. Un documentaire peut être très expérimental, peut avoir des thématiques qui peuvent même vous rapprocher. Dernièrement, la semaine dernière, j'ai discuté avec Samuel d'ici, qui me parlait d'un festival de documentaire musical à Bordeaux et qui a l'air franchement intéressant, tout en sachant que je préfère les documentaires musicaux au biopic. Et
3: de
0: aussi
3: documentaire musical, donc de documentaire sur des musiciens,
0: sur la musique en général.
3: Ok.
0: Et pas des biopics. C'est très intéressant, étant que le biopic est une adaptation plus d'une vie que réellement une documentation d'une vie. C'est la nuance que je ferais.
3: Et oui. Bah là, dans le biopic, on est clairement dans le choix et dans la volonté de transmettre une idée. Oui. Et on a déjà eu des exemples de biopics qui avaient une idée vraiment en tête qui était absolument évidente à travers le film.
0: Oui, la, pr- les films de propagande ou encore dans les biopics musicaux, dernièrement Michael, qui met bien en avant que Michael Jackson était Jésus. Et c'est sur ces mots-là qu'on va vous laisser avec une petite musique qui a été choisie par l'un de nos éditeurs, Yann, que personne ne connaît, tu ne le connais pas, Luther, j'en suis sûr, et qu'on va mettre tout de suite.

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1: Et vous êtes toujours sur le 89.5 Joe et vous avez écouté Dalton, pas une performance de Anya Taylor-Joy que vous avez. C'est une reprise qui est apparue dans Last Night in Soho, un film d'Edgar Wright sorti en 2021 et qui est son avant-dernier bon film, étant donné qu'on ne veut pas parler de Running Man qui n'a jamais existé. Mais bon, est-ce qu'on ne passerait pas un peu à savoir ce qu'il y a un peu au Méliès et d'abord et avant tout ce qu'on a dans nos pépites?
2: C'est de toute beauté!
1: Et oui, c'est de toute beauté. Qu'est-ce qu'on a au Méliès en pépite, notre cher, mon cher Luther?
3: Junk World et The World of Love. Donc deux mondes finalement, deux mondes très différents parce que les films sont extrêmement différents.
1: Très, très clair. Là où Junk World est un film en stop motion expérimental par un japonais, préquel d'un film qu'il avait réalisé lui-même tout seul dans sa chambre appelé Junkhead. Ici, vous allez voir les 1000 ans avant Junkhead qui est complètement barré, on va le dire.
3: Alors, à préciser que Junk World peut être vu indépendamment du précédent. Moi, par exemple, c'est ce que j'ai fait parce que je suis arrivé à la séance sans savoir que ça faisait suite ou en tout cas prélude à un autre film. Et ça ne m'a pas empêché de comprendre, on va dire, l'histoire.
1: C'est très intéressant étant donné que le film reste dans une certaine manière assez amateur, mais un amateur qui rend bien, comme s'il était doux cet amateur et qu'on sent qu'il met toute l'énergie dans ce film. Met tout ce qu'il peut parce qu'il sait qu'il a plus de moyens, étant donné que là, il a toute une équipe, vous verrez au générique de fin.
3: Au générique, exactement.
1: Où il a toute cette disposition et on sent qu'il s'amuse à l'intérieur à faire son univers qui est complètement fou et barré et qui est extrêmement prenant, d'inspiration aussi bien Mad Max que Doom. J'ai l'impression que c'est un mélange des deux qui redonne un tout assez assez bonne, je trouve.
3: Après, tu vois Mad Max partout, toi.
1: Ouais, Mad Max est de partout. Je veux dire, t'as vu la chaleur qu'il fait à Saint-Etienne? Moi, je te dis, dans bientôt, c'est Westland. Mais bon, ça, c'est encore autre chose. Mais en tout cas, si vous aimez les films barrés, stop motion, et que vous adorez la Japanimation, je ne peux que vous conseiller d'aller voir Junk World.
3: À ne pas voir en mangeant.
1: Ah oui, ça c'est sûr. Ah, ça c'est sûr que vous regarderez. Et maintenant, tu pourrais nous dire quelques mots sur The World of Love?
3: Alors, The World of Love, donc, qui est la deuxième pépite de ce mois-ci au Méliès, c'est un film à la fois important de par les thématiques qu'il aborde, qui sont des thématiques un peu sous-représentées au cinéma et dont il faudrait plus parler, mais qui est assez lourd et assez difficile, qui est la thématique des agressions sexuelles. Et pourquoi je dis que ce film est important thématiquement, c'est parce que la protagoniste ou l'héroïne, devrais-je dire, de ce film est vraiment représentée est vraiment au centre de la lumière et le but du film est de revaloriser la manière dont on conçoit les victimes d'agressions sexuelles au cinéma en présentant un personnage fort qui se défend, qui continue à vivre sa vie malgré son traumatisme. Là, on a beaucoup l'habitude d'avoir des personnages passifs complètement écrasés dans les films traditionnels.
1: Voilà. Moi, je pense que c'est une bonne explication. Moi, je trouve que c'est extrêmement intéressant, étant donné qu'on aborde vraiment ce côté agression sexuelle, mais c'est aussi aussi bien sur les conséquences psychologiques que ça et les conséquences matérielles aussi qui sont extrêmement importantes. On voit par exemple toute la scène d'un procès où on accuse littéralement la plaignante de se faire passer pour victime alors qu'elle est une réelle victime d'une agression sexuelle. Et si je peux que vous le conseillez, c'est vraiment extrêmement intéressant à voir et assez prenant finalement.
3: Oui.
1: Voilà. Et maintenant, passons un peu à ce qu'il y a directement dans tout le Méliès et pas seulement nos pépites.
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1: Ça Ça sort quand? Bah, ça sort aujourd'hui. Alors peut-être pas, j'en sais rien. Mais finalement, on a quoi? On a toujours quelques films tels que Autofiction, mais qui est le dernier film de Pedro Almodovar passé par Cannes. Et c'est intéressant étant donné qu'on est sur littéralement, on va interroger ce que c'est que le cinéma et ce que c'est que le récit à travers ce film, je crois. De mémoire.
3: Alors, je sais pas de quoi ça parle, mais ce serait marrant, ouais, qu'il y ait un film qui sorte cette semaine qui reprenne ce dont on parle aujourd'hui.
1: Après, est-ce que tu as vu le film Cocotte? Moi, j'étais pas là au dernier.
3: Alors, oui, j'étais là.
1: Tu peux en venir un peu.
3: Cocotte, ça a été notre pochette surprise ce mois-ci.
1: Et notre coup de cœur au Méliès.
3: Exactement, et ça reprend cette formule du film centrée sur un personnage muet, un animal précisément, ses mésaventures. Donc, dans le cas présent, vous l'aurez compris, comme le film s'appelle Cocotte, il s'agit d'une poule. On la verra croiser tout un tas de personnages, du renard, personnage traditionnel du conte de la poule, ou tout un tas de personnages divers et variés. J'en dirai pas énormément parce que je veux que vous ayez la surprise, mais il y a beaucoup de choses dans ce film auxquelles je ne m'attendais pas. Je ne m'attendais vraiment pas à la tournure que ça allait prendre.
1: Mmh. Alors, tu me donnes envie d'aller le voir, je ne l'ai toujours pas vu parce que en ce moment, avec tout ce qui est révision bac, Sciences Po, tout ce qui est Parcoursup, qui arrive la semaine prochaine, mais ça, on ne va pas aussi en parler. Bah, fait que je ne suis pas allé beaucoup au cinéma ces derniers temps, à part pour voir des films avec ma classe, tels que Michael. J'ai regretté d'avoir mis 1 euro dedans. Mais bon.
3: Tu l'as vu avec quelle matière?
1: L'anglais. C'était en VOSTFR.
3: Oui, donc c'est l'occasion de voir un film en anglais.
1: Ouais, superbe. J'adore regarder une compile de musique avec une esthétique proche de ceux des films de Leni Riefenstahl. J'adore. Mais bon, ça, c'est encore un autre débat. Sinon, il y a toujours les films La Vénus électrique, le film d'ouverture à Cannes qui a fait assez bien parler, assez bonne presse. Oui. Ou encore d'autres que je ne vois pas. Mais si, il y a un film qui m'intéresse beaucoup, qui est Alice au pays des colons, qui a l'air super bien. C'est une palestinienne, c'est une palestino-israélienne, je crois, à peu près, j'en ai lu. C'est une palestinienne avec la nationalité israélienne qui n'empêche qu'elle se fait envahir par des colons israéliens, alors que concrètement, c'est leur territoire aussi. Et ça a l'air super sympathique, c'est un documentaire, bizarrement, en France, mais qui est en langue intermédiaire apparemment, mais j'ai hâte de voir ce film. C'est une cerise sur le gâteau, donc n'hésitez pas à aller la voir rapidement avant qu'elle ne s'éclipse. Et ben voilà.
3: Bien dit.
1: Je pense que c'est tout et qu'on peut. Et je pense qu'on peut vraiment mourir tranquille. Qu'est-ce que. Bah oui, on peut toujours mourir tranquille maintenant. Et sachez.
3: J'ai l'impression que mourir, c'est le mot d'ordre de cette émission avec nos nouveautés.
1: Mais est-ce que tu te rappelles. Est-ce qu'on a utilisé le mot mort ou on a parlé de personnes mortes dans cette émission? Des personnes qui sont mortes récemment, pas de morts. Oui, on a évoqué, c'est sûr.
3: Oui, quand tu as parlé de Watkins.
1: Oui, mais j'ai pas dit. J'ai déjà fait son hommage. On n'a pas dit qu'il est mort là aujourd'hui.
3: Oui.
1: Voilà, on n'a pas fait d'hommage aujourd'hui.
3: On a évoqué son œuvre laquelle il vit.
1: Voilà. Bon, eh ben, on vous laisse et sachez que vous pouvez nous retrouver le mois prochain en juin, le troisième mercredi du mois, pour écouter le ciné de con toujours en stéréo.
2: C'est fini, oui.
5: C'est fini, oui.
2: Oh putain, on s'en va.
6: C'était vraiment très intéressant.
7: Et donc de ce cycle via cette troisième séance qui donne lieu à la création de cette émission de radio avec des parents, avec des mamans qui donnent suite finalement à un travail des gens courts et qui se mènent régulièrement ici en ces murs que sont des cafés parents, des cafés mamans qui ont lieu régulièrement, qui sont l'occasion de se retrouver, comme son nom l'indique, autour d'un café, de discuter, d'échanger. Et c'est la question de la laïcité qui a déjà été d'ailleurs travaillée, discutée ici même et qui donne lieu à ce plateau aujourd'hui. Alors on va se retrouver durant environ entre 60 et 90 minutes, on va dire ça comme ça, en présence de plusieurs et nombreuses personnes ici au plateau. Alors on va faire un petit tour d'horizon, juste le temps de se présenter les uns, les unes et les autres. On peut commencer à aller dans le sens inverse de celui d'une horloge, faisant les choses de façon non forcément conventionnelle et habituelle, pourquoi pas. On va donc aller de droite à gauche, ici sur ce plateau. Bonjour Jérôme.
5: Bonjour, je suis Jérôme, je suis salarié de la Nef depuis 2007 maintenant. Et j'ai une mission un peu particulière, un peu spécifique autour de la question de la prévention des radicalisations menant à la violence. Et je travaille aussi la question de la laïcité, entre autres. Voilà.
7: Merci Jérôme. À tes côtés.
6: Bonjour.
7: Bonjour.
6: Stéphane Millet, moi je travaille à la Ligue de l'Enseignement de la Loire, Fédération d'Éducation Populaire, c'est une association. Et parmi les nombreuses missions que j'ai, j'interviens dans le cadre, en tant que formateur, dans le cadre du plan de formation aux valeurs de la République et la laïcité. Et j'anime aussi des séquences de sensibilisation tout public, bénévoles, adultes et jeunes. Voilà, autour de ces enjeux-là et de cette question de la laïcité.
7: Merci Stéphane. À tes côtés, bonjour.
8: Bonjour, donc je suis Julie Tocchi, première adjointe à la ville de Saint-Étienne et en charge entre autres des questions de laïcité. Donc mon rôle en tant qu'élue au sein de cette municipalité, c'est justement de coordonner les actions qui peuvent être menées pour la laïcité dans l'espace public. Voilà.
7: On va continuer ici ce tour de table. Bonjour.
9: Bonjour, je m'appelle Christine.
7: Bonjour Christine.
9: J'habite la rue Néron à Saint-Étienne. Et les questions de laïcité m'intéressent par rapport aux enjeux.
7: Oui, on reviendra sur l'intérêt, sur la question. Effectivement, le temps était juste de se présenter très rapidement. Donc Christine, habitante de rue Néron, pas vraiment sur le quartier, mais en tout cas habituée ici du quartier et des services proposés ici même sur cet espace. Merci Christine d'être aussi montée jusqu'à nous. Juste à vos côtés, bonjour.
10: Je m'appelle Massouma, j'habite à Saint-Étienne, dans cette quartier.
7: Oui, et puis habitante depuis...
10: Oui, j'habite à Saint-Étienne depuis 2022.
7: Oui. Arrivée en France depuis...
10: Oui, j'arrive en France depuis 2021.
7: Voilà, juste un an avant.
10: Puis, je suis maman solo. J'ai deux enfants. J'habite avec mes enfants mon chauvet dans cette quartier. Je suis vraiment contente d'être ici aujourd'hui.
7: Mais de même, merci Massouma d'avoir aussi suivi l'ensemble de ce mini-cycle et de ces séances. Juste à vos côtés, bonjour.
11: Oui, bonjour. En fait, je m'appelle Myriam. Je suis maman de deux enfants, adhérente au centre social depuis, ça fait 3 ans. Centre social Alfred Sisley, également bénévolat à la Croix-Rouge française. Et je suis trop contente d'être avec vous.
7: Mais de même également à nouveau. Hein. Et puis enfin, ou presque, bonjour.
12: Bonjour, moi c'est Sandra. J'habite au Coffroyel, j'ai 3 enfants et maman solo. Et je suis bénévole au centre Alfred Sisley et 2 autres centres également.
7: Voilà, beaucoup de parents solo, vous l'aurez compris, pour ce plateau aujourd'hui. Plein d'expériences à transmettre et à partager ici au micro. On termine ce tour de table, et je voulais le terminer aussi par finalement celle qui nous invite. Anne, bonjour.
13: Bonjour à tous, bonjour à toutes, merci d'être là. Anne, donc je suis référente famille au centre social Espace Alfred Sisley, donc depuis octobre 2016. Ça fait donc 9 ans, il s'est passé beaucoup de choses dans le quartier. En 9 ans et donc je suis référente famille ici et cette question sur la laïcité m'intéresse parce que justement c'est devenu une question, je trouve. C'est un mot qui en soi est tout simple, c'est un mot laïcité qui désigne une chose, une séparation de certains pouvoirs, de l'Église, de l'État, mais qui envahit complètement l'espace public, les discussions qu'on a pu avoir aussi parfois avec les habitants, donc avec les femmes. femmes, avec les mamans, dans les cafés parents, dans les événements, dans les activités, et également avec les jeunes. Donc au début, ce petit projet d'Explore la laïcité dont tu parlais tout à l'heure, Lionel, effectivement a été monté aussi avec mon collègue du secteur jeune, Mathias Gerfal, qui est en congé cette semaine, donc qui n'est pas là. Et on a effectivement, par le biais aussi d'une rencontre avec Jérôme, ici présent, qui, sur un autre sujet, donc sur celui dont il parlait sur la radicalisation, évoquait la possibilité de pouvoir faire un petit mini-cycle de sensibilisation, d'information, pas tout à fait formation, peut-être pas encore en tout cas, peut-être plus tard. Donc il est venu rencontrer des jeunes et rencontrer des parents. Voilà, donc il y a eu plusieurs cafés, effectivement. Et l'idée avait été, dès le départ, d'essayer peut-être d'engendrer une discussion un peu plus approfondie avec différents interlocuteurs sur des questions très concrètes du quotidien aussi, que nous évoque la question de la laïcité. Moi, c'est quelque chose dans mon expérience professionnelle qui touche à beaucoup de choses, parce qu'on se pose des questions par rapport aux questions vestimentaires, aux questions notamment au port du foulard, en ce qui concerne par exemple des femmes de confession musulmane, dans l'emploi, dans le bénévolat, dans les activités, les jeunes aussi. Et puis il y a le sentiment aussi grandissant en France, peut-être, c'est mon interprétation, on en discutera, que peut-être le mot laïcité est perçu justement par les personnes de confession musulmane comme un mot finalement qui leur est un peu hostile et non pas garant d'une liberté et d'une identité. Voilà, donc ça fait partie des choses dont j'aurais aimé qu'on discute aujourd'hui tous ensemble, et on aura des questions
6: bien sûr, ce qui va être un petit peu le but. Alors justement, ça va être l'occasion pour vous présenter rapidement le sommaire de cette émission, de décliner finalement ces échanges, cette causerie, on va l'appeler ainsi, pourquoi pas, échanges riches. Ça a été le cas en tout cas pour les séances précédentes véritablement, et bien d'aborder finalement la question en trois entrées.

0: radio, mais finalement Myriam, Christine, Massoma et Sandra face à Julie, Stéphane et Jérôme et Anne qui est un petit peu entre deux, on est un peu entre deux nous, hein. Mais pour justement avoir aussi cet échange possible entre ben, les questions posées qui vont donc introduire les thématiques ou sous-thématiques et finalement des réponses possibles à apporter dans un cadre juridique bien souvent avec Jérôme et Stéphane, c'est spécialisé expert sur la question, et Julie Toki, première adjointe, pour aussi un apport, je dirais, institutionnel et donc de, finalement aussi la position de la collectivité et de la ville, parfois sur certaines de ces questions qui vont pouvoir être posées et au-delà, bien sûr, pouvoir échanger et discuter sur l'ensemble des points. Voilà pour le déroulé et la présentation de, un peu générale de ce programme. J'aimerais qu'on poursuive assez vite en quelques mots avec à nouveau un tour de table pour nous rappeler d'abord pourquoi vous participez à ce café maman et ce café parent sur cette question de laïcité, pourquoi ce sujet vous intéresse, pourquoi vous êtes là. Petit tour de table très rapide en guise de lancement. Pourquoi vous êtes là, pourquoi ce sujet vous intéresse? Qui veut bien commencer? Myriam.
1: Oui, en fait, aujourd'hui, je suis là, ici, pour, parce que le sujet de la laïcité m'intéresse beaucoup, surtout par rapport à certaines difficultés quand on peut rencontrer dans la vie quotidienne, par exemple à la piscine ou dans le monde du travail. Donc, voilà.
0: Merci Myriam. Est-ce qu'il y a d'autres interventions, Massoma?
2: Oui, ce sujet m'intéresse beaucoup parce que, qu'il fait partie de notre vie quotidienne. À l'école, au travail, dans le sport ou dans la société, nous rencontrons toutes les situations différentes liées à la laïcité, au respect, au vivre ensemble. Et je suis ici aussi pour écouter et partager des expériences et mieux comprendre comment chacun vit ces situations dans la réalité, en fait.
0: Merci, Massoma. Sandra?
3: Oui. Moi, pour moi, c'est important parce que j'ai envie de parler pour certaines femmes qui ne le peuvent pas. Donc, j'aimerais être leur voix aussi en étant là aujourd'hui.
0: C'était aussi un petit peu l'intention de ce programme. Merci de le rappeler, Sandra. Et puis, juste avant de retrouver Christine, parce qu'on va aussi faire transition avec le point à suivre, est-ce que bah, d'emblée, justement, peut-être vous aussi, Stéphane, Jérôme, Julie, qui êtes là. Pourquoi vous êtes là? Parce qu'on vous a invité déjà, ça c'est sûr. Mais au-delà, je veux dire, Julie, quand tu as en charge la laïcité en tant que première adjointe, c'est quelque chose d'emblée posé de prioritaire au sein de la municipalité. Et puis au-delà, peut-être pour Stéphane et Jérôme, au-delà de l'invitation, je dirais aussi peut-être la laïcité en 2026. Peut-être pour vous aujourd'hui, de quoi on parle quand on évoque et on parle aussi justement de cette question-là. Julie, dans un premier temps?
4: En fait, pour la nouvelle municipalité, ça nous semblait primordial de donner un signal fort, justement, en faisant en sorte que ce soit, donc moi, la première adjointe qui en charge les questions de laïcité. C'est-à-dire que pour nous, la question de la laïcité n'est pas anecdotique, c'est un fondement de la République, c'est ce qui permet aussi le vivre ensemble, et on ne le voit pas comme une interdiction. Je reprends un peu ce que disait Anne tout à l'heure par rapport à la vision que peut avoir la laïcité pour certaines personnes, et je pense qu'il est primordial qu'on explique, qu'on prenne le temps de raconter aussi l'histoire de France, comment en France on est arrivé à ça. Il faut bien rappeler qu'à la base, en fait, la séparation entre l'Église et l'État était inexistante, et que cette loi sur la laïcité, c'est plutôt à la base une loi de séparation de l'Église et de l'État. Et donc, c'était justement pour assurer une indépendance de l'État vis-à-vis des cultes, quels qu'ils soient. Donc, aujourd'hui, en 2026, c'est sûr que le monde a énormément évolué depuis 1905, et le pays aussi. Et donc, je pense qu'on ne prend plus suffisamment le temps, même s'il y a énormément d'initiatives qui sont portées, par exemple, par Stéphane et par Jérôme. Mais on doit prendre le temps d'expliciter cette notion de laïcité, car ce n'est pas une interdiction unilatérale, en particulier contre une religion par rapport aux autres, mais plutôt la garantie du mieux vivre ensemble. Donc nous, notre volonté, c'est vraiment que la laïcité prenne sa place et qu'on en parle auprès des publics qui ont peut-être moins l'habitude de parler de ces sujets-là, pour que ce soit mieux compris, mieux appréhendé et qu'on puisse justement mieux vivre ensemble, tout simplement.
0: Merci Julie. Stéphane et Jérôme.
5: La laïcité,
0: Jérôme.
5: C'est une notion qui finalement est revenue de manière assez récente. Il y a

0: Il y a 10 ans, un peu plus de 10 ans maintenant, on en parlait, à mon sens, nettement moins, comme si elle faisait partie intégrante de notre quotidien personnel et professionnel, sans qu'on ait besoin de le nommer. Et c'est revenu après 2015 d'une manière un peu massive. En tout cas, l'État s'en est ressaisi à ce moment-là. Et effectivement, moi, dans mon long, presque très long parcours professionnel, j'ai été confronté à de nombreuses reprises à des jeunes de ce que disait Anne tout à l'heure sur la laïcité m'empêche de. La laïcité vient contre ce que je pense, ce que je suis, ce que je veux. Et il a fallu travailler ces notions-là. Et c'était important de se réapproprier personnellement ce qu'elle était. De quoi parle-t-on? D'où les formations VRL extrêmement importantes et qui viennent
1: Attention
0: reposer.
1: aux acronymes, Jérôme.
0: Valeurs de la République, laïcité.
1: Merci.
0: Stéphane l'exposera bien mieux que moi dans quelques minutes. D'autres formations universitaires aussi qui viennent compléter cette formation Valeurs de la République, laïcité. En tout cas, comment professionnellement je peux me réapproprier ça pour revenir au contact aussi des publics, des divers publics que l'on peut rencontrer, pour démystifier quelque chose qui paraît compliqué, qui paraît être contre, et qui en fait n'est pas contre effectivement, mais on va prendre le temps de reprendre tout ça.
1: Stéphane, enfin.
2: Eh ben moi, parce que j'ai trouvé l'initiative qui était formidable. Et c'est pour ça que je vous ai rejoint aujourd'hui et que j'ai eu à cœur de faire la route que j'ai fait pour venir vous voir. Et parce
1: Nord
2: que
1: de la Loire représente.
2: Ouais, parce que en fait, je trouve que c'est une super initiative que des habitants, des mamans aient envie de s'emparer de cette question-là. Et surtout, je souscris tout à fait à ce qui a été dit par Julie et Jérôme. C'est important de faire œuvre de pédagogie et d'expliquer ce qu'est la laïcité et surtout ce que ce n'est pas. Très important parce que la laïcité, on en entend, laïcité par-ci, laïcité par-ça, par-là, on entend que ce soit les journalistes, que ce soit les personnalités politiques, les écrivains, ou tout le monde a son avis sur la laïcité. Et parfois, on entend beaucoup de choses qui sont fausses, y compris par des hommes, des femmes politiques qui sont à des responsabilités très hautes. Et donc, il est important de retravailler, de redire, et vous avez justement dit tout à l'heure qu'il était important de reparler de l'histoire, de comment ça s'est construit. Comment on en est arrivé là? Et moi, je dis, c'est une chance pour la République, c'est une chance en France d'avoir la laïcité qui nous permet de vivre ensemble. Mais vivre ensemble, c'est un peu galvaudé. On peut vivre ensemble à côté sans se rencontrer, sans avoir envie d'interagir comme on le fait aujourd'hui entre vous, adhérentes, maman, comme vous vous êtes présentée, et nous aussi. Voilà, donc on vit sur la même planète, on vit ensemble. Mais ce qui est important, c'est de pouvoir interagir ensemble, même avec nos différences. C'est ce qui fait nos richesses. Et la laïcité, c'est une chance, c'est pas une opinion parmi les autres, c'est un principe, c'est une liberté, c'est ce qui permet en fait la coexistence de toutes les convictions, de toutes les libertés, la liberté de penser, la liberté de religion, la liberté de conscience qu'on définira, qui est importante, et qui est le socle de la laïcité, et qui nous permet de vivre et d'agir ensemble et de se côtoyer, de faire des choses ensemble avec plaisir.
1: Vous aurez l'occasion de nous rappeler ce qu'est la laïcité et ce qu'elle n'est pas. En effet, grand principe constitutionnel et juridique, héritage des Lumières quand même. Hein. On voit que la laïcité passionne aujourd'hui peut-être plus que jamais. Elle soude, elle divise, elle déchire parfois. C'est vrai que, comme le disait Julie, on est loin de la France de 1905, hein, bien entendu. Mais aujourd'hui, nécessité tout de même absolue de préserver la laïcité si on veut éviter aussi ce qu'ont souvent évoqué les mamans ici durant les séances précédentes, c'est-à-dire une forme parfois d'exclusion, de fracture sociale finalement, aussi qui pourrait s'expliquer et qui pourrait mettre finalement au-delà, je dirais, en péril la question de la démocratie en quelque part. Sur ce point-là, on va terminer ce tour de table justement avec Christine qui va nous expliquer aussi pourquoi vous êtes ici et pourquoi ce sujet vous intéresse et qui rejoint justement pleinement ce qui déjà en partie vient d'être dit.
3: Oui, les questions de laïcité et des valeurs, ça m'intéresse justement par rapport aux enjeux du vivre ensemble. Vous venez beaucoup d'en parler et des libertés individuelles. Moi, comme tout le monde, je vois la société qui change, de plus en plus de diversité, de culture, d'origine, des mentalités qui changent aussi. Et sur certains plans, c'est source de crispation, et moi, c'est ça qui m'interpelle. Il y a des choses que je comprends, il y a des choses qu'on prend moins, que je trouve légitimes, moins légitimes. Voilà pourquoi ça m'intéresse. Et puis ça rejoint les sujets de l'altérité, les identités. Et voilà, moi je suis musulmane convertie depuis très longtemps, mon mari est étranger. Donc voilà pourquoi aussi c'est des sujets qui m'intéressent.
1: Sur lesquels vous êtes sensible.
3: Oui.
1: Et l'hypersensibilité sur la question, en tout cas, elle est belle et bien présente. Mais on avait bien noté ces points, Christine. Comment vivre ensemble, les difficultés, les solutions. Et justement aussi, rapport à ce point et cette question, vous aviez fait le choix d'un film qui vous a marqué récemment et dont on va écouter un extrait qui aborde cette question du vivre ensemble, justement. Vous voulez le présenter en quelques mots ?
3: Oui, en fait, j'ai eu l'occasion d'assister à la projection d'un documentaire qui s'appelle « Nous tous » et qui parle de... Bon, c'est au niveau plus international. Le documentaire se situe plutôt dans des pays en guerre ou qui ont été en guerre. Et ça parle de paix, de vivre ensemble, de compréhension de l'autre, etc. Et c'est un documentaire, même si je le trouve un peu bisounours sur certains aspects, qui montre quand même qu'il y a plein de belles expériences, il y a plein de beaux exemples de vivre ensemble. Et dans ce documentaire, il y a eu des citations et des interventions qui m'ont marqué. Et c'est pour ça que j'ai proposé
1: un extrait de l'intervention d'Amine Amouche.
3: Amine Malouf, qui parle du vivre ensemble, de l'altérité, etc. Et ça m'a touchée, ça m'a interpellée. C'est pour ça que je vous ai proposé à ce qu'on l'écoute ensemble.
4: C'est Amine Malouf qui a écrit avec une telle clairvoyance sur nos dérèglements sociétaux et nos crises identitaires que je décide de rencontrer pour qu'il m'aide à cerner les enjeux auxquels nous devons faire face.
5: D'abord, je pense effectivement qu'il y a des valeurs universelles. Je ne crois pas un instant qu'il y a des valeurs qui sont valables pour certaines populations, pour certaines civilisations et d'autres qui sont valables pour d'autres civilisations. Mais il y a des éléments fondamentaux avec lesquels on ne peut pas transiger. Un, que l'homme, que tout homme, homme ou femme, naît libre. C'est-à-dire, c'est à lui de décider de sa vie, que sa vie n'est pas la propriété d'un roi, d'une communauté, d'un groupe religieux, d'une nation. Tout être est libre. Ça, c'est une valeur fondamentale. Tout être a droit au respect de sa dignité. Savoir quelles sont ses aspirations, quels sont ses rêves, quel est son regard sur le monde, sa vision de l'histoire. Et cela est irremplaçable. Et il y a un ensemble de choses qui sont fondamentales et avec lesquelles on ne peut pas transiger. La question n'est pas de savoir si nous allons pouvoir vivre ensemble. La question de savoir comment nous allons vivre ensemble. Parce que nous n'avons pas le choix. Nous allons vivre ensemble. Nous n'allons pas faire le tri au sein de nos pays, au sein de nos villes. Nous allons continuer à vivre ensemble. Le monde ne va pas se démondialiser. On ne reviendra pas en arrière, mais nous devons essayer de changer, nous devons repenser le monde, nous devons refaire un monde harmonieux, un monde qui fonctionne, un monde où chacun a sa place, sa dignité, pour que tout le monde y gagne plutôt que tout le monde y perde.
1: Voilà, des mots d'emblée posés qui semblent être plutôt approuvé d'après ce que je vois autour de la table, ça hoche de la tête et ça approuve. Nous pourrions rebondir et discuter aussi de ces mots-là dits à l'instant. Malheureusement, le temps passe aussi très vite et nous devons avancer dans notre sujet. Merci Christine en tout cas pour ce choix et cette proposition. Je rappelle juste que ce film s'intitule donc « Nous tous » de Pierre Pirard. Il est sorti donc il y a peu, vous l'avez vu en salle. Il est surtout sorti et donc libre d'accès, je le précise, sur la chaîne gratuite YouTube. Le 16 mai dernier, parce que s'est déroulée la 5e édition de la Journée internationale du Vivre Ensemble en Paix. Voilà, c'est une action internationale et qui a été célébrée donc ce 16 mai, il y a quelques jours, dernier. Merci encore de ce choix. On avance dans notre émission et ce programme sur le 895 de Dio, où nous explorons, ou tentons d'explorer la laïcité, avec bien la première entrée, sous-thématique, premier angle abordé, qui est celui de la laïcité de la vie quotidienne. Et donc, nous avons expliqué notre principe de base, qui est de celui de s'appuyer sur une question témoin. Et c'est donc Myriam qui va justement poser cette première question.
6: Oui, en fait, moi j'ai une question. Donc, pourquoi certains types de tenues sont-ils acceptés dans l'espace public ou à la piscine, alors que le burkini peut être indiqué alors qu'il s'agit aussi d'un vêtement de baignade.
1: Oui, de baignade. Voilà. Absolument. Est-ce que peut-être, Sandra, on répond à cette question ou on fait un petit tir groupé? Est-ce que ça rejoint? Alors, Sandra, je te propose de poser la question.
7: Moi, ça revient ça rejoint un tout petit peu, mais différemment. Je voudrais vous parler donc justement de la piscine. Beaucoup de femmes ne savent pas nager, donc par pudeur et par religion. Donc, je voudrais savoir si un créneau serait possible pour les femmes à la piscine, comme quand on donne un créneau pour les écoles, même une heure de temps en temps.
1: Alors, est-ce qu'il y a des réactions, des réponses possibles à apporter au regard, soit de la loi, soit de choix, de règles qui seraient possiblement mises en place? On va pouvoir les aborder parce que la question de la piscine, et piscine municipale notamment, a été abordée sur d'autres exemples et d'autres villes, par exemple. Alors, Anne.
8: Je souligne effectivement que cette question est une question récurrente de la part des femmes du quartier et qui, effectivement, sont très désireuses d'apprendre à nager, mais qui veulent le faire dans le respect de leurs convictions. Voilà, donc effectivement, on se tourne, nous sommes nombreuses derrière cette question.
1: Donc, l'envie, l'élan est là, mais bien souvent empêché, quoi. Finalement. Alors, Julie.
9: Oui, alors, évidemment, savoir nager, c'est pas une option, en fait. C'est aussi une question de sécurité. J'emploie volontairement ce mot-là parce que vous allez voir que c'est un peu ça qui pose problème derrière et que c'est là où on sait pas trop comment faire. C'est-à-dire que savoir nager, on peut se retrouver à un moment donné dans sa vie, à proximité de l'eau, tomber. Et si on ne sait pas le faire, ça peut être vraiment une cause de mort, donc c'est de décès. Donc c'est vraiment primordial. C'est bien pour ça que dans les parcours scolaires, en fait, l'apprentissage de la natation est pleinement ancré dans les programmes scolaires, en fait. Néanmoins, en fait, sur la question des piscines municipales, sur le principe, en fait, on pourrait imaginer que c'est simple, et je comprends ce que vous dites, Myriam, que ça pourrait être simple, qu'il y a des vêtements de baignade qui sont appropriés, en fait, et qui permettent à chacun, eh bien, de vivre ses convictions tout en pratiquant la natation. Néanmoins, ce qui est la plupart du temps invoqué par la loi, c'est l'égalité des usagers et le traitement, en fait, la neutralité du service public. C'est-à-dire que dans les piscines, il y a certaines tenues qui sont imposées pour des questions aussi d'hygiène et de sécurité. Là, je vais prendre l'exemple de la ville de Grenoble qui, en 2022, je crois, avait tenté d'autoriser justement le port de tout vêtement de baignade. C'est-à-dire que ce n'était pas le burkini qui était ciblé, mais c'était l'ensemble des vêtements de baignade, autres que le slip de bain et le maillot classique comme on peut le connaître. Donc, c'est passé en conseil municipal. Derrière, il y a eu un recours auprès du tribunal administratif et le tribunal a statué pour dire que c'était contraire à la loi d'autoriser ces tenues de bain dans les piscines municipales. La ville de Grenoble avait fait un recours et au recours également au niveau du Conseil d'État, ça a été à nouveau refusé. Donc là, c'est un exemple qui nous a permis, en tout cas au niveau municipal, de voir la limite de ce qu'on pouvait faire en tant que municipalité pour autoriser ou pas ce type de vêtements dans les municipalités, dans les piscines municipales. Par rapport à votre proposition, Sandra, d'ouvrir des créneaux, à mon avis, ça va poser deux problèmes. C'est justement, comme je vous le disais, l'égalité des usagers. Donc de dire ces créneaux-là sont réservés aux femmes, ces créneaux-là sont réservés aux hommes, on n'est plus dans une égalité de traitement des usagers. Et la deuxième chose, c'est que les équipements des piscines municipales, c'est extrêmement cher en termes d'utilisation pour les chauffages, etc. Et donc ouvrir une piscine pour un créneau qui ne serait pas utilisé au maximum, c'est peut-être la crainte aussi de certaines municipalités, mais ça réfléchit.
1: Merci Julie. Est-ce que vous avez envie de réagir? Je rappelle que bien sûr, ce n'est pas une option que de ne pas être d'accord. On a tout à fait le droit également et de réagir. Sandra ?
7: je me permets de vous répondre si possible. Par rapport au nombre, comme vous disiez, au niveau du prix et tout ça, après je pense qu'en regroupant plusieurs centres, plusieurs quartiers, je pense qu'on peut remplir la piscine de beaucoup de femmes, donc on pourrait amortir au niveau du prix, je pense.
1: Et pour avancer sur cette même, enfin dire, type de réponse, dans nos discussions au préalable, avait été aussi évoqué qu'il y a bien des cours ou des lignes dédiées à d'autres publics, jeunes baigneurs, bébés nageurs, enfin ou autres. Voilà, c'était. Je complète un petit peu hein, par les différents éléments qui ont pu être apportés. Réaction, Stéphane.
2: Oui, peut-être complément, parce qu'il y a deux questions dans vous abordez deux sujets par rapport à un lieu. Donc là, si on parle de piscine municipale, il y a deux choses. Il y a la question, les piscines municipales, il y a des heures ouvrables qui sont réservées à tous les publics. Et donc, le principe qui est la règle, c'est la demande de... Enfin, c'est tout le monde doit être accueilli sans discrimination. Et on ne peut pas demander faire une demande de non-mixité, c'est-à-dire que en heure ouvrable, ce soit réservé qu'aux hommes ou que aux femmes. Donc il peut y avoir des cours, comme tu l'as dit Lionel, qui peuvent être en dehors des heures ouvrables pour des raisons particulières, mais ça ne peut pas être des raisons qui sont fondées sur un critère religieux. C'est-à-dire on veut se retrouver par exemple que entre nous parce qu'on partage la même religion, peu importe la religion d'ailleurs, ça c'est interdit. Par contre, il est tout à fait possible en dehors des heures ouvrables au public d'avoir des cours de natation par exemple, et là on est sur un motif sportif, apprendre à nager, qui est une priorité. Et là, c'est tout à fait possible qu'il puisse y avoir éventuellement de la non-mixité, c'est-à-dire un cours réservé pour les femmes dont l'objet est uniquement d'apprendre à nager, d'accord, en dehors des heures ouvrables. Par contre, ces mêmes femmes ne pourront pas, par contre, demander que le professeur qui enseigne la natation soit une femme. C'est-à-dire que si le professeur est un homme, parce que là, il se trouve que celui qui va vous apprendre à nager est un homme, ce sera lui qui vous apprendra à nager. Vous voyez là où ça se place. Le principe, c'est vraiment, il peut y avoir des exceptions, mais elles ne peuvent jamais être fondées sur des raisons religieuses. C'est important.
1: Merci Stéphane. Jérôme, souhaitez réagir ?
0: Oui, sur la décision du Conseil d'État sur cette question-là, c'était bien pour ne pas prioriser une communauté religieuse plus qu'une autre. C'est pour ça que cette décision avait été prise par le Conseil d'État. On se posait la question aussi, on affinait un tout petit peu la question, puisqu'on réfléchissait dans nos temps à la tenue vestimentaire quand on est sur le bord d'une plage en été, où certaines mairies avaient pris des décisions d'interdire le burkini, elles ont été invalidées par le tribunal. Et on se disait, on réfléchissait à la plage de Saint-Victor-sur-Loire, par exemple, qui est une plage qui appartient à la ville de Saint-Étienne. Et où, dans ce cadre-là, la question du burkini ne se pose pas. On pourrait se vêtir d'un burkini pour aller se baigner à Saint-Victor, sans aucun souci. Donc, parce qu'un lieu est ouvert, ce serait possible. Nous, on ne voyait que ça. Il n'y a pas de mur voilà. Autour de Saint-Victor.
1: Ouais. Donc, régi par une municipalité, mais une différenciation entre milieu ouvert, milieu fermé.
0: Et alors, du coup, comment on explique cette différence de traitement ?
9: Pour la situation de Grenoble, ce qui avait été invoqué, c'était les questions d'hygiène en particulier, qui ne se posent pas de la même façon dans un espace naturel, en fait, tout simplement.
1: D'accord. Stéphane.
2: Oui, si je peux me permettre juste peut-être une précision, mais je parle sous votre contrôle. Il me semble que Grenoble, c'est donc le règlement intérieur de la piscine municipale, hein, puisque chaque municipalité qui a une piscine municipale, c'est un service public du coup, fait son règlement intérieur. Et donc à Grenoble, sauf erreur de ma part, le règlement intérieur de la piscine, qui a fait suite à une demande d'un groupe de personnes qui souhaitaient, pour des raisons religieuses, se baigner à la piscine avec une tenue et qui donc demandaient l'accès à la piscine, le règlement intérieur a mentionné expressément, mais je parle sous votre contrôle, que du coup le burkini était autorisé. Et c'est à ce titre-là que... Parce que fondé sur une demande et que c'était marqué dans le règlement intérieur, du coup, que ce vêtement-là, avec ce nom-là et donc avec la signification que ça avait, qu'il a été, du coup, que la plus haute juridiction a débouté le conseil municipal et a dit que son règlement intérieur n'était pas bon. Parce qu'en parallèle, parce que là, pour le coup, pas fondée pour des questions d'hygiène. Alors qu'en parallèle, à Rennes, là-bas, ce vêtement est autorisé parce que nullement dans le règlement intérieur, il est précisé qu'il est interdit. Il est juste dit pour des questions d'hygiène, voilà les vêtements qui sont autorisés à la piscine. Ce sont des vêtements qui ne doivent servir exclusivement à l'usage de la baignade et qui n'ont pas pu être portés préalablement à l'extérieur. Autrement dit, short de bain possible si le short est utilisé uniquement dans la baignade, pas si vous avez fait, les garçons, un match de foot avant et que vous venez à la piscine avec. Et le vêtement, il est écrit que le vêtement peut porter telle dimension. Et il est
1: être couvante.
2: La voilà. Tenue peut être couvante. Et la tenue peut être couvante. Et donc à Rennes, ça n'a posé aucun problème parce que dans le règlement intérieur, il est juste spécifié pour les questions d'hygiène. Voilà le vêtement qui doit être autorisé. Maillot de bain, deux pièces ou une pièce. Couvrant éventuellement, il n'y fait aucune référence à la religion. Et donc là, pas de problème à Rennes, au jour d'aujourd'hui, ça a toujours cours, même si ça fait beaucoup de débats, mais au jour d'aujourd'hui, on peut à Rennes, c'est possible.
1: Dans une piscine, c'est la seule exception
2: d'équipement en France. Je crois qu'il y en a une autre commune, mais c'est surtout Rennes, parce qu'elle a fait beaucoup couler d'encre, étant donné qu'elle a été mise au regard de la situation de Grenoble, dans le règlement intérieur de la piscine de Grenoble. Piscine municipale qui n'était pas fondée sur le même principe. À partir du moment où on parle de conditions d'hygiène, c'est ce qui va permettre de restreindre la liberté des gens en fonction du vêtement qu'ils souhaitent porter. Donc c'est le règlement intérieur de la piscine qui dit comment vous devez vous habiller.
1: Mais que le règlement...
2: Mais c'est bien pour des questions d'hygiène, il faut bien insister.
1: Il faut bien que le règlement considère que le burkini n'est pas religieux, mais est bien une tenue de baignade.
2: Mais justement, mais le règlement intérieur à Rennes ne fait aucune mention du burkini, il ne le mentionne pas. Alors que Grenoble le mentionnait, visiblement.
1: En tout cas, la question se pose justement de ces tenues qui, bien, dans un cas ou l'autre, favorisent l'intégration, telle Rennes, ou l'exclusion, telle Saint-Étienne, pour exemple, ou bien d'autres. Mais cela veut dire que des points d'espace de discussion sont possibles. Christine, vous voulez intervenir?
3: Oui, ce que je trouve intéressant, en fait, c'est que on parle beaucoup des crispations, etc. Et moi, ça... Ça m'interpelle parce que je trouve que parfois, il y a de la revendication qui n'est pas très... Comment dire ? Je ne trouve pas mes mots... j'aime pas la revendication, en fait. Je pense que c'est important de faire savoir quels sont nos besoins, notre malaise, qu'on a besoin de trouver une solution. Donc ça, je trouve ça important. Mais j'aime pas la revendication. Et ce qui me plaît là, dans tout ce qui vient d'être dit, c'est qu'en fait, on rappelle le cadre. Parce que pour moi, je trouve qu'il y a plein de situations où finalement, le cadre, il s'impose. Donc pour moi, il n'y a pas de discussion. Par contre, ce que je trouve intéressant, c'est que ce n'est pas parce que là, vous avez rappelé le cadre dans les piscines municipales, les questions d'hygiène, etc. Mais ce que j'entends et ce qui me plaît là, c'est qu'en fait, finalement, en discutant et en faisant part de remonter des besoins, qu'est-ce qu'on aimerait, de quoi on a besoin... Et finalement, quand on discute, peut-être qu'il y a des pistes de solutions qui s'ouvrent, puisque moi, si j'ai bien compris, on peut peut-être discuter de créneaux. On ne va pas remettre en question l'égalité des usagers devant le service public, aux horaires d'ouverture, etc.
1: Mais pourquoi pas remettre en cause un cadre, par contre.
3: Oui, mais alors ça, c'est un autre sujet.
1: Et oui, mais on voit qu'il y a des exceptions. Donc,
3: ce que je trouve bien, c'est que tout en rappelant le cadre, finalement, on peut aussi discuter, et là, c'est ce qu'on est en train de faire. Et je vois qu'en discutant, on peut peut-être trouver des solutions pour des créneaux qui ne seraient pas des créneaux aux horaires ouvrables publics, avec des motifs d'apprendre à nager, etc. Et moi, c'est ça que je trouve intéressant, et c'est un bon exemple, c'est que finalement, quand on discute, et qu'on discute calmement, sans revendiquer, je pense que dans pas mal de situations, on peut trouver des solutions, pas toujours, mais... On peut trouver des solutions et moi je pense que quand j'entends dans les médias un peu partout, quand on parle de laïcité, des tensions, etc., on parle de violence, on parle d'agressivité et je trouve qu'on ne parle pas assez de dialogue sur ce sujet alors qu'en fait il est possible.
1: Absolument, on peut être dans le dialogue, être dans le désaccord et là la revendication peut être aussi douce que de dire mais en fait moi j'aimerais aller me baigner mais je ne peux pas en l'état. Donc c'est juste à ce niveau-là, aussi parfois sur l'intention ou la définition qu'on se donne aussi au niveau des termes, parfois ça peut être discutable.
3: Mais je suis convaincue que sur le plan individuel, on peut au cas par cas chercher des solutions et sur le plan collectif, pour un intérêt et une demande qui va concerner finalement beaucoup de monde, comme disait Sandra, en discutant, on peut peut-être trouver des solutions, des adaptations, sans remettre en question ni la loi, ni le cadre.
1: Oui. Alors, une réponse justement de Stéphane, qui s'était emparé du micro sur ce point.
2: Oui, bah en fait, Christine, vous avez bien résumé. Alors, on peut revendiquer si on estime qu'à juste titre, nos droits ne sont pas respectés ou qu'on est discriminé. Mais, donc ça veut dire si la loi n'est pas respectée. Des fois, on peut aussi revendiquer pour envie de faire évoluer les règlements ou les lois. Mais ça, c'est aussi un autre sujet. Par contre, ce qui est important, parce que là, on est parti sur une question un peu brute tout de suite, sur un cas très particulier qui focalise beaucoup les controverses, la question des piscines, et il faut dire piscines municipales. Et autant on a réglé très facilement la situation de dire nous un créneau pour apprendre à nager, là-dedans on n'a pas dit pour être entre nous parce que on a les mêmes convictions philosophiques ou religieuses ou politiques et on voudrait que être entre nous. Donc ça c'est vraiment pour apprendre à nager. Donc ça se fait, c'est tout à fait possible, on a donné la réponse. Après vous avez, et même dans votre propos tout à l'heure Myriam, vous avez parlé aussi de la question du vêtement plus largement, et là ça touche aussi aux vêtements. Mais en fait cette diversité elle est importante, et en fait il faut juste comprendre ce qui est autorisé ou ce qui n'est pas autorisé en fait. Et en fait personne nous dit, même si on entend, on voudrait nous dire il faut s'habiller comme ci, comme ça, mais en fait si on veut dans l'espace public, contrairement à ce qu'on croit, en fait on a le droit de s'habiller comme on veut. Si on veut s'habiller moche, pas la mode, ou au contraire être branché, en fait c'est tout à fait possible. Et après, c'est même tout à fait possible de porter un signe distinctif qui nous permet de dire j'ai un signe distinctif, j'adore le métal, je vais mettre un t-shirt de métal, ou je vais mettre un signe religieux et je porte une croix, une kippa ou un voile, etc. Sauf les extrêmes. C'est-à-dire qu'il y a deux choses qui ne sont pas possibles dans l'espace public. Il faut définir l'espace public. L'espace public, c'est les rues, c'est les commerces, c'est les services publics. Et donc, en tant qu'usager, chaque citoyen, on a le droit de faire ce que je disais, mais il y a deux choses qu'on n'a pas le droit de faire dans l'espace public. C'est se balader entièrement tout nu. Ça, c'est interdit, vous en conviendrez. Sinon, on est verbalisé. Et entièrement être dissimulé. Dissimuler, c'est-à-dire entièrement se dissimuler le visage. Par exemple, moi je prends toujours cet exemple en formation, je suis motard, j'ai un casque intégral. Quand je descends de moto sur la voie publique, si je garde mon casque qui est intégral, c'est-à-dire qu'on ne voit pas mon visage, je peux être verbalisable. D'accord, je dois être identifiable.
1: Ou même quand tu es motard, si tu enlèves ton casque mais que tu as une cagoule parce qu'il fait froid l'hiver, ça fonctionne.
2: C'est la même chose. C'est-à-dire, pour exemple, je prends toujours ça, concrètement, j'explique aux jeunes, essayez de rentrer avec un casque intégral à la boulangerie ou à la banque, vous allez voir la réaction du banquier et de la boulangère. D'accord ? Donc c'est ce qui explique que dans l'espace public, on n'a pas le droit de dissimuler son visage. C'est-à-dire que le voile intégral, je parle bien du voile intégral, il est interdit à ce titre-là, mais... on peut tout à fait porter le hijab, on peut tout à fait porter un voile. Ma grand-mère, pour des raisons qui n'étaient pas religieuse, portait en fait, pour pas se décoiffer sa mise en pli, elle portait un châle dès qu'elle sortait dans la ville. Moi, ça m'a jamais choqué. C'était pas pour les mêmes raisons peut-être que d'autres personnes, mais peu importe, ça ne gêne en rien. Donc ça, c'est important qu'on distingue ça. Là où il y a une neutralité, ça ne s'applique que au bâtiment public, au service public, à la mairie, où il ne peut pas y avoir un signe religieux, et pour les personnels qui sont les représentants de l'État, ou les communes, les services publics, parce que l'État est neutre. Et donc, ceux qui représentent l'État, quand on est un personnel de l'État, un fonctionnaire, le policier municipal ou la police nationale, ils doivent être neutres. Ils ne peuvent pas porter un signe religieux ou dire quelles sont leurs convictions politiques ou religieuses. Imaginez qu'ils vous disent d'aller allumer un cierge pour retrouver, si vous avez envie de retrouver de votre voiture alors que vous venez au commissariat pour porter plainte. Voilà, donc.
1: Merci Stéphane. Juste, je pense qu'on va revenir sur la question des espaces publics et type établissement public et municipaux ou de l'État, type établissement scolaire, puisque ça va être le point qui va suivre. Je voulais juste, pour clore ce point sur laïcité et vie quotidienne, loisirs, sport, piscine, est-ce qu'il y avait encore une soit réaction ou envie d'intervention sur ce point ? Oui, Jérôme, qui sera donc dernière intervention sur cet aspect-là. Le temps passe très très vite malheureusement.
0: Alors, ça va être très, très rapide, mais il reste malgré tout des questions par rapport à ces questions de piscine et de revendication. On est quand même confronté de plus en plus, alors ça marche par vagues assez régulières, parfois on n'en entend plus parler, mais en tout cas un certain nombre de jeunes filles qui peuvent être sur cette revendication et où la question de l'apprentissage de la natation à l'école devient complexe. Et quand on est confronté à ça, eh ben on est face à quelque chose extrêmement compliqué à désamorcer. Et ça, il faut, enfin, en tant que communauté éducative, on l'a constamment en tête. Et quand il faut le décortiquer, ben, c'est pas si simple que ça. Avec tous les arguments qui ont été nommés, hein, c'est, et sur lesquels j'adhère à 200%. N'empêche que dans le quotidien des jeunes, parfois.
1: Dans le quotidien des jeunes, dans le quotidien des mamans, dans le quotidien de toute personne, on l'a évoqué justement dans nos séances de discussion en amont, hein, autant dans l'expérience, je dirais, quotidienne d'un lieu tel qu'un espace social, un centre social, que d'accompagner, que de mettre en place des sorties en piscine, par exemple, que pour des mamans qui, les exemples ont été donnés l'été dernier, et ces périodes de canicule qui sont quand même régulières et qui vont être de plus en plus présentes, hein, c'est évident, l'empêchement de pouvoir aussi accéder à la piscine, d'aller se rafraîchir de par ces contraintes et règles qui sont bel et bien posées. Malheureusement, on ne peut pas avancer davantage dans le débat sur ce point et on va devoir passer au justement point et sous-thématique suivante.
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1: Et nous tendons le micro à l'espace Sisley, au moment du café parents et du café maman, pour parler laïcité, explorer la laïcité, avec nos invités aussi aujourd'hui, Julie Tocchi, première adjointe en charge de la laïcité à la ville de Saint-Étienne, Stéphane Millet, expert laïcité, si je puis dire ainsi. Bon, Stéphane, on boude un peu sur ce point, cette appréciation moyenne là, de la qualité. Et Jérôme, éducateur spécialisé, en charge quand même aussi de ces questions de radicalisation et de laïcité associée. Deuxième point que nous voulions aborder, c'est laïcité et vie scolaire. Alors on va rejoindre justement ce que commençait à évoquer Stéphane sur ces lieux, espaces publics et autres établissements où l'on peut ou non d'ailleurs porter une tenue vestimentaire particulière. Exemple, en établissement scolaire, où on ne peut porter finalement pas n'importe quel vêtement, justement. En revanche, c'est là où il y a une petite distinction, et Christine nous a fait un petit rappel en nous renvoyant le « Comprendre la laïcité », petit document du gouvernement qui fait un peu des grands rappels sur les principes de laïcité, mais qui précise qu'en revanche, à l'université, on peut porter une tenue librement qui pourrait répondre à nos convictions religieuses. Alors juste on fait un petit rappel sur, là on est sur la scolarité, enfin, ou université.
2: Mais... Alors, tout à l'heure on a parlé effectivement des espaces publics, on a un espace qui est particulier, qui est l'école, et il faut qu'on distingue de quelle école on parle. Puisque vous savez, dans la question de l'école, il y a l'école publique et l'école privée. Donc ce que tu viens de dire, ça concerne, on va mettre l'université de côté pour le moment, on peut parler de l'école publique. À l'école publique, depuis 2004, effectivement, un élève à l'école publique, collège public et lycée public, quand on dit l'école, c'est l'ensemble, d'accord ? C'est pas que l'école maternelle ou le premier niveau. Effectivement, il y a l'interdiction pour les élèves de porter un signe qui manifeste une appartenance religieuse. En fait, l'école, pourquoi ? Parce qu'il a été nécessaire de sacraliser l'école, de la préserver de toute influence. Et donc, alors je ne vais pas refaire l'historique, mais c'est un peu compliqué. Ça ne s'est pas fait du jour au lendemain. L'école, c'est un endroit, en fait, quand on va à l'école publique, on laisse ses convictions personnelles à l'extérieur de l'école. Quand on rentre à l'école, c'est pour apprendre, partager des connaissances qui sont les mêmes pour tous à l'école publique, avec les mêmes programmes scolaires et qui sont enseignés de la même façon à tous les élèves de l'école publique, peu importe où on est en France. Et il est nécessaire que, du coup, c'est comme on enseigne la liberté de conscience et aussi la liberté de penser par soi-même. Et tout à l'heure, Amine Malouf l'a bien dit dans son propos en disant que justement, c'était la nécessité de décider de sa vie et de développer son libre arbitre. L'école a besoin besoin. Et comme on est des enfants ou des mineurs jusqu'à, en tout cas, à la fin du lycée, de se prémunir de toute influence qu'il pourrait y avoir d'un autre élève ou d'un groupe d'élèves qui voudrait justement imposer ses idées, qu'elles soient religieuses ou autres. Donc c'est pour ça qu'il a été décidé à un moment donné, après avoir consulté, avant d'arriver à une promulgation de loi, il y a une commission qui a été mise en place, qui a auditionné tous les cultes en France reconnus, qui a auditionné tous les partis politiques, tous les syndicats, toutes les associations, de façon à voir qu'est-ce qu'il fallait faire par rapport à l'école pour garder un climat scolaire serein et permettre aux enfants de se construire dans cet espace-là, en dehors de toute influence. C'est pour ça que à l'université, on estime qu'on est majeur, qu'on a son libre arbitre et qu'on a la capacité à mettre à distance éventuellement des discours ou des personnes qui voudraient nous influencer pour nous imposer une pensée si on est, on se sent du coup sous la pression d'un groupe. Donc à l'université, par contre, c'est tout à fait possible de porter un signe religieux, peu importe lequel, tant qu'on respecte le cadre qui est celui de l'université.
1: Très bien. On va prendre des questions.
11: En fait, mon question, ce n'est pas par rapport au scolaire. J'ai des autres questions. La laïcité protège-t-elle vraiment toutes les croyances?
9: Oui. C'est, alors justement, par rapport à ce qu'on disait tout à l'heure, c'est hyper important que la laïcité ne devienne pas un outil pour opprimer certaines populations de façon ciblée. Et au contraire, donc, c'est justement pour protéger toutes les croyances, quelles qu'elles soient. Et aujourd'hui, le débat est souvent autour de la pratique de la religion musulmane dans l'espace public, mais c'est exactement la même chose pour toutes les personnes croyantes de toute religion.
2: Et y compris pour les personnes qui ne croient pas. C'est important de le rappeler parce que souvent, je me permets de le dire, la laïcité, on met toujours ça au regard de la religion. Parce que c'est l'histoire qui a amené à un moment donné aussi à dire qu'il faut qu'il y ait une séparation entre le pouvoir politique et les églises, autrement dit les institutions religieuses. Tout à l'heure, on a parlé de la loi de séparation, et je rectifie, c'est pas de l'église, c'est des églises et de l'État, c'est-à-dire de tous les cultes, de façon, parce que l'État est laïque, l'État doit être neutre à l'égard des religions, il n'en reconnaît aucune, alors qu'avant la loi 1905 de séparation, il y avait effectivement une religion qui était identifiée comme étant la religion, c'était la religion catholique. Et la loi de séparation des églises et de l'État, qu'on a fêté l'année dernière, c'est 120 ans, c'est important quand même, 120 ans de laïcité. Si ça tient, c'est parce que justement ça fonctionne. Et il faut redire que la laïcité, ce principe de la liberté de conscience, et définir ici la liberté de conscience, c'est la liberté de croire, ou de ne pas croire, mais c'est aussi la possibilité d'abandonner sa religion ou de prendre une autre religion si on n'en avait pas ou si on en avait une et qu'on veut se convertir à une autre religion. Et ne pas, c'est aussi le respect et le droit à ne pas se laisser imposer, d'embrasser entre guillemets une religion vers laquelle on ne voudrait pas aller ou de respecter des consignes religieuses qui ne seraient pas celles que l'on souhaite. Et la laïcité, elle permet ça. Et ça veut dire, c'est important, on l'oublie trop souvent, mais pour les athées, d'accord, les athées, les non-croyants, c'est aussi le droit à revendiquer et à dire qu'ils ne croient pas en Dieu ou que Dieu n'existe pas. Ça, c'est un droit au même titre que les personnes qui croient ont le droit d'affirmer qu'ils croient dans tel ou tel Dieu et que Dieu existe. D'accord, ça, c'est important et ça, c'est au même niveau de droit. Et la laïcité, elle permet cette expression. C'est-à-dire qu'elle protège la liberté de croire en un Dieu, et la laïcité, cette loi de 1905, elle permet de protéger la pratique du culte et elle garantit le fait que vous puissiez librement pratiquer votre culte quand vous êtes croyant, peu importe la religion. Je peux donner deux exemples. Et même si vous êtes à un moment donné, ça c'est important, privé de votre capacité à pratiquer votre culte, je vais donner un exemple, vous allez voir, là, l'État, au nom de la liberté de cette loi de 1905, de laïcité, de séparation des églises et de l'État, alors qu'elle a dit on ne subventionne, on ne reconnaît aucun culte, c'est-à-dire qu'on ne finance pas le culte, et les cultes doivent s'organiser eux-mêmes, eh bien, au nom de votre droit à pratiquer votre culte, cette liberté-là, si vous êtes privé de cette liberté parce que vous êtes soit malade à l'hôpital, que vous ne pouvez pas vous déplacer sur votre lieu de culte, si vous êtes en prison et que vous ne pouvez pas vous déplacer pour aller à l'église, à la synagogue ou à la mosquée ou autre, ou que vous êtes militaire en caserne, vous ne pouvez pas sortir librement, et que vous êtes en tête d'opération dans un autre pays, eh bien l'État va subventionner, va financer des aumôniers religieux sur chaque culte et vous apporter le culte au plus près de vous, dans votre chambre d'hôpital, se déplacer à la caserne auprès des militaires, d'accord ? Ou en prison avec des aumôniers qui viennent se déplacer en prison pour permettre de garantir votre droit à la liberté de conscience, à la liberté de religion, de croyance et de pratiquer votre culte. C'est super important. C'est un exemple concret qui permet d'expliquer à tout un chacun, et en particulier souvent aux jeunes, mais pas que, que la laïcité n'est pas contre les religions et qu'elle respecte la liberté de croyance comme la liberté de non-croyance si quelqu'un veut dire, y compris en public, tant qu'il respecte le cadre, que Dieu n'existe pas.
8: Alors Anna. Justement, je voudrais profiter que Stéphane et Jérôme soient là, exactement par rapport à ce que tu viens de dire Stéphane, et ce qu'on disait, donc les tenues dans l'espace public, l'école, la neutralité, etc. Est-ce que vous pourriez analyser pour nous, enfin analyser c'est peut-être un grand mot, mais revenir sur des situations, enfin des questions très concrètes, est-ce que pour les sorties scolaires, est-ce que les mamans peuvent porter le foulard ou pas, si on est bénévole, si on est salarié, etc. Et revenir sur les incidents qu'il y avait eu, alors je sais plus, on en avait parlé un petit peu dans les séances préliminaires, je mélange toujours si c'est le conseil régional ou l'Assemblée nationale, cette maman qui avait été exclue de la sortie scolaire dans l'hémicycle, etc., parce qu'elle portait le foulard, oui. Alors qu'en fait, quel bel exemple de citoyenneté que d'être avec son fils dans une des instances les plus hautes de la représentativité démocratique. Voilà. Est-ce que vous pourriez revenir un petit peu sur ces choses-là pour nous ? Parce que finalement, ça a du mal à rentrer.
2: Je précise qu'on n'a pas eu les questions avant, c'est non, important. C'est on n'a pas préparé les réponses parce qu'on n'avait pas les questions. Alors, on me dit d'être court et concis. Alors, il y a plusieurs choses dans vos questions. Sur la question des mamans qui accompagnent les sorties scolaires, pour l'instant, au jour d'aujourd'hui, par rapport à ce qui est en vigueur dans les règlements, le code de l'éducation et les circulaires de l'éducation nationale, à l'école publique, c'est très clair. À partir du moment où les mamans jouent un rôle d'accompagnatrice scolaire uniquement pour être là, pour garantir le fait qu'il y ait suffisamment d'adultes pour encadrer la sortie au niveau sécurité, pour passer le passage piéton et garantir qu'il y ait la question de la sécurité, elles ont tout à fait le droit de porter un signe distinctif. Elles ne sont pas considérées comme des auxiliaires de l'éducation, c'est-à-dire qui viendraient contribuer à un acte pédagogique aux côtés de l'enseignant. Il serait différent si la maman intervenait aux côtés de l'enseignant pour faire une animation pédagogique dans le temps scolaire avec l'enseignant, parce que là, du coup, elle contreviendrait à la neutralité du service public et à justement à l'éducation nationale qui est un service public. Est-ce que je suis clair sur cette réponse ? Oui. Donc, je parle bien des accompagnatrices, les mamans qui oui. accompagnent. Je rappelle que les mamans peuvent siéger au conseil de parents d'élèves dans les écoles. Hein, c'est des élections et il y a des mamans qui portent un signe distinctif qui marque une appartenance religieuse. Il n'y a aucun problème, c'est autorisé. Ce sont des citoyens, vous êtes des usagers du service public et des citoyens comme les autres.
1: Ah, ça, c'était une question qui était ressortie dans nos échanges, hein, justement. Vous avez des éléments de réponse. Est-ce que vous avez d'autres questions qu'on avait aussi un peu abordées, peut-être, Sandra ? Ou alors de rebondir, oui, tout à fait. Sandra.
7: Juste dire, et dans les écoles privées ?
2: Alors, les écoles privées, il y a plusieurs sites, il y a plusieurs... Enfin, la règle générale, les écoles privées, vous parlez pour les élèves ou pour les parents, là ?
7: Pour les deux.
2: Alors, pour les élèves, j'ai dit tout à l'heure, la loi 2004, elle ne s'applique qu'à l'école publique, école, collège et lycée public, l'interdiction de signes religieux. Dans les écoles privées, elles s'organisent comme elles veulent. D'accord. C'est-à-dire que là, confessionnelles ou pas confessionnelles, elles font ce qu'elles veulent. Il y a même des écoles privées qui, dans leur règlement intérieur, interdisent le port de signes religieux pour les élèves.
1: On est dans un règlement exceptionnel.
2: C'est particulier. Là, on parle de l'école publique. C'est clair, c'est la loi 2004. Elle ne s'applique pas, cette loi-là, pour les élèves dans les établissements privés, qu'ils soient sous contrat, confessionnels ou non, ou hors contrat, peu importe.
7: D'accord. Parce que moi, c'est vrai que ça m'est arrivé, enfin, il y a quelques années, de voir des enfants porter une croix autour du cou dans une école publique ou dans des boucles d'oreilles. Et ça gênait personne. Donc, c'est aussi un signe religieux. Donc, peut-être qu'aujourd'hui, c'est différent, mais c'est vrai que ça m'est arrivé d'en voir.
2: Alors, avant 2004 ?
7: Peut-être, oui.
2: Et donc, pour faire le lien, si je peux me permettre, puisque vous avez évoqué une situation qui s'est passée à l'Assemblée nationale, donc je vais le faire de mémoire. À l'Assemblée nationale, vous pouvez assister tout à chacun à une séance de l'Assemblée nationale. Hein, c'est public, il suffit de vous signaler, de réserver. Voilà. Il y a des voyages scolaires et d'ailleurs, il y avait un voyage scolaire. Et il se trouve qu'il y avait deux jeunes filles, deux, je crois, ou trois, qui étaient élèves et qui portaient un signe distinctif, un foulard, et ça a fait un tollé, c'était l'année dernière, je crois, je ne sais plus, le temps passe très vite, en arguant qu'effectivement, elles étaient élèves et qu'elles n'avaient pas porté un signe, et en plus à l'Assemblée nationale. Donc là, ce qu'il faut dire, c'est que ça a fait un tollé, mais c'est justement, on est encore dans un cas de figure où, en fait, on dit tout et n'importe quoi, y compris certaines personnalités politiques qui ne savent pas, finalement, ce que c'est, la laïcité. Et ici, on était dans un cas qui répond à ce que je viens de vous expliquer, qui est très simple. C'est-à-dire, la question s'est posée, c'est si elles étaient sur du temps scolaire, en voyage scolaire, quand vous êtes en classe découverte, en voyage scolaire, vous êtes en temps scolaire en tant qu'élève. À partir du moment où elles étaient là, la question, c'est hypothèse 1, c'est école publique. Si école publique, pas de signe religieux, donc faute. Mais est-ce qu'elle, du coup, élève de l'école publique ou pas? Non, pas élève de l'école publique. Elles étaient élèves d'une école privée, même s'ils sont venus à l'invitation d'un député de circonscription qui leur a permis de venir assister à la séance dans un objectif de citoyenneté. Donc, elles ne pouvaient pas, à ce titre-là, mises de côté ou qu'on leur demande de quitter l'hémicycle et que ça fasse le tollé que ça a fait. Vous voyez ce que je veux dire? Parce qu'elles étaient tout à fait dans leur droit. Elles n'étaient pas élèves de l'école publique. D'accord? Et le règlement de l'Assemblée nationale ne s'applique pas aux visiteurs. Elle s'applique uniquement aux députés qui siègent et à leurs collaborateurs. Je parle sous votre contrôle, on est OK. Voilà.
7: Très bien, merci.
1: Est-ce qu'il y avait d'autres questions sur ce point de la vie scolaire? Christine?
3: Non, c'est par rapport, vous avez évoqué les médias, certains politiques. C'est vrai que moi, ça me dérange à chaque fois que certaines personnalités politiques, certains médias ou d'autres personnes s'attachent à rappeler en permanence la laïcité et en même temps parlent eux-mêmes d'interdire le voile sur la voie publique, d'interdire les nounous voilés aux sorties scolaires, etc. Donc... ça, c'est franchement dommageable pour tout le monde parce qu'en fait, là encore une fois, le cadre, il est clair. Donc, ça me gêne qu'il y ait des personnes qui en permanence fracturent et mettent des problèmes où il n'y en a pas, en fait.
1: Mmh. Oui, Jérôme, et après Myriam.
0: Deux choses à mon sens par rapport à ça. La première, c'est qu'il y a un cadre à l'heure actuelle auquel on se réfère. Alors, ce que vient d'expliquer Stéphane, il me semble que c'est... pas tout à fait avec les mêmes mots, mais en tout cas, c'est à peu près ce que j'avais déjà expliqué dernièrement sur... mais effectivement, c'est compliqué, c'est difficile d'intégrer ces questions-là. Donc, quand il y a un cadre auquel on peut se référer, on s'y réfère et on pose le cadre comme ça. Après, quand on vient dans le champ politique, que des hommes politiques veuillent changer un certain nombre de repères, libre à eux, mais ça passe par des conditions très précises pour changer la loi. Et il va falloir que... Enfin, c'est pas à cet endroit-là qu'on peut le traiter, ça. C'est à un autre niveau.
3: Oui, mais je veux dire, on peut pas dire une chose et son contraire, quoi.
1: Oui, Myriam.
6: Donc, la laïcité garantit réellement l'égalité pour tous ou son application crée-t-elle parfois des récréations plus fortes pour certaines personnes?
1: Des discriminations.
6: Discrimination, oui.
9: Alors, le vivre ensemble, en fait, il impose des règles qui peuvent être contraignantes pour toutes et tous. Si on veut vivre mieux ensemble, bah, on va pas faire tout ce qu'on... On peut pas être 100% libre dans un autre sens de nos actes. Donc, il est important en fait que la laïcité soit quelque chose prise de façon positive. Comme on disait tout à l'heure, il ne faut pas que ce soit un outil de discrimination. Et là, vous avez totalement raison. Néanmoins, eh bien, pour vivre ensemble, eh ben, on doit tous. C'est le cadre de la loi en fait, et qui nous permet de pouvoir être libres dans nos actes au quotidien. Et donc, c'est vraiment cette liberté de conscience, liberté de culte, liberté de croyance qui est garantie par la laïcité. Et en effet, je trouve aujourd'hui que malheureusement, le concept de laïcité, comme le disait Stéphane tout à l'heure, est souvent utilisé à très mauvais escient. Et ça, c'est déplorable. Et c'est pour ça que moi, je crois foncièrement, enfin, en tout cas, à la ville de Saint-Étienne, on croit tous foncièrement au fait qu'il faut qu'on travaille ensemble sur la laïcité avec des personnes. Je suis très contente d'être sur ce plateau aujourd'hui, justement, parce que le débat est hyper intéressant et de voir quels sont les freins, quels sont les moments où vous vous sentez discriminé, comment eh ben, on peut les accompagner pour qu'il y ait moins de sentiments de discrimination, parce que peut-être qu'en voulant bien faire, quelquefois, eh ben, on ne fait pas comme il faut. C'est ce qu'on dit, l'enfer est pavé de bonnes intentions. Donc voilà, enfin, je vais peut-être devoir partir avant la fin de l'émission, donc
1: malheureusement.
9: Je lance une invitation en direct. Si c'est possible qu'on se revoie et qu'on en parle plus tranquillement, parce que notre volonté, c'est de construire les projets ensemble, donc votre avis pourrait nous importer vraiment grandement.
1: Voilà. Merci Julie. Et je sais que tu dois partir dans 3-4 minutes, tu vas devoir quitter ce plateau en cours. J'aurais juste moi une question, puisqu'on a évoqué ce principe de laïcité et donc de neutralité. L'État peut-il subventionner un culte? On a répondu que non. L'État ou la collectivité peut-elle subventionner une école privée à caractère, par exemple, religieuse, diverses et variées, ce qui, me semble-t-il, est le cas. Et donc, j'aimerais avoir, au nom de la laïcité, l'explication et la raison qui justifie, finalement, ce choix. Et là, je m'adresse à Julie, forcément. Avant que tu partes, il fallait bien
9: Donc, il y a la différence entre les établissements sous contrat et hors contrat. C'est ça qui est très important. Un établissement qui est sous contrat, c'est-à-dire que c'est un établissement qui est privé, mais qui garantit quand même une égalité de traitement des enfants face à l'éducation et l'instruction. Donc, une école privée sous contrat bénéficie d'accompagnement de l'État, de la municipalité. Et la municipalité a l'obligation d'apporter le même soutien. Alors pas sur les questions bâtimentaires, hein, bien sûr, mais sur différents critères, je ne vais pas les détailler maintenant, mais on a l'obligation de traiter de façon égalitaire les écoles privées et publiques sous contrat.
1: Sous contrat.
9: Après, une municipalité qui favoriserait l'école privée serait également déviante. Ça ne marche pas non plus. Voilà, faut pas privilégier que ce soit l'école publique ou l'école privée, du moment que c'est sous contrat.
1: Et alors, je voudrais profiter de la présence de Stéphane sur un autre point, moi, qui m'interrogeait, par exemple, dans ce cadre de séparation des églises et de l'État, une radio publique, puisque nous sommes ici en radio, nous sommes une radio privée en l'occurrence, mais une radio publique, une radio donc d'État, qui diffuse les messes le dimanche matin au nom de la laïcité, comment cela aussi se justifie-t-il?
2: Eh bien, c'est très simple, j'ai donné la justification tout à l'heure, c'est-à-dire que effectivement, si j'avais oublié ce cas-là, parce qu'à force de répéter, tu vois, quand je vous ai dit tout à l'heure que si vous n'avez pas la possibilité de vous déplacer pour avoir accès à votre lieu de culte, d'accord, et pratiquer votre religion, l'État vous apporte le culte et donc finance directement les aumôniers qui sont les représentants du culte pour venir vous voir. Le service public, c'est la même chose. C'est-à-dire que le dimanche, souvent les jeunes me disent « Ouais, je leur dis, le dimanche, qu'est-ce qu'il y a à la télévision ?»« Il y a la messe. » Je dis « Ah non, il n'y a pas la messe. » Il y a quoi le dimanche matin ? Il y a, je crois que ça s'appelle le jour du Seigneur, et il y a un temps pour chaque culte qui est présent le dimanche matin, si vous regarderez le dimanche matin, un temps de présence avec l'islam, avec la religion juive, catholique, protestant, il y a même, je crois, les bouddhistes, si ma mémoire est bonne, et c'est financé avec les impôts, avec le service public, au nom de garantir la possibilité pour les personnes qui ne peuvent pas se déplacer sur leur lieu de culte, de pouvoir écouter la radio. Ah, c'est pour ça qu'il y a aussi effectivement ce temps-là, la radio publique, nationale, et sur France 2, le service public, le jour du Seigneur, le dimanche.
1: Et sur les radios publiques, pareil, à titre équitable, vraiment, là,
2: égalitaire. Ça, je ne suis pas spécialiste, mais il me semble que normalement... Normalement, oui. En tout cas, moi, je parle du service public audiovisuel parce que je me suis penché sur la question.
1: Mais je parlais
2: sur
1: bien la question radiophonique.
2: Je pense qu'il y a des critères pour qu'il y ait une égalité de traitement.
1: Très bien. Merci. On ferme cette parenthèse. Est-ce qu'il y avait... Parce que je sais qu'on avait évoqué la question aussi, tout de même, des cantines scolaires. Est-ce qu'il y avait des questions qui rejoignaient dans nos discussions au préalable, hein? Est-ce que là, il y avait des questions qui portaient sur ce point, par exemple? Non. Je suis étonné que ça ne ressorte pas aujourd'hui. Il y avait la question quand même des cantines, des régimes. Il me semble qu'on l'avait abordé, hein, Jérôme, Sandra.
7: On l'avait abordé dans les centres, pas en tant par rapport aux enfants, mais plus par rapport aux familles. Donc, c'est-à-dire que il y a des centres qui acceptent la viande halal et ça dérange personne, et d'autres non. Et du coup, sans les citer, les centres concernés, mais voilà, pourquoi certains oui, pourquoi d'autres non? Est-ce qu'on peut imposer? Est-ce qu'on peut voilà? C'était ça, surtout la question.
1: Alors, comment on pourrait répondre à cette question, mais qui pourrait être dans le cadre loisirs, que Stéphane connaît bien aussi, Jérôme aussi, mais Julie aussi, qu'on oblige à revenir.
7: Désolée.
1: Eh ouais. Vous n'aurez pas la liberté de repartir comme ça, hein, autour de la table.
9: Bon, si je suis en retard à mon rendez-vous suivant, je dirais que c'était à cause de vous.
1: Allez, on assume. On prend la responsabilité.
9: Je vais derrière. Sur l'alimentation, c'est toujours cette question de l'égalité de traitement. C'est-à-dire qu'on pourrait, si on proposait des menus exclusivement halal, certains pourraient considérer qu'on favorise une communauté par rapport à une autre. Donc le parti qui est pris par de nombreuses municipalités aujourd'hui, parce qu'on parle surtout des cantines scolaires ou aussi dans les collèges et les lycées, c'est de proposer des repas qui soient végétariens. Parce que là, au moins, on n'a plus cette question. Parce que les crispations, elles sont surtout autour de la viande. Et donc, en proposant des repas végétariens, non seulement, on évacue cette problématique-là. Ça permet également de réduire notre impact sur la planète et d'améliorer le bien-être animal. Et en plus, ça permet de montrer des habitudes alimentaires qui sont efficaces, qui permettent à chacun et à chacune d'être en bonne santé, parce que pour des personnes non végétariennes, on peut imaginer de prime abord que oulala, il va me manquer, je vais faire des carences en protéines, etc. Ce qui n'est pas le cas lorsqu'on mange végétarien de façon construite. Voilà. Donc c'est

0: encore hein, de la présence. Et Jérôme donc voulait juste répondre et compléter sur ce.
1: Alors je voulais reposer une autre question, mais parce qu'en fait,
0: là, ça sera plus possible.
1: Julie a répondu à la partie la plus facile de la question sur la cantine scolaire.
0: Mais tu peux compléter sur la partie moins évidente et moins facile.
1: Alors, la deuxième question qui était moins évidente et moins facile, c'était les repas dans les structures comme le centre social Alfred Sisley. Et du coup, comment on gère cette question-là? Pour l'avoir abordé avec beaucoup d'autres centres aussi, la question de la complexité de partager des repas est de plus en plus importante. Et du coup, cette question-là, je vais me tourner vers Stéphane.
0: Non, là, on va avoir une minute pour boucler sur ce point. Anne, si tu veux. Non, mais par rapport à l'expérience Sisley.
2: Oui. Alors du coup, nous, à Sisley...
0: Et les mamans qui sont là aussi, d'ailleurs.
2: Là, le choix qu'on a fait, parce que finalement, il y a des gens pour qui ça ne change pas grand-chose. Quand ils mangent de la viande, ils mangent de la viande. Et ceux pour qui ça a vraiment une importance, qui représentent quand même 90% du public qui fréquente la structure. Donc dans tous les grands événements, comme les réveillons ou même les repas de la cantine, on a choisi, lorsqu'on utilise de la viande, qu'elle soit à là, effectivement, on le publie pas forcément. Enfin, voilà, pour l'instant, ça ne nous a causé aucun problème.
0: Très bien. Bien, on va terminer là-dessus et en forme de transition pour boucler ce point sur laïcité et vie scolaire. Et Stéphane, tu voulais intervenir ?
3: On est passé très vite sur le sujet, mais la question de l'alimentation, c'est effectivement...
0: Mais il nous faudra deux jours de séminaire.
3: Oui, je sais bien, mais en tout cas, moi, je n'ai pas de jugement à porter sur ce qui se fait dans tel ou tel centre social. Ce qui est important, c'est juste, vous avez parlé de deux espaces distincts, c'est-à-dire qu'il y a la restauration scolaire. Ça a été en partie répondu par Julie, c'est de dire que c'est un service public et que normalement, si on se limite à dire simplement c'est un service public, ça veut dire que le service public doit être rendu. Et donc, si effectivement, on a des convictions qui demandent à avoir un repas particulier pour... on devrait nous le rendre. Sauf que c'est un service public qui est particulier parce qu'il est facultatif. Facultatif, c'est-à-dire qu'il n'est pas obligatoire et les communes peuvent s'organiser comme elles veulent. Et vous n'avez pas l'obligation à mettre votre enfant à la cantine scolaire. D'accord ? Et parfois, des communes, des petites communes, n'organisent pas elles-mêmes la cantine scolaire. C'est une association de parents d'élèves qui s'organise dans le village et qui essaye d'organiser cette réponse-là. Donc, en fait, ce qui doit être le choix dans la restauration scolaire, qui est de la responsabilité de la commune quand on est à l'école primaire, le collège avec le département et la région va s'occuper du lycée, c'est qu'il y ait une priorité, que soit privilégié le choix. Mais en aucune façon, par contre, il peut y avoir une nourriture qui aurait une valeur confessionnelle, c'est-à-dire halal, kasher ou autre, dans la restauration scolaire organisée par les collectivités dont je viens de parler. Après, dans le secteur privé, c'est-à-dire l'associatif, un centre social, une association qui organise un camp de vacances, elle a la liberté de s'organiser comme elle veut, mais elle doit garantir le fait qu'elle va être en capacité, si elle a un système en place, de pouvoir être très claire sur pourquoi elle a fait ce choix-là, qui pourrait lui laisser à penser qu'elle privilégie une communauté plus qu'une autre et qu'elle doit donc pouvoir, si elle communique, sur le fait que cette nourriture, elle est par exemple halal, elle puisse aussi répondre à la demande d'une autre communauté qui viendrait sur le territoire ou un papa ou une famille qui dirait « moi, je ne veux pas manger halal, je veux manger kasher ». Et donc, il faudrait qu'elle garantisse le fait pour qu'il n'y ait pas de discrimination et donc une catégorie de personnes, un groupe de personnes qui soit privilégié, de pouvoir répondre aussi à cette autre demande. Puisque normalement, le centre social doit permettre l'accessibilité à tous, sans distinction. Et donc, moi, si par exemple, ma religion dirait « je n'ai pas le droit de manger des petits pois ou tout ce qui est vert », je vous demanderai de vous adapter et donc, on pourrait avoir tous les cas de figure. Et donc, c'est un équilibre qui est périlleux. C'est juste qu'il faut en avoir conscience. Et quand on est dans un centre social qui est associatif, puisqu'il y a des centres sociaux qui sont municipaux et du coup, là, la question ne se pose pas. Centre social associatif, c'est le projet social, c'est le projet associatif qui doit être communiqué aux habitants en disant si vous venez pratiquer l'activité ou adhérer au centre social et mettez vos enfants ici, sachez que notre fonctionnement il est comme ci, comme ça, et il faut le faire en toute connaissance de cause pour adhérer librement à l'association dans laquelle on veut faire des activités. Mais on ne peut pas demander une adaptation de l'association si elle a décidé de fonctionner comme ça. Par contre, elle doit garantir d'accepter tout le monde. C'est un peu un équilibre instable, c'est un peu compliqué à expliquer, mais c'est toujours un sujet qui n'est pas évident.
0: Alors moi, j'essaye de tenir l'équilibre horaire, loin d'être respecté. Je suis désolé. Juste, on va laisser de côté, on a abordé les deux premiers points là. Hein. Laïcité et vie quotidienne et loisirs et régime alimentaire. Laïcité et vie scolaire, point sur lequel nous étions

0: l'instant, je voudrais juste revenir sur, en milieu scolaire, les référents laïcité. Est-ce que vous pouvez rapidement, et vous verrez où je vais en venir dans la transition possible, quel est son rôle et dans quel cas intervient-il ? En médiation, régulation des problèmes, de quoi s'agit-il ?
1: Normalement, chaque structure d'État, je te regarde en même temps que je...
0: Oui, je parlais de l'école.
1: Mais du coup, l'école...
0: Référent laïcité au sein de l'école. Mais peut-être que ça ne concerne pas que ça. Mais...
1: Il y a un référent à laïcité dans chaque structure. Voilà. Et normalement, un référent laïcité au niveau de l'école qui doit effectivement être en capacité de répondre à un certain nombre de questions qui peuvent se poser ou faire de la médiation. À mon sens, il est à ces deux endroits-là, oui.
0: D'accord. Je posais la question pour la transition là sur, là aussi, une actualité cinématographique. Le film L'Abandon qui vient de sortir en salle, qui relate les 11 derniers jours de cette Samuel Paty, qui me semble de façon évidente associé à cette question de la laïcité hein, et de la liberté d'expression surtout. Film franchement marquant, très très factuel. Vous connaissez Samuel Paty, les mamans, cet enseignant qui a été assassiné. Vous retrouvez facilement et je vous vraiment conseille même, pourquoi pas en sortie ici avec l'espace Islay, d'aller visionner ce film qui aussi finalement pose un peu les choses sur la l'hypersensibilité qu'on développait aussi enseignants, parfois les élèves même, hein, croyants ou non croyants, avec le religieux, je dirais. Et ça aborde forcément cette question de glissement aussi sur ces points de laïcité. Les chiffres de l'éducation nationale sont là, hein, c'est plus de 4000 atteintes à la laïcité dans les établissements scolaires en 2024-2025. Il y a des lois qui sont venues renforcer la protection des enseignants. En tout cas, vraiment, la question est sensible, je dirais. Et sur ce point, il n'est pas question que de laïcité ou de liberté d'expression. Je veux dire, Samuel Paty, et vous pourrez peut-être le retrouver au sein de ce film, a pu être mis en cause dans une sorte de défaut de manque de neutralité, puisque pour le bien-être et le confort des élèves, il avait demandé, avant de faire visionner des caricatures de Charlie Hebdo, demander aux élèves qui pourraient être sensibles sur la question, sans identifier des confessions ou autres, de sortir de la salle, ce qui de fait a exclu des élèves. Donc ça pourrait être le petit défaut qui aurait pu être relevé, tout en voulant prendre soin, hein, simplement, en fait, de ces élèves et de sa classe. Mais surtout, cette histoire-là aussi est un emballement, hein, médiatique, enfin d'une fake news, d'un mensonge. C'est aussi surtout la base. C'est un emballement numérique, une véritable fatwa numérique, en fait, hein, qui a été lancée et diffusée par la djihadosphère, hein, finalement, sur ce point-là. Alors, je vous propose tout simplement de retrouver la bande-annonce de ce film, L'Abandon, parce qu'il est question d'abandon institutionnel. Samuel Paty se retrouvant bien souvent et parfois isolé au sein même de son établissement, abandon judiciaire finalement également. Bref, on écoute L'Abandon, film en salle actuellement.
2: J'ai jamais rêvé d'être un héros, mais que mes cours éveillent une vocation, ça oui, j'avoue que j'en ai rêvé.
3: Bonjour monsieur Paty.
4: Aujourd'hui, on va faire une étude de cas. Liberté d'expression, liberté de la presse. Ça vous dit quelque chose ?
5: C'est Charlie Hebdo ?
4: Exactement.
6: Pas de blague aujourd'hui ?
4: Bon allez, une blague pour Drissou.
2: Il y a un problème ?
7: Je viens de revoir la vidéo, les vues arrêtent pas d'augmenter.
8: Elle est mensongère, elle donne clairement le nom du collège de Monsieur Paty. Il faut la faire supprimer.
9: Faut pas prendre ça à la légère. Faudrait que vous rédigiez un rapport.
10: Et alerter le service de défense et de sécurité.
11: Ça s'est pas passé comme ça.
12: Bah Chirelle a menti.
13: On est complètement derrière vous.
14: Tous les jours, je reçois des coups de fil de menaces à la loge.
15: Vu le contexte, tu nous mets tous en danger.
16: Je peux quand même dire quelque chose, parce que visiblement, ça tourne à mon procès.
17: Je pense que ce serait bon de faire un bloc autour de lui.
18: S'ils ont un couteau, je fais quoi ?
19: Bon, il n'y a aucune raison de paniquer.
2: Mais jamais j'aurais imaginé que mon nom entrerait dans les livres d'histoire.
0: Bon, malheureusement et pour les mauvaises raisons, il est rentré dans les livres d'histoire. Je ne sais pas si vous avez visionné ce film et si vous voulez en dire que non, personne ici autour de la table n'a encore visionné ce film. marquant, vraiment et bouleversant même sur voilà, ce vraiment très sourcé, collecté sur vraiment les éléments très factuels, hein, qui ont marqué ces 11 derniers jours avant l'assassinat de Samuel Paty. C'était pour faire transition, je suis désolé, c'est peut-être un peu plombant et lourd comme sujet, mais en tout cas pour faire le lien tout de même sur la question de la laïcité, liberté d'expression et vie scolaire. Et on va terminer, dernière ligne droite, assez rapidement, sur la question de laïcité et vie professionnelle. Et là, nous avions aussi tout un ensemble de questions. C'est assez frustrant, hein, parce que là, dans notre temps radio, et malgré les 80 minutes qu'on souhaite réaliser, frustrant de ne pas pouvoir relater, faire remonter l'ensemble des échanges et des questions qu'on a eues, hein, finalement aussi dans les séances préalables, mais enfin on fait aussi au mieux. Alors on prend les questions de suite sur cet aspect-là de vie professionnelle avec des expériences justement personnelles. Myriam,
3: oui, en fait, moi j'ai une question. Un jour je voulais faire un test pour une formation d'aide-soignante. Et quand je suis venue avec mon voile, et ben, je me suis sentie moins acceptée à l'accueil. Et j'ai même entendu que pour certains métiers ou certains niveaux de travail, les femmes avec le voile ont moins de chances d'être acceptées. Donc, je me demande comment faire pour que les femmes soient acceptées et respectées, surtout dans le travail et les formations.
0: La question est claire. Jérôme et Stéphane.
1: Je commence la réponse et je laisserai Stéphane compléter si je suis imprécis. Alors, il faut différencier ce qui est de la réalité de ce qui est de votre ressenti. Parce qu'on est sur deux éléments qui sont très différents. Sur ce qui est de l'entrée en formation, à mon sens, la question du port du voile dans le cadre de votre formation à vous, théorique au sein de l'établissement, à mon sens, ne se pose pas. Par contre, sur une formation où vous allez devoir aller en stage et en stage dans des services publics, la question du voile va de nouveau se poser. C'est-à-dire que vous ne pourrez pas être en stage à l'hôpital public avec votre voile, puisque vous entreriez dans la catégorie des salariés de l'hôpital public. C'est cette acceptation-là que vous devez avoir avec vous-même, ce compromis que vous devez faire avec vous-même sur à quel moment je le porte, à quel moment je ne le porte pas. Mais... À mon sens, vous, en tant que stagiaire de la formation dans l'enceinte de l'établissement sur la formation théorique, il n'y a pas de question à ce moment-là. Stéphane, je te regarde.
0: Est-ce qu'il y a besoin de complément, de réponse ou complément de question?
5: Stéphane. J'attendais s'il y avait une autre question. Non, c'est la bonne réponse. C'est se situer au regard de là où vous projetez de travailler. La réponse a été donnée si vous travaillez dans le service public. C'est la neutralité parce que vous devenez un agent public, un fonctionnaire, peu importe le métier, et donc aide-soignant à l'hôpital public. Aide-soignant dans un établissement hospitalier privé, une clinique privée, ça sera le règlement intérieur qui dira si oui ou non vous êtes autorisé à porter un signe religieux, politique ou autre. Ça ne peut pas être que dans le règlement intérieur, que religieux, qui dirait là on vous interdit de porter un signe religieux. C'est à la fois politique, religieux, philosophique ou autre qui manifeste vos convictions personnelles. Parce que dans ce cas-là, vous ne respecteriez pas la neutralité du service public. C'est pas que religieux, c'est important parce que des fois on se limite à dire on focalise sur la religion. Mais en fait, dans le service public, un fonctionnaire ne peut pas porter de signe religieux ou un signe politique qui marque son appartenance à un parti politique ou à une conviction philosophique particulière qu'il voudrait mettre en avant quand il reçoit des usagers pour que le service public leur soit délivré. Il doit garantir la neutralité du service public et rendre le service public à tout à chacun, peu importe les personnes qu'il a en face. Et lui, il représente l'État, lui ou elle, qui serait agent. Donc, il doit être neutre en matière politique, religieuse, philosophique, que ce soit dans son discours ou que ce soit dans un signe qu'il pourrait arborer. Après, dans le privé, c'est un règlement intérieur qui peut venir limiter l'expression des convictions politiques, philosophiques ou religieuses du salarié.
0: Oui.
3: Merci.
11: Oui, justement, dans le privé, sur le professionnel, je voulais soulever la question d'une demande qui est peut-être minoritaire, mais qui existe quand même, qui est de faire la prière sur son lieu de travail. Donc c'est vrai que, comme vous l'avez dit, le règlement intérieur s'applique, bon, je ne parle pas de l'État, évidemment, des agents de l'État, mais donc, dans le privé, le règlement intérieur s'applique. On comprend bien qu'il peut y avoir des problèmes de sécurité, que ce soit sur le voile ou d'autres vêtements, Donc, je ne vais pas parler des cas où, encore une fois, le règlement s'implique et il n'y a pas trop de discussion. Je veux parler des prières sur le lieu de travail parce que moi, je trouve que c'est une demande qui est assez légitime, enfin, qui ne me choque pas. Parce que, je veux dire, on fait bien une pause cigarette, on peut faire une pause café. Il y a peut-être des personnes maintenant qui ont envie de faire une pause yoga. Donc, pourquoi pas avoir un lieu...
0: Ou la sieste.
11: Ou une pause sieste.
0: Alors,
11: pourquoi pas avoir
0: nature,
11: un lieu où on ferait...
0: Christine, juste la nature de la pause. Voilà, prière possible ou non, sur l'espace de travail. Des éléments de réponse ?
1: Sur son temps de pause, chacun est libre de faire ce qu'il veut. Par contre, une prière dans l'enceinte de l'entreprise et de l'établissement, ça ne me semble pas jouable, ça ne me semble pas autorisé. Encore faudrait-il poser la question à l'employeur, mais je ne pense pas que ce soit possible. Au même titre, alors, vous faisiez le comparatif avec la cigarette, j'ai plus le droit de fumer à l'intérieur de la structure non plus.
0: Voire même aux abords.
1: Mais voilà, en tout cas, sur son temps de pause, chacun est libre de faire ce qu'il veut.
12: Et pour des usagers, par exemple ici au sein du centre social, si on me dit, bah, tiens là c'est l'heure, je me retire 2 minutes...
0: Je me mets dans un endroit discret, ah, intime, possible.
12: Coin, je reviens.
0: Pour l'employeur aussi, peut-être d'accorder même ce temps-là.
1: Alors pour le coup, c'est encore des questions très précises. À mon sens, individuellement, la personne peut se retirer, faire sa prière dans son coin, tant qu'elle n'est pas dans une forme de prosélytisme et qu'elle n'appelle pas un temps de prière collectif. Et si elle se met dans un endroit discret et qu'elle fait ça librement, enfin dans son coin, seule, à mon sens, ça ne pose pas de souci.
11: Oui, mais on constate en fait que, on parle de l'islam, hein, parce que c'est quand même ce qui fait sujet dans la laïcité, la visibilité de l'islam dérange. Dans une société qui est laïque, c'est particulier à la France, une société qui est de plus en plus athée, et c'est vrai, la France considère aussi globalement que la foi doit rester de l'ordre de l'intime. Mais encore une fois, la société, elle change, elle évolue, elle n'a pas fini d'évoluer. Moi, je trouve que c'est légitime de pouvoir demander à avoir un lieu où on peut se retirer. Je ne dis pas pendant...
0: Attention, revendication, Christine. Non, je rigole, c'est boutade.
11: Pas pendant le temps de travail, mais... Et moi, je suis convaincue qu'il y a plein... Quand cette demande se fait, et ben, automatiquement, elle va créer un malaise, elle ne va pas être comprise, elle dérange. Alors qu'au fond, encore une fois, si on veut bien écouter l'autre, discuter, je ne vois pas en quoi... dès lors qu'on ne fait pas de prosélytisme, dès lors qu'il faut avoir une discussion, évidemment, avec ses supérieurs, avec le directeur de l'entreprise, etc. Mais je suis sûre, j'ai entendu, il y a des cas où ça s'est solutionné, où on a trouvé des solutions en discutant. Ça se fait, tant mieux. Ça se fait pas, on trouvera d'autres solutions.
0: Et puis tout dépend peut-être des espaces. Si c'est un cas de travail en entreprise privée, peut-être qu'il y a des accords et des règles internes qui sont mis en place.
11: X empêchements, X raisons d'être empêchés. Mais je trouve que c'est important d'imaginer qu'on puisse poser la question et qu'en discutant, encore une fois, on peut parfois trouver des arrangements.
1: Alors je vais peut-être... repréciser ma réponse de tout à l'heure. Chacun est libre de faire ce qu'il veut sur son temps de pause. Quant à savoir est-ce que je peux utiliser une partie du local professionnel pour faire ma prière, on peut toujours poser la question à son employeur qui est libre de donner une réponse positive ou négative.
0: Au-delà, sur la question du droit du travail peut-être, Stéphane, est-ce que tu souhaites compléter et apporter des éléments de réponse possible?
5: En fait, on a dit, parce que là vous parlez du droit privé, on parle de l'entreprise privée, donc associatif. Hein, après, dans le public, c'est très clair, un agent ne peut pas exiger, vous l'avez dit tout à l'heure, donc on le met de côté. Dans le privé, en fait, il y a d'ailleurs 2 guides très intéressants qui sont mis en place par le ministère de l'Emploi, qui sont en ligne, que chacun peut consulter librement. Le guide à destination de l'employeur et le guide à destination du salarié ou candidat à un emploi, qui est sous forme de question-réponse. Il y a cette question-là, alors la réponse mot pour mot, je la connais pas par cœur. En tout cas, le sens, c'est un salarié peut toujours légitimement, s'il le souhaite, demander, mais l'employeur n'a pas l'obligation d'accéder à sa demande. À partir de là, ça veut dire que s'il pense dans son entreprise qu'il y a un espace et que c'est possible et qu'il souhaite accéder à la demande d'un groupe de salariés ou de salariés, et tant que ça garantit le bon ordre de l'entreprise et la bonne marche de l'entreprise et que ça ne demande pas une adaptation de l'entreprise fondée sur un groupe de personnes qui voudraient, sur des convictions religieuses, qu'on adapte le temps de pause vis-à-vis des autres et que ça crée un trouble, un dysfonctionnement, une rupture d'égalité. Après, c'est l'employeur qui voit ce qui est possible de faire. Je ne sais pas si ça répond à votre question.
11: Oui, non, mais merci. Bien sûr, mais ce que je trouve dommage, c'est qu'avec tous les amalgames qu'il y a, la façon dont on dénigre l'islam au plus haut sommet, bah encore une fois, ça dessert, ça fracture, et je trouve ça bien dommage, parce qu'au fond, encore une fois, si on veut bien s'entendre, s'écouter et respecter un cadre, on pourrait, dans bien des situations... on pourrait faire en sorte que ça se passe bien mieux.
0: J'aimerais qu'on termine et qu'on poursuive sur des questions relatives à l'expérience professionnelle. Est-ce qu'il y avait d'autres témoignages ou expériences ou questions à poser ? Massora, Sandra, Myriam ? Non. L'expérience, Anne ?
12: Pas forcément une expérience, juste une petite question à Stéphane qui va dire « Décidément, j'y comprends pas grand-chose ». Je voulais juste savoir, par exemple, nous, en tant que centre social, on recrute grâce à vous des volontaires en service civique. Donc, par rapport à des questions comme l'évoque Myriam sur le port du foulard, etc., qu'est-ce qui s'applique là ? Donc, on est association, c'est le règlement intérieur, c'est nous, c'est...
5: Alors, c'est très simple. Pour les volontaires en service civique qui ne sont pas des bénévoles, qui ne sont pas des salariés, qui sont sur un contrat d'engagement de service civique, ils doivent se plier au règlement intérieur qui régit le lieu de la structure qui détient l'agrément de service civique ou le lieu qui les accueille. Autrement dit, c'est très simple, un service civique, un jeune en service civique qui a un contrat d'engagement qui intervient dans une école publique ou dans une municipalité, neutralité parce que service public. Si c'est dans une association, il doit respecter le règlement intérieur qui s'applique aux salariés. Même s'il n'est pas salarié, le règlement intérieur s'applique à tous les personnels salariés, stagiaires et services civiques.
0: Super.
12: Merci, Anne. C'est très clair.
0: Ouais. Malheureusement, le temps passe très très vite. Hein. Est-ce que il y avait d'autres questions à poser ou interventions souhaitées ? Non. Juste pour terminer, peut-être est-ce que d'abord, ce temps-là a permis de répondre à des questions, à vos questions. Donc, petit temps comme ça, à chaud, quasi, là, de débrief et d'appréciation de ce temps d'échange-là. Parce que merci vraiment pour à la fois vos participations, réponses et interventions précieuses. Petit... Oui, Myriam, tu...
3: Non, je ne sais pas, en fait, j'ai une dernière question.
0: Ah, voilà. OK, donc on n'a pas répondu à tout, mais forcément.
3: Donc, interdit certaines tenues favorisées. Est-il réellement l'intégration ou cela risque-t-il au contraire de renforcer l'exclusion ?
18: Vous avez deux heures.
0: Pas en deux heures, mais en deux mots.
5: C'est compliqué. On a donné des cas particuliers. Il faut savoir de quoi on parle. Dans l'absolu, quand il y a des interdits, il faut vérifier de savoir pourquoi il y a des interdits. Les interdits, des fois, il y a des raisons qu'il y ait des interdits. C'est souvent pour qu'il y ait le bon ordre public, que ça se passe bien et que les règles permettent de vivre ensemble. Rappelons que la liberté, la définition, c'est pas j'ai le droit de faire tout ce que je veux et entre guillemets, j'embête les autres. Et si ça vous va pas, c'est comme ça. D'accord ? C'est important. La liberté, c'est il y a un cadre qui est fait par les lois et à travers ce cadre qui délimite et qui borne notre liberté, on peut agir comme on veut, dans le respect des lois. Il ne faut pas oublier cette notion-là. Souvent, on l'oublie. Hein, la question de la liberté, c'est ça. Hein, c'est tant qu'on ne contrevient pas, tant qu'on ne dépasse pas les limites qui borne notre liberté, qui la limite à partir des différentes lois. Donc, ça va dépendre à un moment donné. Il y a des choses qui sont autorisées dans un espace. On l'a vu tout à l'heure, si vous voulez encore parler du vêtement. Et à d'autres endroits, c'est effectivement limité, voire interdit. Mais il faut comprendre le contexte. C'est pour ça que dans l'absolu, c'est compliqué de répondre à l'absolu. Il faut, je pense, garder vraiment cette définition, en tout cas, du principe de laïcité qui garantit la liberté de conscience, de croire, de ne pas croire, mais aussi... de revendiquer, en tout cas de montrer ou d'exprimer ses convictions religieuses, y compris en public, tant, et c'est ça la définition, tant qu'on respecte l'ordre public et les lois qui délimitent notre liberté à même exprimer en public, dans l'espace public, par le port d'un signe, notre appartenance philosophique, politique ou religieuse.
0: Merci beaucoup.
3: Merci.
0: Alors, est-ce que justement ça a répondu à vos questions ?
3: Oui, bien sûr.
0: Est-ce que vous êtes satisfaite de ce temps, de
3: très,
0: ce
3: très
0: temps
3: bien.
0: Radio ?
3: Oui.
0: Et de ce mini-cycle, je dirais même laïcité là, qu'on a réalisé à l'espace Sisley. Oui ?
3: Oui, bien sûr.
0: Ouais. C'était riche hein, quand même, hein, sur ces trois mini-séances-là. Oui, Christine ?
11: Oui, moi je suggère en fait. Je pense qu'on a encore beaucoup de choses à se dire. Et, et j'ai envie de dire que je parlais de la société, des mentalités qui changent. Les jeunes générations, donc les mamans peuvent en parler, ou les enseignants, ou les centres sociaux, ont encore une autre vision. Enfin, comment dire, une partie de la jeunesse, je pense, vit vraiment la chose comme une entrave aux libertés. On a beaucoup parlé de liberté à l'instant. Et je pense que c'est important qu'on reparle entre nous, entre mamans, avec le centre, des réactions des enfants, des ados par rapport à ces sujets.
0: Et oui, là, tout
11: parce que je pense qu'ils ont encore, enfin, les enseignants pour en parler ou les animateurs.
0: Bien sûr. On l'avait envisagé comme ça aussi, hein, une rencontre avec les jeunes. Mais alors là, on serait encore parti dans. Ça aurait été complexe. Mais c'est effectivement
11: intéressant
0: de prolonger.
11: Pour continuer notre discussion. Parce
0: de croiser les regards. Ouais.
11: On a beaucoup parlé de l'école et la posture. Et Myriam, tu es revenue aussi sur les vêtements, etc. Donc je pense qu'on a encore beaucoup de choses à se dire.
12: Je voulais juste du coup remercier effectivement chacun.
0: Un gigacycle.
12: Oui, on est vraiment très, très, comment dire, très heureux si on poursuit les initiatives. Et je voulais justement remercier aussi au passage la Caisse d'allocation familiale qui a financé ce mini-cycle dans le cadre du Fonds national parentalité, voilà, qui nous a permis de vous
0: de mener ce café parent radio.
12: De mener le projet, etc. Donc merci à tous d'être présents.
0: Stéphane, Jérôme, merci aussi pour vos interventions précieuses. Est-ce que pour vous aussi, ce temps-là était à la fois intéressant, a pu vous permettre de, effectivement, de répondre ou en tout cas vous d'apporter ces éléments en tout cas de réponse sur ce que laïcité n'est, ce qu'elle n'est pas.
5: Moi, je félicite le Centre social pour cette initiative et le travail de Anne et avec le groupe de mamans qui s'est prêté au jeu et qui était volontaire. Et franchement, moi, je trouve que c'est des espaces comme ça qu'il y a besoin d'inventer pour permettre d'ouvrir le dialogue, d'échanger, d'ouvrir le débat aussi et aussi rappeler voilà, ce qu'il en est, en fait. Et c'est faire œuvre de pédagogie et vous êtes des actrices importantes pour justement... être à l'initiative d'essayer de faire comprendre aussi ce qu'est la laïcité. Et c'est à travers aussi les mamans, les parents, mais aussi bien évidemment les éducateurs. Mais on a parlé des enseignants, on a parlé de Samuel Paty, on aurait pu dire Dominique Bernard aussi. Là, c'était un focus sur le film. Mais moi, je voudrais saluer quand même les enseignants qui font un travail très, très difficile, qui ne sont pas souvent soutenus et aidés par l'institution dans certains territoires, en tout cas, et qui font un boulot formidable et qui œuvrent à transmettre les éléments sur les questions des connaissances, de la liberté de conscience, de la liberté de penser, dans le respect des uns et des autres. Et la coéducation est importante. On a tous et toutes à faire à travailler ensemble pour transmettre justement ce qu'est la laïcité, ce qu'elle n'est pas, et que, je le redis, c'est une chance. Tout à l'heure, Massouma, vous avez dit aussi que vous étiez arrivé, je crois, il n'y a pas longtemps en France. C'est aussi une chance ici en France d'avoir la laïcité. Il y a des pays où il n'y a pas ce principe-là. Il est très mal connu à l'étranger, très critiqué parce que mal connu. Et il faut redire, moi je le redis ici, c'est important. La laïcité, c'est pas contre les religions. Au contraire, c'est ce qui permet l'expression de toutes les convictions, y compris religieuses, qui permettent de coexister entre ceux qui croient dans une religion, ceux qui ne croient pas, et ceux qui sont indifférents à la religion. Et c'est ce qui permet, dans ce respect-là, dans ce cadre des lois de la République et le principe de laïcité, de garantir l'égalité de traitement et le bien vivre ensemble. En tout cas, félicitations à vous.
0: Ouais, merci beaucoup. Merci Massouma, Christine, Myriam, Sandra. On n'a pas aussi, parce qu'elles ne sont pas là, mais cité Fadila, Amel, qui n'ont pas pu être là aussi aujourd'hui. Merci Jérôme aussi qui a accompagné ces séances. Julie qui nous a quittés. Et Stéphane, aujourd'hui, en effet, voilà, ces idées reçues sur la laïcité. Et c'est Christine qui nous avait communiqué ce petit document, comprendre la laïcité. Attention aux idées reçues, effectivement, être laïque, ce n'est pas être athée. La laïcité, ce n'est pas une valeur, une opinion. La laïcité ne s'oppose pas aux pratiques religieuses. La laïcité n'interdit pas à l'État de parler aux religions. Tout cela est faux, bien entendu. C'est un petit document que vous pouvez retrouver en ligne, ainsi que la charte de la laïcité dans les services publics sur laïcité.gouv.fr par exemple. On voulait juste Je voulais terminer par un petit agenda très très très rapide, parce qu'en plus c'est un rendez-vous annulé, donc ça va aller très vite. Mais il y avait là, à partir du 26 mai, une expo qui devait avoir lieu à Saint-Étienne. Plongeons-nous dans l'époque. Ils ont écrit la laïcité à Saint-Étienne, on a pu faire un peu d'histoire à nouveau, avec trois regards croisés, l'historien Jean-Baptiste Gallet, le député de la Loire Aristide Briand, et le maire de la ville de Saint-Étienne de 1900 à 1906, Jules Ledain. Donc des figures incontournables sur cette question sur la ville, mais finalement l'exposition est reportée. Alors j'avais demandé renseignement, parce que c'était à la médiathèque de Tarentaise, j'avais demandé renseignement à Julie Toki pour savoir si la ville allait accueillir et reporter cette exposition sur par exemple la semaine de la laïcité qui va-t-elle ou non être prolongée et pérennisée à Saint-Étienne. A priori oui, plus sous la forme d'une semaine de décembre qui est la date anniversaire de la loi, mais tout au long de l'année, pour véritablement marquer fortement aussi l'empreinte, comment dire, de la ville aussi sur ces questions-là de laïcité, de sensibilisation, d'information, comme on l'a dit tout à l'heure. Voilà, on va terminer là-dessus et en musique avec la toute dernière proposition audio-sonore musicale. En guise de générique de fin, Anne avait proposé ce titre-là que tu peux annoncer, présenter, mais qui a été validé par l'ensemble de l'équipe ici.
12: Je ne me rappelle plus le titre, Lucas Santana. C'est de Lucas Santana, c'est dans son dernier album.
0: Ça s'appelle
12: et
0: Liga.
12: Ça s'appelle voilà, Liga, c'est avec un groupe de femmes occitanes, et qui, c'est un titre et un album qui prône un peu justement la diversité, l'unité dans la diversité des cultures, et dans des langues. Donc je trouve que ça représentait bien votre groupe, enfin notre groupe, voilà, donc l'unité dans la diversité.
0: C'est parfait pour terminer. Merci encore à tous et toutes.

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0: Et oui, nous voilà donc en direct pour un nouveau Boogie en ce 27 mai 2026. Je suis en compagnie de Pascal.
1: Salut David, salut Véro. Bonjour à vous, il fait très chaud.
0: Ouais.
1: Alors hydratez-vous les amis, hydratez-vous. Voilà, comme disait Lémy, mettez des glaçons dans votre Jack Daniels.
0: Ça commence bien. Oui, par une chaleur caniculaire, nous on est dans les studios là, on a chaud comme tout le monde. Mais il n'y a pas de raison, on a encore des bons moments à vivre.
1: Oui, puis on est avec Mathis aujourd'hui, qui est avec nous, qui nous fera un rap en fin de soirée.
0: Salut Mathis.
1: Ça va ?
2: Salut, ça va et vous ?
1: Et puis on salue ta maman, Muriel, qui n'est pas là, qui nous écoute. On lui fait grosse, grosse bise. On la retrouve dans 15 jours.
0: Véro à la technique, bien sûr, toujours là.
1: Salut Véro.
0: Salut. On a pas mal de choses à passer. Je vais te laisser la parole.
1: Ouais, j'ai envie de commencer par un voyage lysergique, si tu le permets. On va retrouver les Doors sur une de leurs dernières tournées américaines en 1970. Donc, avec Krieger, Densmore et Manzarek et bien entendu Jim Morrison. Et c'est un live enregistré à Pittsburgh qui a été réédité il y a quelques années et qui est sorti avec un son magnifique. Et sur ce live, il y a énormément de blues parce que Morrison, ce qu'il voulait, c'était finir comme un bluesman, chanter le blues tout simplement.
0: C'était sa grande recherche pour sa vie.
1: Et là, on va partir dans un voyage de 7 à 8 minutes qui commence par une cover de Junior Parker, Mystery Train, A Way to India, et qui se termine, je crois, par Crossroad Blues. Donc, les musiciens assurent vraiment bien sur ce concert, le son est magnifique. Donc, on part en voyage avec les Doors et monsieur Jim Morrison, 89.5 Radio Dio, www.radiodio.org.

0: Les Doors dans Boogie sur le 89.5, c'était un live.
1: Ouais, avec Jim Morrison en pleine forme, les trois musiciens qui sont au taquet, je trouve que Robbie Krieger et les deux autres jouent parfaitement bien dans cette, on va dire, ça part en vrille. Hein,
0: ça part dans tous les sens, mais voilà, le fil conducteur quand même, c'est toujours sa voix à lui, toujours très très... Enfin, un peu haut perché, qui plane un peu comme s'il était un prêcheur.
1: Et puis,
0: j'ai toujours cette sensation. Moi.
1: Il sait hurler aussi, et on sent les longues improvisations. Dans cette série de live sortie dans les années 2000, il y en a un autre à Vancouver, au Toronto, je crois, où il partage la scène avec Albert King. J'en avais diffusé à l'époque, donc il faut vraiment acheter ces lives qui sont sortis. Donc, l'original est le seul de la discothèque
0: et
1: officielle.
0: Comme tu disais,
1: sur
0: les lives, vraiment, les versions, elles sont. Ouais. Hyper longue.
1: Puis il y a l'original donc qui s'appelle Absolutely Live, que tout le monde connaît, et c'est live, c'est des albums qui sont sortis dans les années 2000. Donc celui-ci est enregistré à l'Arena de Pittsburgh en 1970 avec une 16 ou 17 morceaux, plusieurs blues. On va noter par exemple Backdoor Man ou Close to You de Howlin' Wolf, et c'est vrai, comme on le disait, que monsieur Jim Morrison adorait chanter le blues, et c'était pour lui un aboutissement.
0: Ouais, et on peut dire qu'ils ont fait de nombreuses reprises, ou d'après toi ils auraient pu en faire plus?
1: Je sais pas. Toujours est-il que c'est la dernière tournée. Et puis, ça me rappelle une anecdote. Nous sommes à Paris au début des années 70, à côté d'une bouche de métro. Il y a deux musiciens plus ou moins défoncés qui jouent des tablas et de la guitare. Et arrive un monsieur assez imposant, la barbe en bataille comme ça, avec un fort accent américain, qui leur dit « Hey guys, si vous voulez, je connais un ingénieur du son, on peut aller enregistrer ». Donc, bien entendu, c'était Jim Morrison. Mm-hmm. Donc, il prend ses deux musiciens de rue, ils vont dans un studio parisien enregistrer, et c'est du grand n'importe quoi, parce qu'ils cartonnent au rouge, ils fument des bœufs, des bédos et tout, à tel point que l'ingénieur du son est exaspéré, et il les dégage, quoi. Il leur dit, foutez-moi le camp, quoi. C'est bon. Et il avait gardé les bandes.
0: D'accord.
1: Jim Morrison n'avait même pas pensé à récupérer les bandes. Et quelques années plus tard, c'est sorti comme un des plus célèbres bootlegs de Jim Morrison. Les derniers enregistrements de Jim Morrison à Paris, je me souviens, ça avait fait sensation. Ouais. Si t'écoutes ça, c'est vraiment trois alcoolos, quoi.
0: Ouais. Parce que, du coup, on n'est pas loin de la fin tragique de Morrison et de la fin du groupe.
1: C'est ça, voilà. Le groupe n'existait déjà plus avec cette anecdote-là.
0: D'accord. Hein. OK.
1: Voilà. Donc, c'était pour, j'ai réécouté ça cette semaine. J'ai sorti ça de la malle au trésor, j'ai trouvé que c'était pas mal du tout.
0: Ouais, carrément.
1: On continue ?
0: Ouais, on enchaîne.
1: Ben, le dernier album de Taj Mahal, Monsieur Henry Sinclair Fredericks.
0: Qui fait partie des derniers pionniers, on peut le dire aussi.
1: Ouais, le dernier griot, il a plus de 80 ans. C'est des bandes qui ont été enregistrées en 2010. Et comme toujours avec Taj Mahal, qui était apparu au début des années 60 avec Monsieur Ray Cooder, qui plus tard avait sorti des albums d'un blues très pur, comme l'album Natch Blues. Là, au fil des ans, il se laisse aller à des effluves qui passent par les Caraïbes, qui passent par la Nouvelle-Orléans, Chicago. C'est pas uniquement du blues pur et dur, et c'est ce qui donne le plaisir d'entendre et d'écouter Monsieur Taj Mahal. Cet album-là est produit par Tony Brunagel à la batterie et Larry Fulcher qui sont à la basse. Et il est enregistré entre la Californie et la Nouvelle-Orléans. Il s'appelle Time, et c'est des reprises, comme par exemple le premier morceau qu'on va écouter, qui s'appelle Sweet Lorraine, qui avait été écrit par Isaac Hayes. Et c'est vrai que Taj Mahal, c'est un seigneur, c'est un grand monsieur du blues, qui ne s'est jamais limité aux trois accords 12 mesures du Delta Blues. Ouais.
0: Et, voilà. Et qui a fait un tas de participations avec un tas d'autres artistes.
1: Exactement, on en reparlera après. Donc là, il est avec le Phantom Blues Band qu'il a créé en 1993. Plusieurs musiciens sont passés par ce groupe, mais sur les notes de pochette, il explique que c'est une famille avant tout, que c'est des potes, et puis il leur balance des compliments incroyables sur les notes de pochette. On peut noter que le pianiste, c'est John Cleary, un Anglais qui a été adopté à la Nouvelle-Orléans, et c'est un pianiste que j'aime beaucoup. Donc on va écouter ce premier morceau de ce dernier album qui s'appelle Time, ça s'appelle Sweet Lorraine, par Monsieur Taj Mahal sur l'album Time.

0: Ouais, on est bien chez les grands soulmen.
1: Ah ouais, ouais.
0: Et le son Stax, il est là, il est présent. Et la batterie comme un métronome et cette façon de chanter la soul, c'est complètement c'est ahurissant.
1: Ouais. C'est un feeling, c'est une sensation. Ce mec ne s'est jamais contenté de faire un album
0: identique
1: après l'autre. Quoi. Il est parti enregistrer du Calypso. Il y a un album qui est essentiel dans sa discographie qui s'appelle Senior Blues, où il passe du jazz au blues, en passant par la soul, rhythm and blues, jazz. Enfin, c'est vraiment un grand, grand monsieur du blues, Taj Mahal. Et beaucoup m'ont posé la question. C'est en fait le grand frère de Carole Fredericks,
0: exact,
1: qui chantait avec Goldman et Jones. C'est qui est morte
0: et
1: prématurément.
0: Il y a déjà pas mal d'années. Ouais.
1: Voilà, il est né à Harlem, à New York, et je l'ai vu en concert plusieurs fois. Il parle un français avec un accent délicieux. Et puis c'est vraiment l'histoire du peuple noir américain, il la connaît. On peut dire que c'est presque un ethnomusicologue, quoi. Parce qu'on le voit dans des documentaires, il parle vraiment bien de son peuple, de sa musique. Et puis il s'éclate à enregistrer des albums comme ça qui sont toujours différents.
0: Ouais. D'où l'intérêt pour lui, certainement, de retravailler à chaque fois le blues et de le chanter de façon différente.
1: Ouais, ouais.
0: Et de le jouer aussi de façon différente.
1: Voilà, il est arrivé en 1962, il est toujours là, il a plus de 80 ans. Et on continue avec un deuxième morceau de cet album qui s'appelle Time, qui s'appelle Ask Me But Nothing But The Blues, et qui avait été écrit par Don Robet.
0: Let's go.

0: Taj Mahal sur le 89.5, vous êtes bien dans Boogie.
1: Toujours dans un registre encore différent de ce qu'on vient d'écouter, quoi.
0: Carrément.
1: Là, on est dans une balade soul blues, et moi, j'adore cet artiste, donc avec le Phantom Blues Band, acheté l'album qui s'appelle Time, donc des enregistrements qui, à l'origine, sont 2010. J'ai lu ça dans Rolling Stone Magazine, à vérifier quand même, et une douzaine de titres qui partent un peu dans tous les sens, mais il y a toujours cette unité avec cette voix qui fait le lien, et ces musiciens exceptionnels, donc John Terry, le bassiste. Et là, je vais vous passer un petit morceau, je pense que vous le connaissez tous, c'est le fils de ce chanteur qui le chante, il l'a invité sur cet album, ce jeune homme s'appelle Ziggy Marley, enfin ce monsieur s'appelle Ziggy Marley, okay,
0: le fils de Bob,
1: voilà, sur un morceau très connu qui s'appelle Talking Blues. Donc là, Véro est au téléphone, va falloir que je meuble.
0: On va meubler un peu, ouais.
1: Et non, il n'y a pas de souci.
0: Et monsieur, donc, Marley Junior,
1: donc Taj Mahal l'a invité sur l'album pour chanter ce Talking Blues, et ça prouve un peu son ouverture musicale.
0: Son éclectisme.
1: Voilà, il ne se contente pas uniquement de jouer du blues pur et dur, et c'est ce qui est un délice avec Taj Mahal. Il n'y a pas un mauvais album, quoi. Et chaque album, vous aurez des surprises incroyables, notamment avec cette version de Talking Blues sur le 89.5 Radio Duke.

0: Voilà, c'était Bob Marley sur le 89.5. Je veux dire Taj Mahal avec le fils Marley.
1: Avec Ziggy Marley. Et contrairement à ce qu'on peut penser, la chanson a été écrite par Carlton Barrett et Leghorn Alexander et non pas par Bob Marley. Tout ça pour vous prouver un peu la diversité de Taj Mahal sur ce dernier disque. Je crois qu'on a un appel, Véro, c'est ça? On va essayer de le passer à l'antenne. Quelqu'un qui nous fait un petit coucou. Allô?
0: Allô, allô?
2: Bonsoir.
1: Ouais,
2: bonsoir.
1: Salut.
2: Vous allez bien?
1: Ouais, ça va. Qui est à l'appareil? Dis-moi.
2: C'est Clémence.
1: Ah, salut Clémence. Comment vas-tu? Tu écoutes l'émission?
2: Oui, bah ouais. Là j'écoutais. Enfin, il y a papa qui écoute dans le salon l'émission là.
1: Ah bah écoute, tu salues Manu alors qui est venu nous voir plusieurs fois. Ouais. Tu salues Marie aussi.
0: On le salue bien.
1: Comment vas-tu? Ça te plaît cette musique de vieux, Clémence?
2: Ça va. Non, ça va. Tout à l'heure j'ai écouté, il y avait un petit morceau rock et tout.
0: Bon. Ah bah tant mieux, tant mieux.
1: En tout cas, écoute, on te remercie vraiment pour ton appel, Clémence, et puis j'espère te voir très vite. On profite de t'avoir pour te passer à l'antenne, donc on te fait de gros bisous.
0: Ouais, ça nous permet de bien pouvoir régler la prochaine interview.
1: Oui, parce qu'on a une interview dans 2 semaines. Merci Clémence d'avoir appelé.
0: Merci,
1: on te souhaite
0: beaucoup.
1: Une bonne soirée.
0: Merci.
1: Tu embrasses Manu et Marie.
2: Soucis. Ah, il y a Manu qui dit bonjour. Vas-y.
3: Vous les copains.
1: Salut Manu.
0: Salut.
1: Ouais.
0: Salut.
1: La bise. On t'attend.
2: Ils ont dit la bise. On t'attend. Non, ils nous entendent pas.
1: Et tu mets où tu bosses là-bas. Tu mets le forcing sur le dernier Taj Mahal Time, qui est exceptionnel, dont on vient d'écouter 3 extraits. Merci Manu. Merci Clémence. Merci Marie. Gros bisous.
2: Bisous. Finissez bien l'émission. Bisous.
1: Salut. Salut.
0: Salut.
1: Ben, on est avec Taj Mahal et on continue. Ouais. Il se trouve que tu as des albums et...
0: On enchaîne. J'avais amené la compile que tu connais bien d'ailleurs, Martin Scorsese présente.
1: Oui, c'était la série des albums et des films blues en 2003, voilà. Qui célébrait le centenaire du blues, le pseudo-centenaire du blues.
0: Le pseudo-centenaire du blues et donc le grand metteur en scène Martin Scorsese, fan de blues et de musique américaine
1: bien
0: en
1: sûr,
0: général.
1: Ouais.
0: C'était livré à cet exercice de rechoper un petit peu tous les grands pionniers du blues.
1: Exactement.
0: Et de faire des compilations et de sortir régulièrement des albums.
1: Et là, on va retrouver Taj Mahal au début de sa carrière.
0: Tout à fait.
1: Avec Walking Blues. Alors, je ne l'ai plus en mémoire, mais je crois que c'était un morceau de Robert Johnson.
0: Alors, c'est pas Walking Blues, c'est Celebrated Walking Blues.
1: D'accord. Ok, tu m'avais dit Walking Blues.
0: Ok. Donc, je ne sais pas si c'est une chanson de lui. On vérifiera.
1: Ouais, Taj Mahal avec quelques années de moins.
0: Ouais, carrément, qui devait être beaucoup plus jeune. On en parle après.

0: 1967, les débuts de la carrière de Taj Mahal, qui je crois est ici avec Ray Cooder. Et c'est bien une version un peu plus complexe de Walking Blues de Robert Johnson. C'est une célébration à cette chanson,
1: c'est ça.
0: Comme le dit le titre.
1: Cette chanson qui est retravaillée, on va dire. Alors, Taj Mahal, sur ce titre, est à l'harmonica, slide guitare et bien sûr vocal. Jess Ed Davis, piano et lead guitar. Ray Cooder, rhythm and guitar, mandoline. Bill Boatman, rhythm and guitar, trois guitaristes, ouais. Gary Gilmour à la basse, Charlie Blackwell, drums, et le tout compilé par monsieur Martin Scorsese.
0: Et la compilation s'appelle comment exactement ?
1: Feel Like Going Home.
0: Voilà, il y a plusieurs compilations qui étaient sorties qu'on trouve maintenant à petit prix,
1: voilà.
0: Je crois.
1: Et pour conclure avec ça, on y retrouve Robert Johnson, Muddy Waters, tous les grands bien sûr, Sound House, Charlie Patton, Salif Keita, John Hooker bien entendu, et Ali Farkatouré.
0: Oui,
1: il
0: y avait eu pas mal de films qui étaient sortis.
1: Exact.
0: Donc il y avait eu du Mali au Mississippi avec Corey Harris et Taj Mahal justement, signé Martin Scorsese. Voilà, plusieurs films à l'époque qu'on retrouve maintenant pour une bouchée de pain.
1: On peut conseiller cette compile à ceux qui veulent s'initier aux grands pionniers de blues.
0: Voilà, et puis la corrélation avec l'Afrique de l'Ouest.
1: Exactement.
0: Avec des mecs comme Salif Keita ou Ali Farkatouré, et vous entendrez le lien qu'il y a entre Delta Blues et la musique.
1: Et j'allais dire qu'à la fin de. Quand on a fini d'écouter cette compile, on peut dire que la boucle est bouclée. On comprend d'où vient le blues.
0: Exactement. Moi, j'ai envie de continuer avec Taj Mahal. Qu'est-ce que vous en pensez, les amis ?
1: Ah, bah avec la qualité du dernier album, on peut que t'encourager.
0: Bah, un album que j'ai chopé dans la malle au trésor, toujours. J'ai retrouvé ce disque. Alors, c'est un hommage à un disque qu'avaient sorti Sonny Terry et Bernie McGee dans les années 60, je crois, qui s'appelle Get On Board. Et Taj Mahal est accompagné par son vieux pote Ray Cooder et à la batterie le fils de Ray Cooder, Joaquin. Donc ils ont poussé le vice, si je puis dire, à reprendre le visuel exact de l'album de Sonny Terry et Bernie McGee de l'époque, les mêmes titres, exactement le même track listing, sauf que ces trois lascars rendent hommage à Sonny Terry et Bernie McGee, le boiteux et l'aveugle qui ne pouvaient pas s'entendre, qui ne se parlaient pas en dehors de la scène,
1: c'est ça, ouais.
0: Mais qui étaient des précurseurs dans ce qu'on appelle le blues de la côte est, joué en finger picking. Et là, j'ai envie de vous envoyer un morceau qui s'appelle What a Beautiful City, donc un traditionnel arrangé par Henry Sinclair Fredericks et Ray Cooder. Et l'album original s'appelle pareil, Get On Board, par, je le répète, Sonny Terry et Bernie McGee.

0: Nous continuons ce moment divin avec Pawn Shop Blues.
1: Mm-hmm. Yeah, nice.

0: un album minimaliste, donc sorti sur le label Onessex Records il y a quelques années déjà, mais ça prouve toute la diversité et la classe de Taj Mahal ici avec Ry Cooder et son fils Joaquin, dont Get On Board, qui était un album initialement sorti par Sonny Terry et Bonnie McGee. Dernière chose sur Taj Mahal, il avait un succès énorme dans les années 60 en Angleterre. Il a tout de suite été reconnu très vite comme un bluesman venant des origines, même s'il était très jeune. Et on peut le voir apparaître dans le film Rock'n'Roll Circus. Je ne sais pas si tu te souviens, David, de ce film des Stones.
1: Ouais.
0: Il y a les Who, il y a pas mal de monde.
1: Ouais, donc, c'est typiquement le film des années 70.
0: Voilà, qui avait été réédité il y a quelques années. Il y a Taj Mahal au milieu de tous ces dingos du Swing in London de ces années-là.
1: Ah, et ça donne envie de le revoir.
0: Toi. Ouais, il est dispo sur YouTube. Et on est avec Mathis ce soir, donc, qui est peu bavard, qui est timide. Ouais. Mais comment ça va, Mathis?
2: Ça va super, je sors de l'hosto, donc je vais doucement.
0: Bon, ouais, doucement, tranquille. Qu'est-ce que tu penses de ce genre de musique, toi qui écoutes du rap et...
2: Bah, j'adore, j'ai toujours été très diversifié dans mon écoute de musique et je sais pas, tout ce qui me porte un peu, je me laisse aller.
0: Ouais, tout à l'heure, tu parlais d'un ral blues.
2: Ouais.
0: C'est exactement ça?
2: Ouais, bah, de ce que j'écoutais, c'était un peu une complainte.
0: C'est exactement ça, t'as trouvé le mot juste.
2: Ouais,
0: c'est ça.
2: Ouais, comme des poèmes de. Comme des vieux poèmes, en fait.
0: Exactement. Et en fin d'émission, tu nous balanceras un petit rap que tu as écrit, c'est ça?
2: C'est ça.
0: Ok, donc t'auras pas besoin de bande-son, tu le fais en live.
2: Ouais.
0: Ok.
2: Enfin, il y a une prod de prête déjà.
1: Ah ouais, d'accord, ouais, tu vas rapper sur de la musique quand même.
2: Ouais.
0: Ah
2: ouais.
0: Très bien. Et on est avec toi, et on pense à Muriel, on lui fait de gros gros bisous, elle sera là dans
1: Muriel,
0: deux semaines.
1: Bien sûr. On enchaîne avec un groupe dans la liste de mes achats compulsifs dont je te parlais tout à l'heure. Je suis tombé sur un mini EP de sortie des Black Keys en 2004, entre le deuxième et le troisième album.
0: Ouais, à l'époque où ils étaient les doigts dans la prise avec le blues.
1: Exact, avec le son, avec vraiment le son que je préfère de ce groupe, c'est-à-dire le son du début. Et je me suis aperçu aussi qu'ils étaient en tournée en France. Voilà. Et je pense pas qu'on pourra aller voir parce que je vais aller à Rock en Seine ou descendre à Nîmes. Pop, ils vont faire tous les festoches de cet été. Mais voilà, quoi. C'est dommage qu'ils fassent pas plus de dates. Voilà, je voulais revenir là.
0: Bah, maintenant, c'est devenu énorme. Hein.
1: Ouais, c'est un gros truc et c'est un peu dommage parce que bon, ça reste un power duo, c'est-à-dire qu'ils sont que deux. Et voilà, on a souvent voulu les confronter avec les White Stripes.
0: C'est pas tout à fait la même chose.
1: Exactement, je voulais en venir là, c'est que c'est pas tout à fait la même chose. Et on pourra en discuter pendant des heures.
0: Ce que j'aime beaucoup, c'est ces gens-là, ils sont partis du côté du rap, justement, avec le projet Black Rock.
1: Exact.
0: Ils sont partis dans des albums très, très grand public, comme El Camino.
1: El Camino, ouais, qui est un peu le premier album un peu décevant. Et par rapport au début.
0: Voilà, et au début, pour ceux qui aiment le blues brut de fonderie, c'est ces albums-là, quoi. Hein,
1: ouais, c'est ça.
0: Qui étaient sortis chez Fat Possum, je crois.
1: Fat Possum, signé chez Fat Possum.
0: Voilà.
1: Tout de suite en 2001, je crois, dès le premier album.
0: Et tous ces, excuse-moi, David, de Fat Possum, donc on en parlait à la dernière émission, signaient des groupes du Hill Country Blues dont on a parlé il y a 15 jours. Tout ce blues qui se faisait à la frontière du Tennessee dans les collines du Mississippi. Il y avait Tim O'Delford, Cedal Davis, Junior Kimbrough et les Black Keys.
1: Et les Black Keys, bien sûr.
0: Je te laisse, David, excuse-moi.
1: non, c'est pas grave, précision importante. On va pas parler pendant des heures, on va écouter tout de suite le titre The Moon.

0: Le Black Keys de la première époque.
1: Ouais, ouais, j'aime beaucoup. Je connaissais pas cette EP, il s'appelle comment, Dave?
0: L'EP s'appelle The Moan.
1: Ah, ok, très bien. Donc, le râle, le cri.
0: Le râle, le cri.
1: Voilà, le grognement.
0: C'est ça.
1: C'était Howlin' Wolf qui chantait Moaning the Blues. On continue?
0: Ouais, on enchaîne. On va à Détroit. MC5, Motor City.
1: Motor City is Burning.
0: Motor City 5, voilà. Ouais. Ouais. Les cinq de la cité des moteurs.
1: C'est la ville à moteur.
0: Traduit littéralement.
1: Ouais, parce que c'était la capitale de l'industrie automobile américaine.
0: Exact.
1: Et ce titre-là, écrit par John Lee Hooker, relate les émeutes qui se sont passées à Détroit dans les années 60, les émeutes noires dans les grandes villes américaines. Il y avait eu les émeutes à Los Angeles, un peu de partout. Mais à Détroit, ça avait été sévèrement réprimé par la police. Et Catherine Bigelow avait sorti un film génial qui s'appelle tout simplement Détroit. Donc cette réalisatrice avait fait un super polar qui s'appelait Blue Steel, je crois, avait réalisé aussi le film Zero Dark Thirty sur l'assassinat de l'autre taré là. Et donc Détroit, c'est encore un autre trip et ça relate bien ce qu'on va entendre maintenant, quoi.
0: Ouais, ouais, on va écouter ça, mais avant je voulais revenir un petit peu sur la vie très rock'n'roll de ce groupe, le MC5,
1: ah, ouais,
0: qui a connu des décès, des changements de line-up,
1: ouais, ouais,
0: qui ont splitté le groupe, puis deux ans après ils reprennent, la mort de celui qui était le compagnon de
1: Fred Sonic Smith,
0: hein. Voilà, qui était le compagnon de, aidez-moi,
1: De Patti Smith,
0: voilà. Et voilà. Et quand on lit un petit peu l'histoire de ce groupe, c'est complètement incroyable.
1: Oui, c'était un groupe révolutionnaire.
0: Voilà, très proche des milieux hippies, très proche de la drogue aussi, faut le dire.
1: Oui,
0: d'extrême gauche de l'époque, et souvent universitaire d'ailleurs.
1: Oui, ils adoptaient le même programme que le Black Power, mais ils appellent ça le White Power, mais
0: exactement,
1: pas dans le sens Ku Klux Klan.
0: Ouais,
1: ils avaient exactement le même programme que le Black Power, quoi, liberté pour tous. Et puis leur manager, John Sinclair, avait été arrêté, ça avait fait un scandale énorme pour un simple joint. Il avait fait peut-être un ou deux ans de tôle, je sais pas.
0: Ouais, et puis, c'est ça, la répression était terrible à l'époque.
1: Ouais. Hein. Et ce groupe était vraiment révolutionnaire d'ailleurs. Wayne Kramer a été suivi par le FBI. Après, il est tombé, ouais, dans la dope.
0: C'est ce que j'ai dit. Il a été blacklisté.
1: Il a fait de la tôle.
0: Il faut remettre les choses dans leur contexte aussi. On est en pleine guerre du Vietnam. Et voilà. Et les mouvements gauchistes aux États-Unis se perpétuent beaucoup plus que ce qui se passe aujourd'hui.
1: Bah, c'était vraiment un groupe impliqué.
0: Et très militant.
1: Militant. Donc, cet album, cet extrait du live, je crois que c'est au Cobo Hall de Détroit ou au Grand Ballroom, enfin, une des deux salles mythiques de Détroit, et qui commence par le titre, rappelle-moi.
0: Motor City is Burning.
1: Oui, oui, non, mais le premier titre où il gueule Motherfucker.
0: Il n'y est pas sur cette version.
1: Il n'y est pas.
0: C'est ce que tu
1: disais. Mais c'est la version édulcorée, alors.
0: Exactement, c'est la version édulcorée.
1: Ah oui, ouais,
2: non, tu l'as dit tout à l'heure, pas.
1: Exactement. Donc on écoute.
0: On écoute Motor City is Burning.
1: C'est du live et sans overdub.

0: Oh yeah, oh yeah, MC5.
1: Ouais, les mecs, c'est des furieux.
0: Ah oui, carrément, ouais.
1: Et acheter un bouquin chez Rival.

0: Page rouge qui s'appelle Guitar Army Révolution, qui relate justement toute la saga du MC5 qui a été assez courte dans le temps, mais d'une intensité sans pareil.
1: Et pour terminer, bah ouais, cet album live est d'une énergie incroyable.
0: Oui, oui, oui, oui. Alors, il y a eu le Sonic Rendez-vous Band de Fred Sonic Smith. Floyd Kramer, après, a su rebondir après ses années de cam, de deal, de problèmes en prison. Et il est même devenu le parrain d'une scène punk dans les années 90-2000, où il a aidé de nombreux groupes punk de la côte ouest à émerger.
1: C'est ce qu'on disait un peu en off, c'est-à-dire que le punk n'aurait pas été ce qu'il est s'il n'y avait pas eu ces groupes, quoi.
0: Exact. Et Wayne Kramer, c'est vraiment le Godfather, quoi. Il y a un album qui est exceptionnel qui s'appelle The Hard Stuff de 1994.
1: Ouais, et la scène anglaise n'avait donc rien inventé.
0: Non,
1: en 76.
0: Puis à côté, pas très loin, là, à Ann Arbor, pas très loin de Détroit, il y avait les Stooges. Voilà, il y avait toute une gamme de groupes.
1: Les Stooges aussi, ça dépotait au niveau du son, quoi.
0: Ouais, ils ont vendu, à l'époque, ils vendaient peut-être 10 albums, mais ça a généré toute une scène punk des années plus tard qui se revendique encore du MC5 ou des Stooges. Enfin bref, on va pas refaire l'histoire du rock.
1: Non, pas ce soir. On va enchaîner avec des rockers. Ça fait 40 ans de carrière. Et on était très contents qu'ils nous envoient l'album. Voilà, il s'agit des Vents Passent, le dernier album. Où va nous ? Voilà, encore un titre humoristique et un petit peu provocateur de
0: le
1: la part de...
0: Yéyé.
1: Didier Vents Passent, je sais pas comment on peut le.
0: Moi, j'appelle ça du punk yéyé.
1: Ouais, du punk yéyé, ouais.
0: C'est le meilleur groupe de punk français. Et fuck off à ceux qui sont pas d'accord. Okay,
1: ouais.
0: Vous appelez, et puis on s'arrange.
1: Le meilleur groupe de punk rock, ouais, je suis d'accord. Moi, je suis assez d'accord. Donc, 40 ans de carrière, ça fait quand même, avec toujours une énergie qui est toujours là. L'un des groupes les plus libres et les plus indomptables de France. Alors, ça, je trouve que ça leur correspond bien. Je suis en train de lire le petit pitch qui a accompagné l'album. Et ils avaient dit qu'ils n'arrêteraient jamais et ils ne vont pas arrêter. On les retrouve en tournée en France dès le 13 février. Donc, ils sont en tournée. Moi, j'ai eu la chance de le voir sur le Mac d'Info de Arte, où il était l'invité et il nous a bien fait rigoler. Voilà, je vous propose d'écouter tout de suite un premier morceau. Ne cherchez pas les guitares. Let's go.

0: Yeah, les vents passent dans Boogie, ne cherchez pas dans les guitares ce qu'il n'y aura jamais.
1: Exactement.
2: J'ai trouvé ça bien philosophique.
1: C'est vrai.
0: C'est vrai. Comme quoi les vents passent peuvent être philosophiques. Ouais,
1: ouais, et puis j'adore le personnage, quoi.
0: Une anecdote sur les vents passent, peut-être?
1: Ben oui, c'est un fan de vélo.
0: Ah oui, exact. Il en parle souvent. Ouais.
1: Oui, puis rappelle-toi la chanson Rémini.
0: Ouais, carrément.
1: Jalabert,
0: ouais.
1: Et j'avais lu une interview où il disait qu'il aimait, avant les concerts, prendre un vélo, un Vélib, et visiter les villes, comme ça, se balader dans les villes. Mais il avait rajouté « sauf à Saint-Étienne ». Parce que dès qu'on prend un vélo à Saint-Étienne, ça monte de partout, donc c'est vraiment la galère.
0: Il était conscient
2: de la galère aussi.
0: Il était conscient de la spécificité de notre chère ville.
1: Puis un mec qui a bossé toute sa vie à la RATP, maintenant il est en retraite. Et une autre interview que j'ai lue récemment, ces musiciens disent il est encore pire qu'avant, quoi. Il a 10 000 idées à la seconde.
0: Un jeune retraité, c'est ce qui est ressorti de l'interview que j'ai vue, c'est-à-dire que c'est le mec qui a toujours des projets, quoi.
1: Reviens à Saint-Étienne, reviens à Saint-Étienne nous voir.
0: Avec son deuxième groupe, avec sa famille, où vraiment il s'éclate en famille et voilà. Ouais, un personnage, carrément.
1: Oui, lui, les musiciens, ça m'avait, à l'époque, ça m'avait touché aussi son guitariste, Pierre Lapolice, qui avait été retrouvé...
0: mort.
1: Voilà, c'était dans les années 80, donc les ventes passent, ça date pas d'hier. Ça m'avait marqué cette histoire, même si je les écoutais pas à l'époque, je vais trouver ça très touchant, très triste. Mais voilà, reviens vite nous voir à Saint-Étienne, Didier, avec ta bande de fous furieux.
0: 15e album
1: de... On prendra un grand plaisir.
0: Ouais, de rockers qui se sont jamais pris trop au sérieux, quoi. Et qui ont toujours fait du bon rock'n'roll.
1: Exactement.
0: Voilà, on va enchaîner avec l'interview qui y aura dans 15 jours. Non, c'est pas ça.
1: Non, Nico, tu voulais passer.
0: Je suis désolé. Je suis vraiment à la ramasse aujourd'hui. Ouais, Nico Chona, voilà. Nico Chona, alors pourquoi Nico Chona? Parce que je suis tombé en lisant Blues Mag, que j'avais pas acheté depuis un moment. Et tu confirmes que toi non plus, tu l'achètes plus?
1: Très rarement.
0: Très rarement. Mais voilà, bah pour cette, dans ce numéro, il y avait quand même Anna Popovic, Robert Finlay, que j'ai eu la chance avec lequel j'ai pu échanger
1: ouais, c'est vrai.
0: Au mois d'octobre à la soirée blues du Rhino Jazz Festival. Et quand j'ai vu tous ces... J'ai dit, allez, je l'achète, il y a trop de gens bien. Et j'ai vu qu'il y avait un truc sur Nico Chona. Alors Nico Chona, c'est qui? C'est un jeune mec un mec d'une quarantaine d'années qui fait... plutôt de l'Americana que franchement du blues, mais qui est relativement talentueux, qui est de la région, qui sévit sur Lyon, mais qui est originaire de Chambéry, je crois, et qui vient de sortir un album qui est, paraît-il, qui défraie la chronique. Le mec, il s'emmerde pas dans les studios avec des trucs digitales, il est encore avec de l'analogique et il adore les amplis à lampe. Enfin, vraiment, c'est la recherche de... Et musicalement, il a une voix quand même, une vraie voix de rocker, je trouve. Et pour finir avec ça, c'était pendant le Covid, on avait reçu son deuxième album. Son deuxième album qui s'appelait Old Western Star. Et que j'avais particulièrement apprécié. Je m'étais dit, tiens, ce gars, s'il continue, il aura de l'avenir. Et force est de constater que 6 ans après, bah, il est à son 4e ou 5e album et que, bah ouais, il est reconnu dans Blues Mag et c'est le gars qui monte dans le blues français. Voilà. Bah, on va écouter l'extrait que j'ai choisi qui s'appelle, je crois, Datsun.

0: Ouais, Nico Shona qui vient de sortir un album, Quick Out the Jam. Et là, on a écouté l'album précédent. Non, le deuxième album, pardon. Voilà, alors je relisais un petit peu les trucs qu'il y avait dans le pitch. Et ouais, en effet, cet album a été enregistré en 3 jours dans les conditions du live. Voilà. Et puis, vous l'aurez remarqué, il était fan de Cream quand il était gamin, mais il est très influencé par le blues, le rock américain du Sud, hein, ZZ Top, Allman Brothers Band. C'est vraiment son influence majeure.
1: Ouais, là, on entend qu'il y a le shuffle du Texas blues bien puissant.
0: Voilà.
1: Et il chante merveilleusement en anglais, quoi.
0: Et une dernière petite remarque, c'est quand même des copains, quoi, au départ. Voilà. Pas des mercenaires qui sont venus jouer fils de l'acteur.
1: C'est une bande de potes.
0: On ne citera pas de nom.
1: Je voulais revenir sur une erreur monumentale que j'ai faite il y a à peu près 10 minutes. Le guitariste des Vent Passe qui s'en est allé, c'est Marc Police, et non
0: exactement.
1: Pas Pierre Lapolice, qui est un dessinateur. Mea culpa. Voilà, j'irai faire brûler un siège demain.
2: Un cierge.
1: Je vais pas faire brûler un cierge.
0: Ce serait dommage. Ce serait vraiment. Injuste pour le cierge en question.
1: J'en connais un qui est complètement con à la limite.
0: Alors peut-être celui-là, mais pas plusieurs.
1: On continue. Ouais. Oui, avec une interview qui aura lieu dans 2 semaines.
0: Voilà, exact.
1: Alors on est très très content. Ouais. Voilà. Vas-y, David, excuse-moi.
0: Non, pas du tout. On va recevoir Rachel Plat et Philippe Herouet. Du Place Enerwet Band. Ce sera dans 15 jours. Interview téléphonique. Les artistes attendent ça avec impatience et nous, ça nous fait très plaisir.
1: Ouais, on avait eu Rachel il y a quelques années déjà à l'occasion de son tout premier album. Je l'avais vu à Salaise-sur-Seine. Quelqu'un de très intéressant. Et avec Philippe, maintenant, ça va être chouette. Ça va être chouette et leur album, il nous plaît beaucoup.
0: Ouais, on a déjà passé 3 ou 4 morceaux. On va en rediffuser un ce soir. Je l'ai pas noté, je crois que c'est ça le problème, mais peut-être que Véro, tu peux peut-être ouais, si tu ouvres ton micro, tu vas réussir à le faire.
1: Après,
0: on écoute et on en parle après. Let's go.

0: Walking for Freedom, Place Erwet Band, on les aura dans deux semaines avec nous et on est impatients. Très très bel album, ils remplissent les salles où ils passent, vraiment vraiment ça fait plaisir de les avoir, donc avec Philippe Erwet, donc on va parler de Bretagne aussi, de musique bretonnante, et tiens un album qui vient de sortir là, qui est exceptionnel. On parle pas de blues, de rhythm and blues, mais c'est Matmata qui vient de sortir un double album de reprises qui vont de chansons de Ian Curtis à Cure en passant par Arnaud. Je le conseille ce double album, il s'appelle Embardé. Juste une petite idée comme
1: ouais, ça. Ok, voilà. Ouais, ça colle avec l'ambiance qu'on aura dans 15 jours.
0: Ouais.
1: Voilà, donc on est prêt, hein, on est prêt. Et moi, je voulais annoncer le festival qui va avoir lieu, le tout nouveau festival qui s'appelle Vox & Blues, qui aura lieu ici dans la région, au théâtre de Saint-Victor-sur-Loire.
0: Un lieu magnifique.
1: Voilà.
0: Théâtre de verdure, magnifique.
1: On ne répétera jamais assez, qui va se dérouler en deux parties, le 13 et 14 juin pour la première partie, avec des stages de guitare, des stages de voix, des stages d'harmonica. Il s'agit vraiment là de la partie où des gens pourront... je vois qu'il y a M. Alain Védèche et M. Gérard Védèche qui sont à l'initiative de ces projets de stage.
0: Oui, ils avaient déjà joué il y a quelques années là-bas avec leur groupe Railroad Crossing. Ils connaissent bien le théâtre de verdure de Saint-Victor, magnifique petit village dans les gorges de la Loire. Quoi.
1: Voilà, ça c'est la partie stage. Et le 4 et 5 juillet, nous aurons quatre groupes. Andy One, qui est un woman band, Gloria and the Doctors, Nico Wayne Toussaint et la chanteuse Soba.
0: Ben, ça va être une. On va essayer peut-être de choper une ou deux interviews.
1: Ouais, alors c'est pas une chanteuse, pardon, c'est autant pour moi, c'est un groupe qui s'appelle Soba. Voilà. Un groupe venu de l'Afrique de l'Ouest et qui joue un blues du Mississippi.
0: Voilà. Très bien.
1: Donc assez intéressant pour ceux qu'on connaît pas. Et puis, Nico Wayne Toussaint, c'est quand même une pointure.
0: Bon, les amis, vous savez que chaque émission, je présente un petit bouquin qui me tient à cœur et que j'ai relu durant les 15 jours. Là, le bouquin s'appelle British Blues 1958-1968, la décennie fabuleuse. Il est écrit par Gilles Blampin. Donc, ce monsieur, on peut l'entendre sur Horizon Blues, sur Radio Aligre. Je crois qu'il anime encore cette émission, je n'en suis pas sûr. Le bouquin a quelques années quand même. Hein. Et on peut le voir et le lire sur le site bluesagain.com. Blues Again, qui était un magazine formidable qui sortait en kiosque, malheureusement, uniquement disponible maintenant sur Internet. Et ce bouquin est petit par le format, mais grand par la qualité. Donc c'est toute l'histoire du British Blues qui commence avec la jeunesse, déjà le jazz et puis le skiffle de Lonnie Donegan, l'éclosion avec des mecs comme Chris Barber, l'explosion, les Yardbirds, les Stones, John Mayall, la consécration avec Jimi Hendrix. Il nous parle aussi des clubs, le Crawdaddy, le Marquis, des managers incontournables de ces années-là, Andrew Oldham, Giorgio Gomelski et bien d'autres, les labels comme Blue Horizon, et puis il signe le portrait de quelques grands bluesmen. Donc c'est un livre très très intéressant qui relate 10 années qui ont bouleversé la musique de manière internationale et pas simplement en Angleterre. Voilà, ça s'appelle British Blues, Gilles Blanc Pain, 1958-1968, la décennie fabuleuse, et c'est sorti chez Castor Music. Vous aurez le visuel sur la page Facebook de l'émission. Et pour continuer dans l'esprit de ce bouquin, on va écouter maintenant un des initiateurs de la scène blues en Angleterre, hongrois, émigré, qui est passé par Paris d'ailleurs, émigré en Angleterre, qui s'appelait Alexis Corner, et qui a commencé par du skiffle et qui fut vraiment un des précurseurs du blues dès 1962 en Angleterre. Et on va écouter une chanson qui s'appelle Gotta Move. Il y a pas mal de reprises. Donc, et puis avec Cyril Devis, un harmoniciste génial mais qui est mort trop vite, Chris Barber, enfin tous ces gens-là. Donc deux chansons. La première, c'est Gotta Move.
1: Let's go.

Voilà, le blues anglais à ses débuts 1962 avec Alexis Corner. Donc je ne vais pas trop en parler parce que je voulais faire une émission spéciale autour de cette thématique. La scène est tellement riche. N'oubliez pas d'acheter ce bouquin ou de trouver chez Castor Music. On va continuer tout de suite avec le deuxième morceau. Le deuxième morceau donc s'appelle How Long Blues. Donc c'est une reprise, je crois, de Leroy Carr qui avait été écrit dans les années 30, parce que Alexis Corner avait une connaissance encyclopédique du blues. Et ce CD s'appelle Easy Rider, Cool, Calm and Collected, The Founding Father of British Blues, un album de skiffle, donc dans le style de Lonnie Donegan, très acoustique, et un album électrique avec notamment cet harmoniciste merveilleux qui était Cyril Debis et qui est mort très très vite.

0: Alors, des compilations qu'on trouve un peu très onéreuses, on va le dire, sur Fnac.com ou des sites comme ça. C'est un double CD, mais il faut vraiment le posséder pour connaître l'origine du blues anglais qui a amené les Rolling Stones, qui a amené John Mayall, Led Zeppelin, Jimi Hendrix et toute la bande. Uh-huh. Et vous savez que en mai 2026, Monsieur Miles Davis aurait eu 100 ans. J'ai vu ça sur Jazz Magazine.
1: Oui, oui, ça me fait penser que je suis tombé aussi encore sur Arte sur un superbe truc. C'était dimanche soir.
0: Alors Miles Davis
1: ou lundi soir, je sais plus, mais enfin c'était ça retraçait extrêmement bien la vie de Miles Davis de tout jeune homme jusqu'à sa fin peu triste.
0: Alors, on va pas parler de Miles parce que
1: oh là là, oui. Alors là, c'est un roman.
0: C'est un roman, mais une petite surprise quand même. Une chanson ou un instrumental, je ne sais plus, d'un film qui s'appelait The Hot Spot, réalisé par un sacré lascar, réalisé par Dennis Hopper.
1: Okay.
0: Un film des années 80-90, et avec comme il y avait Don Johnson, Virginia Madsen, Jennifer Connelly. C'est un polar glauque, sensuel, qui pue le stupre et la luxure, donc The Hot Spot. Et sur cet album étaient réunis John Lee Hooker, Miles Davis, Taj Mahal et Roy Rogers. Et la production était réalisée par Jack Nitzschies. Donc on va écouter un morceau qui s'appelle, donc je crois que c'est un instrumental, Bank Robbery, où on va entendre la trompette de Miles associée aux accords bien tordus de John Lee Hooker et la boucle est bouclée de Taj Mahal, bien sûr.
1: Okay.

0: Voilà, sachez les amis que si vous achetez Jazz Magazine pour 39€, vous avez un t-shirt de Miles Davis, vous avez un hors-série de Miles Davis et vous avez la revue Jazz Mag. Donc okay. Elle est sur la page Facebook de l'émission, je pense que ça vaut le coup.
1: Il vaut mieux acheter Jazz Mag que Blues Mag alors.
0: Les deux, si vous voulez.
1: Non, c'était juste une plaisanterie comme ça. Mais oui, information très, très importante.
0: Ouais, un t-shirt, un hors-série, puis le mag, ça vaut le coup,
1: ouais,
0: quoi.
1: Ouais,
0: pour 39€.
1: Ouais.
0: Et... on parlait hors antenne, David, qui est sur Arte, là, il y a des choses sur Miles.
1: Ouais, c'était à la suite de Ascenseur pour l'échafaud, le film de Louis Malle, dans lequel il avait fait la bande-son et comme on le disait, il avait joué comme ça en se faisant reprojeter le film.
0: Les rushs, il avait
1: enregistré la bande-son. Voilà. Et à la suite de ce film, que j'ai vu lundi soir, je crois, un très bon biopic. Sur Miles Davis et qui retrace sa vie de jeune homme jusqu'à son décès.
0: Ok. Donc on...
1: À ne pas manquer, bien sûr, comme souvent les reportages musicaux sur Arte, c'est souvent de très grandes factures.
0: Ouais, c'est la grande classe. Bon, Mathis, dans quelques minutes, va nous faire un rap en direct. Moi, j'ai envie de finir simplement par deux morceaux en hommage à Chuck Berry. J'avais noté ça sur ma playlist. Alors, un hommage qui a été... mise en œuvre par le guitariste Mike Zito sur le label Rough Records, donc je ne vais pas faire l'historique de Mike Zito, etc., etc. Simplement, on va écouter Havana Moon avec un invité de choix, c'est Sonny Landreth, un monsieur de la Nouvelle-Orléans qui est un spécialiste de la slide guitar. Donc, allez, deux petites titres de Chuck par d'autres personnes, ça fait pas de mal en fin d'émission. Havana Moon.

0: Voilà, histoire de finir l'émission tranquillement avec ce tribute à Chuck Berry par Mike Zito, guitariste américain. Et puis là, bah, souvenez-vous, Cannes 1994, Palme d'Or, bien entendu Pulp Fiction, You Never Can Tell, John Travolta.
1: Ouais.
0: Et là, c'est une version...
1: Morceau emblématique.
0: Voilà, une version de Robin Ford qui vient de sortir un nouvel album. Donc, 89.5 Radio Audio, c'est Boogie, un mercredi sur deux de 21h à 23h.

0: Ouais, vous êtes bien sur le 89.5, il est 23h04, l'émission se termine tranquillement. Alors on a eu du blues, du rock'n'roll, de la soul, c'est le plaisir de se retrouver en direct avec Véro en régie qui assure carrément, avec l'ami David, le boss. On pense à Muriel et puis votre serviteur, et nous sommes avec Mathis aujourd'hui, donc fils de Muriel pour le présenter, qui est fan de rap. Et là tu as envie de balancer un flow en quelque sorte, c'est ça Mathis?
1: Ouais.
0: Et parle-nous un peu du sujet du texte dont tu vas parler.
1: Oula, c'est très personnel à chaque fois quand j'écris. C'est un râle, comme on disait tout à l'heure à propos du blues. J'essaye d'être le plus vrai dans mes textes. Et en ce moment, c'est un peu compliqué parce que je me remets beaucoup en question. Et voilà quoi.
0: Et ça t'aide à te remettre en question, d'écrire, de poser les mots sur un papier?
1: Alors, pas forcément. Mais d'exprimer beaucoup, ça me fait du bien en ce moment.
0: Ça te fait du bien. Donc, on pense fort à Muriel. Et puis, on va te laisser y aller, tranquillou, no stress.
1: Ouais.
0: Tu balances ton flow, ton texte, on t'écoute. Et puis, je poserai une ou deux questions après, n'est-ce pas, Dave?
2: Ouais, sans problème.
0: Ok, on va se fumer une clope, tranquille. C'est à toi, mon petit Mathis, avec grand plaisir. Et tu reviens quand tu veux. Let's go.
1: Ok.

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1: Ouais. Ça trempe. Merci, merci Mathis.
2: Ouais.
1: Qu'est-ce qui t'a incité à écrire un texte où tu es quand même dur avec toi-même?
2: Ouais, bah c'est la remise en question, c'est ce truc où je me mets dans un cycle un peu néfaste, mais je le réalise pas trop quoi, et juste j'exprime, et c'est ça qui me fait du bien en fait.
3: Moi, j'avais une question, c'était cette inspiration, on a l'impression qu'elle est naturelle, mais est-ce que tu couches ça sur du papier et est-ce que tu retravailles tes rimes ou bien c'est vraiment naturel et ça devient comme ça directement?
2: Non, souvent, c'est au début, je commence très petit et je finis par allonger le texte au fil du temps.
3: D'accord, au départ, c'est quelques mots comme ça et...
2: Ouais, au départ, c'est carrément brouillon et enfin... Je trouve que je travaille pas assez le rythme de mes textes parce que j'aimerais bien apprendre à faire des prods, quoi, mais enfin, faut les contacts et le matos, quoi.
3: Okay,
2: si je veux enregistrer chez moi, je préfère écrire et freestyle de temps en temps plutôt que de juste charbonner le truc, ouais. Quoi, en fait.
1: Et pourquoi Casimir, justement?
2: Et bah, en fait, j'étais au skatepark quand je finissais le texte et j'ai vu un endroit où j'utilisais beaucoup pour drop. Il y a un curb où tu peux sauter en te plaçant dessus, ouais. Avec le tail du skate, le début du skate. Et j'ai vu écrit Casimir avec un K et je sais pas.
1: Ça t'a donné l'inspiration.
2: Ouais.
1: Ok, ouais, ben, merci Mathis. Et
3: ouais,
1: là,
3: merci
1: tu.
3: À toi. Merci beaucoup.
1: Ouais, c'est sympa, c'est vraiment cool. Alors, le rap, c'est, on a cette culture, nous aussi, mais plus ancienne, des années 80 et 90. Ouais. Moi, j'aimerais que tu me donnes des artistes qui te touchent, qui te parlent, et que tu voudrais partager, par exemple, avec les auditeurs qui nous écoutent.
2: Bah,
1: avec
2: le,
1: nous.
2: Le truc, c'est que j'en ai énormément. J'écoute beaucoup de rappeurs. J'écoutais beaucoup de rappeurs, maintenant beaucoup moins. Mais celui qui m'a frappé du plus proche de maintenant, c'est Rémi, qui a fait une musique qui s'appelle 67 mesures. Et franchement, c'est fort. C'est...
1: D'accord. On peut le trouver sur
2: YouTube.
1: Sur YouTube, il n'y a pas de problème, ouais.
3: Ouais. Et ton influence dans l'univers du rap, comme on dit, il est multiple ou c'est quelques rappeurs?
2: Il est très, très, très ouvert.
3: Okay.
2: Moi, à partir du moment où il y a un peu de technique, où il y a des bonnes rimes, des bons placements, je suis très vite amoureux d'un rappeur.
3: Ok, je comprends.
2: Même ceux qui sont un peu très punk, même.
1: Ouais, ouais, bah, le punk, c'est pas uniquement une musique, c'est un esprit.
2: Ouais, carrément.
1: Un esprit de rébellion. En tout cas, on te remercie, Mathis, il avait déjà 23h11. Tu reviendras nous voir avec un autre texte?
2: Ouais.
1: Ok, on peut dire qu'on embrasse Muriel qui nous écoute.
3: Ouais, bien sûr, on refait des gros bisous. Merci à Véro.
1: On souhaite le meilleur, Matt. Et avec d'autres textes de ce niveau, ça devrait aller, quoi.
2: Ouais.
1: Allez,
2: ouais,
1: pas de salut, soucis. Salut à toi, ami.
3: Merci.
1: Salut, David.
3: À bientôt. Rendez-vous le.
1: Dans 15 jours.
3: Dans 15 jours, le 11.
1: Salut, Véro. Ciao.
2: Ciao.

Sharon Jones a été suivie par Derya Yildirim, accompagnée de son groupe Chimchek, sur le 895 de Radio Dio et radiodio.org.

Le 895 de Dio te fait visiter le monde, la preuve, avec la musique de Satellites, suivie par La Malle Coiffée et le projet local Tap Dru. Et tout de suite, on écoute Zoé Esselton.

0: classique avec les Stooges, ça a été suivi par Stephen Malkmus et le groupe Sec sur Radio Dio 89.5 FM.
1: Et maintenant,

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De la musique 100% locale sur Radio Dio 89.5. On a écouté Cœur, échappé de Schlass, et le projet hip-hop Espoir. Ça a été suivi par Holy Fuck.

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On a écouté Sofiane en compagnie de Nidal Yavaoui. Ça a été suivi par Anta et Ray Sapiens.

dans le rayon de ces tubes qui nous font vibrer encore et encore, on a écouté ZX, puis Turbo Negro, et maintenant Un Inch, puis Atari Teenage Riot.

La longue montée du groupe Oiseau Tempête a cédé la place à la sobriété de Seb Martel sur Radio Dion.